C'était Purple Disco Machine dans Energy Extravagance pour terminer cette soirée de jeudi. Bah oui, évidemment, on revient dès demain, minuit comme tous les week-ends. Le show dance numéro 1 en France, c'est sur Energy que ça se passe. Et puis tout le week-end, évidemment, on est avec vous. Thibaut arrive dès 4h là pour vous jouer les hits numéro 1 et les meilleurs de Manu là pour les lèvres très très tôt. Manu en direct à 6h. Et puis les hits numéro 1 toute la nuit sans pub maintenant sur Energy.

Monde d'or, et bah vous êtes avec nous. On est là, on est en direct. Bienvenue sur LRJ, c'est vendredi, c'est le 2 octobre aujourd'hui. Et on se réveille avec vous là. C'est Thibaut, j'ai que des hits numéro 1 comme d'habitude, que des stars. On va se faire Beyoncé, Jay-Z. Oh, il est trop bon celui-ci. Gros gros banger de Beyoncé, Jay-Z, juste après Farruko et Steve Aoki. 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

0: Vous êtes déjà au taf ce matin avec énergie. Bah merci d'être là, on est vendredi, c'est le 2 octobre. Ouais, peut-être que vous êtes sur vous bossez sur les marchés, peut-être que vous êtes en train d'installer votre stand, peut-être que vous êtes chauffeur routier, peut-être que vous êtes infirmière libérale aussi sur les routes là ce matin. Et vous avez choisi la meilleure radio, j'ai que des hits numéro 1, que des bangers. On va se faire Michael Moore, gros gros hit de Michael Moore, Manon Lisa aussi, et puis avant, on va se marrer parce qu'on est aussi là pour ça entre 4h et 6h. J'ai pour vous vos moments préférés de Manu sur énergie. Manu, c'est 6h-10h tous les jours avec vous.
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2: Je vous ai dit qu'il fallait qu'on écoute un message qui est arrivé sur l'application Manu sur Énergie. À tout moment, vous pouvez nous envoyer des messages vocaux sur l'application Manu sur Énergie. On en a écouté quelques-uns tout à l'heure et je voulais qu'on écoute celui-là.
3: Manu, tu disais que la chanson Bohemian Rhapsody t'angoissait. Bah moi, typiquement, la chanson de l'angoisse, c'est Starmania, Le Monde est Stone. Je peux clamser sur place en entendant cette chanson. C'est affreux, elle est horrible pour moi. Et vous, du coup, c'est quoi votre chanson de l'angoisse? Celle qui vraiment vous met mal quand vous l'entendez?
2: Je pense qu'on a un vrai bon sujet.
4: J'adore. Ouais.
2: Quelle est la chanson? Dès que vous l'entendez, elle vous tend, elle vous angoisse. Moi, le Bohemian Rhapsody, je suis désolé, mais c'est...
4: C'est fou, ça.
2: Mais non, mais que fait? Bicycle,
4: c'est un chef-d'œuvre, c'est génial. Mais c'est pas tout ça.
2: Mais si, c'est ça.
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2: Je vais vous dire, cette chanson pour moi, c'est le repas du dimanche soir avec les restes du week-end.
4: Elle est fourre-tout.
2: Mais j'adore le repas du dimanche soir. Mais si je me tape les restes et qu'en plus j'ai le reste Bohemian Rhapsody. Trop de choses. Il aurait dû faire 10 chansons. Il aurait dû faire un album avec 10 chansons différentes au lieu de faire tout dans cette chanson. Ça me.
4: Ça m'angoisse.
6: T'es seul au monde à ne pas aimer.
4: Ouais,
6: Manu.
4: Je pense.
2: Eh ben, tant pis. Bon, elle disait que la chanson qui l'angoisse, elle, c'est Le Monde est Stone de Starmania.
6: Ah, oh, si, c'est beau.
2: Alors, il y a un petit côté angoissant, quand même.
4: Ah, je peux comprendre, ouais.
2: Quel est. Oh, tiens, le. Ça vieillit, hein, le saxo.
4: Oui, un petit peu, ouais. Ah, j'adore.
2: Quelle est la chanson, quand vous l'écoutez, qui vous angoisse? Lorenza, t'as pas donné, toi?
7: Alicia Keys, Girls on Fire.
2: Ah bon? Elle te tend, cette chanson?
7: Je ne supporte pas. This girl is on fire. Ah, ça m'angoisse.
2: En fait, pourquoi?
7: Parce qu'elle crie que je trouve pas ça très joli, non? Je trouve ça un peu faux. En fait, pour moi, Alicia Keys, c'est une star. C'est une queen. Et là, cette chanson la gâche. Elle fait que gueuler. C'est... Ah non, je peux pas me l'avoir, ce son. Ah, horrible. Je sais pas, j'ai l'impression qu'il y avait des notes et qu'elle a fait non, je vais faire d'autres notes qui sonnent moins bien. Enfin, tu vois, genre, je ne la supporte pas. Voilà.
4: Bah alors là.
2: C'est drôle parce qu'on a vraiment chacun nos chansons comme ça.
7: Ah ouais, non, c'est.
2: J'en ai une aussi, moi.
7: Ah.
2: Dans le même style. Mais vous allez halluciner, hein.
7: C'est quoi?
2: Cette chanson m'angoisse au plus haut point.
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7: Oh non.
4: Ah, moi je peux pleurer.
6: Mais pourquoi, il y a une raison, Manu?
2: Bah écoute. Ah. C'est vrai, c'est pas vrai.
4: C'est une chanson d'amour.
7: Ah, ouais.
2: Ah non. Déjà le son, hein, on n'est pas sur la stéréo. Non, mais ça, c'est la façon de chanter, ça j'ai l'impression d'être dans un film d'horreur. J'ai l'impression que t'es dans un film d'horreur. En fait, t'as un serial killer, il est chez lui, il est là sur un rocking chair, ça fait. En face de lui, il y a la personne qui va tuer. Et le serial killer, pour se motiver, il écoute ça.

0: Vous l'avez maintenant?
1: On a l'image, ouais.
2: Oh, mais du coup, ça va, me dégoûter quand je vais l'écouter. Je vais penser à ton Serial Killer.
0: Bah voyez. Voilà. Alexandra est là. Bonjour, Alexandra.
3: Salut Manu, salut l'équipe, vous allez bien?
0: On est bien, écoute, ouais. On s'écoute des chansons qui nous angoissent, quelle est la tienne?
3: Ouais, je vois ça. Bah écoute, moi c'est Simon et Garfunkel, The Son of Silence.
0: Mais dis-moi, t'as fait anglais en première langue?
3: Non, I am bad in English, sorry.
0: Simon and Garfunkel, The Son of Silence.

0: Oui.
1: Bah, faut pas l'écouter si t'as passé une mauvaise journée, quoi.
0: Oui. Ça marche aussi. C'est ça. Ouais.
2: Merci Alexandra de nous avoir appelé.
3: Mais de rien. Bonne journée à vous.
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0: J'ai que des stars, que des queens là pour vous sur NRJ. On va se faire Karol G, on va se faire aussi Cat's Eye, le girls band américain. Mais juste avant.
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0: Ah, ça y est, c'est vendredi, ouais, c'est le 2 octobre. C'est parti pour votre horoscope sur NRJ. Les béliers au travail, les collaborations s'enchaînent bien. Et bah, côté forme, votre corps vous demande juste de ralentir un petit peu. Ça tombe bien parce que ce soir c'est le week-end. Vous allez pouvoir vous reposer. Les taureaux, ne vous oubliez pas pour faire plaisir à votre chérie aujourd'hui. Les gémeaux, vous profitez à fond de l'amour. Sans forcément vouloir vous poser. Ouais, pour vous les célibataires, ça vous va bien là. Vous êtes dans une bonne un bon mood quoi. Les cancers, ne vous mettez pas trop la pression au travail et profitez de votre bonne énergie pour tester une nouvelle activité, pourquoi pas la salle de sport, un nouveau sport à faire avec un collègue, ça peut être cool. Les lions, vous êtes sur la même longueur d'onde en amour. Franchement, c'est pas souvent que ça arrive, mais vous avec votre chérie là, en ce moment, c'est parfait. Les vierges, au travail, vous êtes ultra efficaces. Vous allez limite boucler votre journée genre à 15h et après week-end quoi. Les balances, ça va chauffer un petit peu avec votre chérie. Je préfère vous prévenir, mais après ça devrait aller mieux. Les scorpions, si vous êtes célibataire, il est temps d'oser davantage. Oser parler, oser peut-être aborder en soirée quelqu'un qui vous plaît. Juste pour discuter, déjà rien que ça serait bien. Les sagittaires, au travail, relancez les gens. Ça c'est quelque chose. Hein. Il faut relancer, ça vous saoule, mais il va falloir y aller parce que vous avez besoin de réponses. Les capricornes, ouvrez le dialogue en amour avec votre chérie aujourd'hui. Les Verseaux au boulot, c'est plutôt tranquille. Ouais, c'est un vendredi plutôt peinard pour vous. Et enfin, pour finir, les poissons, vous avez envie de provoquer des rencontres si vous êtes célibataire ou redécouvrir votre moitié pour vous si vous êtes en couple. Je vous mets comme d'hab l'intégralité de votre horoscope, signe par signe en podcast, sur la...

0: Vous écoutez Énergie ce matin, vendredi 2 octobre, c'est Thibaut et je vais bien vous réveiller là. 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UGL, je vous le passe juste après les meilleurs moments des Wouah. Le meilleur de Manu sur Energy, ça donne ça.
1: Manu sur Energy. Soyez les bienvenus, attention, Marion est pas contente. Marion est pas contente. Marion, c'est un peu parfois. No offense, hein.
2: Oui, vas-y.
1: Un peu la tata à Noël, qui boit, et au bout d'un ou deux verres, elle se chauffe et elle fait. Je vais te dire ce que je pense, ouais. Moi.
3: Faut que ça sorte.
1: Et ça peut être gênant.
2: Oui. Oh non.
1: Oh si. Bon, bah, attends, vas-y, raconte-nous.
2: Bon, j'ai une pote qui prépare son mariage pour l'été prochain.
4: Ok,
2: très bien. Je suis très contente pour elle. Donc elle m'en parle forcément et elle m'a confié, hyper fière en plus, qu'elle allait organiser un feu d'artifice pendant le mariage.
1: C'est top, ça.
4: Alors,
1: c'est la classe.
4: Trop bien.
2: Alors non, je suis désolée, je sais que je vais choquer, mais je déteste les feux d'artifice.
4: Oh,
1: mais pourquoi tu les détestes?
2: Surtout dans un événement comme ça. Alors déjà, c'est super cliché, tu surprends plus personne avec un feu d'artifice.
3: Mais si, c'est toujours.
2: Non, les gars,
3: beau.
2: T'en non, as attends. Vu un, tu les as tous vus. Hein.
1: Non, mais non.
3: Quand t'as vu une mariée, attends. Tu les as toutes vues aussi dans ces cas-là.
2: Non, mais pas du tout. Mais c'est toujours, ça monte progressivement. T'attends que le bouquet final, qui est franchement, ça t'agresse les oreilles. Et puis attendez, je suis désolée, ça coupe la soirée. Vous avez tous fait des mariages.
1: Mais non, non, moi j'étais à un mariage. Il y avait un feu d'artifice. T'es allongé dans l'herbe.
3: Ben oui.
1: Tout le monde est là à regarder le feu d'artifice. C'est stylé.
3: Tu prends l'air, tu digères justement. C'est bien.
2: T'arrêtes de danser. Tu dois mettre ton manteau, attendre dans le froid. Ça prend une plombe. Il y a toujours un problème avant que ça démarre. Et puis c'est pareil. Et puis c'est fort.
1: Oui, c'est fort. Ouais,
3: ouais, t'essayes d'en dégoûter les autres.
4: Mais non, mais il y en a des anti-bruits, mais non. Et en plus, il y a des spectacles de drones.
2: Et ça coûte une blinde en plus pour les mariés. Alors que
4: ça, c'est pas ton problème.
1: Ça, c'est oui.
2: Je dis non au feu d'artifice.
3: C'est pas bien. C'est une tradition.
4: Et le lancer de lanterne aussi, Marion, t'aimes pas?
2: Oh là là.
1: Attends, c'est quoi ça?
3: C'est vachement bien le lancer de lanterne.
4: C'est ce que j'ai envie de faire à mon mariage.
1: Ah non, les trucs qui s'envolent.
4: Oui.
1: C'est hyper dangereux.
4: Ah bon?
1: Ah oui.
3: Ça brûle et ça retombe.
2: Oui, bah c'est justement.
1: Quand ça retombe, ça brûle les forêts. C'est le principe. Ah non, je crois que c'est interdit même maintenant.
4: Ah, ok.
1: Ouais, les lancers de lanterne là.
4: Parce que c'est avec une petite bougie. Enfin,
1: c'est comme les ballons. Les ballons qui s'envolent aussi.
4: Oui, c'est ça.
1: Et ben, on n'a pas le droit non plus, ça. C'est pas bon pour la nature.
4: Ok, je sais pas.
2: Et bah, tout ce que tu viens de dire, c'est pareil pour le feu d'artifice. C'est dangereux, c'est pas bon pour la nature.
1: Ah bon?
3: Ouais, mais si tu envoies un drone et qu'il s'écrase, et il peut y avoir un court-circuit aussi.
1: Bah, c'est pas bon pour la nature.
2: Non. Vous restez dans la salle, vous dansez, vous faites la fête. Voilà.
1: Je suis en train de me demander si même nous, on n'est pas bon pour la nature. On a encore un peu de temps, 8h23, qu'est-ce que vous avez envie de partager avec nous ce matin? Alors, Lorenza?
4: Dans quelques jours, je vais tester un cours de kayak polo.
3: C'est quoi?
1: Ah, il faut savoir que Lorenza, en ce moment, est dans sa crise de... Alors, elle appelle ça la crise de la trentaine.
4: Oui.
1: Moi, j'appelle ça la crise de la démence.
4: Ouais.
1: Elle teste tout et n'importe quoi. Oui. L'autre jour, elle a eu 3 cours de danse différents.
4: Oui.
1: T'as testé. Et t'en es où de ta danse en talons, là?
4: Je suis tous les lundis.
1: Tous les lundis dans
4: tous
1: son talon.
4: Tous les lundis, je suis en talon, hein.
1: Putain, c'est impressionnant.
4: Ah ouais, franchement. Et je vais faire un workshop aussi en talon de 2h30 dimanche prochain.
1: C'est quoi un workshop en talon?
4: Bah, c'est pour les débutants. En gros, c'est une séance de danse, mais longue. C'est 2h30 sur les talons, là.
1: Oh là là.
4: Mais revenons au kayak polo, quand même. Est-ce que c'est pas incroyable?
1: Je sais même pas ce que c'est.
4: Mais moi non plus. J'ai vu passer ce truc sur les réseaux et tout, et je me suis dit, ça a l'air rigolo, t'es dans un kayak et tu fais du polo. Sauf que j'ai jamais fait de polo ni de kayak.
1: Mais du polo, genre t'as un ballon et tu marques des buts.
4: Exactement.
1: En kayak.
4: Dans ton kayak.
3: Mais tu vas tomber, Lorenza.
1: Mais il faut déjà savoir faire du kayak, Lorenza.
4: Bah oui, mais non, ils ont dit tout niveau.
3: Il n'y a pas de moteur, Lorenza, sur les kayaks.
4: Oui, non, je sais, mais je pense que ça va être rigolo. Écoutez, je teste.
1: Ça se fait sur quoi? Sur un étang?
4: Eh ben, ça se fait dans une zone appropriée et on m'a dit que l'eau était à 15 degrés. Donc j'aurais peut-être une combi pour éviter ce froid. Et que je pouvais me retourner avec le kayak dans l'eau. Enfin, je sais, wouh!
1: Oh là là là là, dans quoi tu t'engages?
4: Franchement, je sais pas, Manu, mais écoute, voilà.
1: Florent, le producteur?
5: Et moi, j'ai un très bon ami qui faisait du kayak et le geste le plus important à connaître, justement, c'est un énorme coup de pagaie pour que tu saches te retourner. Parce que tu peux rester dans l'eau si tu ne sais pas te retourner.
4: Quoi?
3: Ouais. Ah oui, t'es bloqué dans le kayak, Lorenza.
4: Ouais. Et me noyer, quoi, du coup?
1: Ah oui, ouais,
5: totalement, ouais.
4: Super. C'est pas grave, super activité.
1: Franchement, c'est ça, c'est pas une mort nulle.
4: Mais t'arrêtes pas de me dire ça en ce moment.
1: Allez. Bah oui, parce que t'essayes que des trucs à la con, quoi. Le kayak polo. Et elle est morte sans avoir marqué de but. Voilà. Hyper déçu.
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0: Avant 5h, j'ai prévu pour vous au Funback nos DJ français sur LRJ, au Funback pour bien vous réveiller avec un petit café, nickel, un petit pain au choc aussi, pourquoi pas, ou un petit croissant, et là c'est parfait. J'espère que tout va bien en tout cas pour vous ce matin, c'est vendredi, c'est le 2 octobre. Au Funback sur LRJ, ça c'est promis, puis avant, dans une heure, vous allez vous réveiller avec Manu. Manu, Lorenza, Jeff, Marion, et comme d'hab à chaque fois, moi, pendant 2h, entre 4h et 6h, je vous passe les meilleurs moments de l'émission, le meilleur de Manu sur LRJ.
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2: C'est le moment du tribunal, Manu sur LRJ. De retour après plusieurs mois. Il fallait rénover le tribunal. Il y avait la peinture qui s'est caillée, c'était un peu le bordel. Il fallait trouver les avocats.
3: Puis le juge devait se reposer aussi, attention.
2: Ah, oui. Non, je me repose jamais, tu sais. Non, moi j'ai la justice. Ouais, c'est super juge.
3: Ouais. Il n'est jamais fatigué, le juge.
2: C'est pas un super juge, mais disons qu'effectivement, je croule sous les dossiers. Vous savez, c'est compliqué la justice. Hein. La justice aujourd'hui, ça prend du temps. Hein. Le tribunal, Manu sur LRJ, vous avez fait quelque chose. Vous vous demandez si vous êtes coupable ou pas. Eh bien, venez, et nous rendrons un verdict. Première affaire du jour, Camille.
4: Bonjour, monsieur le juge. Bonjour, messieurs, dames, les jurés.
3: Bonjour. Oui,
2: Camille est courtoise. Camille est bien. Camille a fait quelque chose de pas joli, apparemment. On t'écoute.
4: Alors, je connais le code Wi-Fi de ma voisine parce qu'elle me l'a donné une fois. Et en fait, depuis, ça fait 3 ans que je l'utilise sans qu'elle le sache.
2: Il y a 3 ans, ta voisine te donne son code Wi-Fi?
4: Ouais.
2: Et depuis 3 ans, en fait, tu n'as pas d'internet, tu piques l'internet de ta voisine.
4: C'est totalement ça.
2: Très bien. Les gens peuvent être choqués, évidemment. Oh, regardez, une étoile. Pardon, ça n'a aucun rapport.
3: Non.
2: Camille, on va voir ce qu'on en pense. Lorenza.
5: Bah, Camille t'a tout dit, elle te l'a donné, c'est un cadeau. Je veux dire, tu l'as pas piraté. Puis elle pouvait aussi changer le mot de passe. Moi, si tu lui offres des cookies, que tu l'aides à porter ses courses et que tu proposes pour arroser ses plantes quand elle n'est pas là, c'est ok. Non coupable, Cam.
2: Ah oui, on est très décontracté.
5: Ah oui. C'est détente. C'est
2: vrai, on accepte le vol, il n'y a pas de problème.
5: Un cadeau, c'est un cadeau. Hein.
2: Ah, c'est vrai aussi que c'est un cadeau, mais est-ce que c'était un cadeau pour une occasion spéciale? Je vois que ça tique du côté de Jeff.
6: Ah oui, ça pique un petit peu là. C'est pas bien, Camille. Elle te l'a donné une fois parce que t'étais en galère. Ça s'appelle du dépannage. Elle t'a fait confiance pour que tu l'aies pas longtemps. T'as abusé de sa confiance. C'est de l'abus de confiance. C'est pas bien. Pour moi, non, coupable. Oh, c'est pas bien. Elle devrait même rembourser chaque minute.
2: Quand Jeff parle, j'ai l'impression d'avoir un avocat de Julien Courbet qui est en face de moi.
3: C'est impressionnant, hein.
6: Ah, ouais. Ah oui. Ne cherchez pas.
2: On n'a pas cherché. Bien, on va rendre un verdict. Camille, je vais dire un truc, comme Lorenza le dit, prendre le wifi de quelqu'un, ça peut paraître anodin. Mais le problème arrive quand justement il y a un souci. Le jour où ta voisine, elle devra prévenir quelqu'un pour une urgence, mais que l'appel WhatsApp ne passera pas, parce que Madame Camille joue à GTA et prend toute la bande passante. Camille, Camille, oui. T'es là?
4: Oui, je suis là.
2: Camille, est-ce que c'est toi qui lui annoncera que sa grand-mère est morte dans d'atroces souffrances?
4: Monsieur le juge.
2: Eh bien, je pose la question. Parce qu'on ne se rend pas compte quand le monde est beau, quand le monde est évidemment. Mais quand les catastrophes arrivent.
4: Mais je connais pas sa grand-mère.
2: Mais elle la connaît. Coupable, oui, coupable.
6: Bravo, monsieur le juge. Bravo.
2: Je dis coupable.
3: Ah oui.
2: Le verdict est tombé.
6: Force, juge.
2: Et comme t'es coupable, il faut un.
3: Prison.
5: Non, verdict.

0: son cadeau. Il restait 16 euros, du coup je les ai gardés.
1: Elle a gardé l'argent qui restait de la cagnotte pour elle, alors qu'elle aurait pu la donner en plus à la personne. Marion ?
2: Cécile, c'est toi qui as tout géré. T'as créé la cagnotte, t'as fait les relances dans le groupe et on sait que c'est relou, t'as acheté le cadeau. Et ben c'est ta petite commission. C'est ta récompense, c'est pas énorme, 16 euros. Non coupable, tu as bien fait, Cécile.
3: Pas d'accord.
1: Ah, Jeff est pas content quand
3: même. Mais non, je suis pas d'accord.
1: Le bras de la justice, Jeff.
2: Écoute.
3: Non, mais c'est pas un métier de gérer une cagnotte, là. Elle a pas à être payée dessus. Bah, t'as eu zéro idée de cadeau supplémentaire pour 16 euros, alors qu'il y en a 1000. Elle aurait pu prendre ses 16 euros, elle a lui acheté un magnète, par exemple. Et elle ne l'a pas fait. Elle est tellement vénale qu'elle a voulu le garder pour elle.
1: Magnète à 16 euros, tu t'es fait niquer. Hein.
3: Un beau, un gros dans ces cas-là.
4: Ah, bah, oui.
3: Elle les a gardés, c'est un côté vénal que je n'aime pas chez les gens coupables.
1: Oh la vache. Il a bien attaqué, Jeff. Hein.
3: Ouais.
1: C'est pas le dernier.
2: Ouais.
1: On va rendre un verdict. Je vais dire un truc, Cécile. J'ai été dans la même situation. Je m'étais occupé d'une cagnotte. Oui, parce que ce n'est pas le juge qui parle, c'est l'être humain.
4: Bien sûr.
1: Et à la fin, il me restait un peu d'argent. Et voilà ce que j'ai fait, Cécile. J'ai demandé à la personne si elle voulait que je donne à une association ce qui est resté.
5: C'est pas vrai.
1: Si. Et elle a dit oui. Et je l'ai fait. Je dis pas, Cécile, que ce que tu as fait est mal. Je dis juste que je suis un meilleur humain que toi. Maintenant, c'est entre ta conscience et toi. Si toi aussi, tu veux laisser mourir une grand-mère parce que ton ami n'aura pas pu acheter le médicament miracle à 16 euros, ça te va, c'est ton choix, c'est tout ce que j'ai à dire. Maintenant, oui, vous vous en doutez, tu es coupable, va lui acheter aussi une pasta box. Et à 16 euros, à mon avis, on peut en acheter deux ou trois.
4: Oui,
3: facile.
1: Voilà.
5: Ah, monsieur le juge.
1: Eh oui, c'est comme ça. Ah, oui, retour du tribunal, aujourd'hui on plaisante pas cette année.
4: C'était sévère, hein.
1: Ah, bah franchement, ce tribunal, il va falloir bosser. Hein. On t'embrasse, Cécile.
0: Merci, bisous.
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trop dans un bon mood là pour ce vendredi, c'est Central C. C'est une petite douceur. Central C, juste après Tovlo et Stromae sur Allergy. 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Et on va faire aussi un point sur votre météo dans 5 minutes en direct sur Allergy.

0: C'est Thibaut sur NRJ. Salut tout le monde. Vous vous réveillez tranquillou avec nous en ce vendredi 2 octobre et surtout avec votre météo. Ça donne quoi alors?
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0: Alors, votre météo sur NRJ, ça dépend où est-ce que vous êtes, mais en vrai de vrai, ça passe plutôt pas mal. Vous aurez peut-être un peu de flotte cet après-midi si vous êtes du côté de Bourg-Saint-Maurice, du côté aussi de Marseille. Il va flotter là-bas. Pas mal de flotte, ouais, si vous êtes à Marseille dans le 13. Pour le reste de la France, ça va être du soleil, mais un peu voilé. Il y aura quelques nuages si vous êtes à Bourges cet après-midi. Alençon aussi, dans le nord aussi, du côté de Lille. Côté température, vous aurez 22 degrés cet après-midi à Auxerre, 20 du côté de Reims, 21 à Cherbourg, 22 si vous êtes à Biarritz, 24 à Perpignan, 22 si vous êtes à Lyon dans le 69, 20 à Belfort et 21 aussi en région parisienne. J'ai que des stars pour vous là ce matin. On va se mettre trop bien. J'ai pour vous Adèle Castillon. J'adore ça, je m'en lasse pas, ça rentre tellement dans la tête. Adèle Castillon, Gillo, David Guetta, et puis avant, c'est les meilleurs moments de Manu sur NRJ.
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2: Et attention, il est temps de parler de Lorenza qui est tombée dans une belle ordure.
3: Ouais.
2: Il faut le dire qu'elle était totalement à jeun.
3: Oui. Ah oui, bien sûr.
2: C'est pas.
3: Oui, non, sobre.
2: C'est pas un retour de soirée. Pas du tout.
3: Non. Hier, je descends ma poubelle de carton dans le grand local à poubelle de mon immeuble et je balance le sac.
2: Ouais.
3: Et en balançant le sac de poubelle, je balance mon sac à main avec dans la poubelle. Mais c'est une grosse benne, hein.
2: Et pourquoi tu les enlèves avec ton sac à main aussi?
3: Parce qu'après je partais.
2: Ah.
3: Et donc je l'avais en même. J'avais mis tout au même poignet dans la même main. Et j'ai fait comme ça, un grand geste de la main.
2: Mmh.
3: Bam, tout est parti dedans. Je fais oh non, putain la con. Et donc je m'appuie sur la poubelle pour me redresser pour aller le choper. Sauf
2: Bien
3: que
2: sûr.
3: Mes pieds ne touchent plus le sol.
2: Et non, t'es en équilibre.
3: En équilibre, paf, je tombe dans la benne.
2: C'est mais pas non,
3: ça. Je tombe dans la benne. Et là je lui dis putain, et je. Je remonte comme ça et je suis là. Mais heureusement que personne m'a vu. Parce que, enfin vraiment, mais le pire truc. Et j'étais en fou rire toute seule. Mais vraiment, c'était. Mais
4: tu devais schmouter après Lorenza, non? Ça
3: c'était. Heureusement, c'était le truc carton.
4: Ouais.
3: Donc c'était pas les ordures vraiment ménagères et tout. Parce que là, je crois que j'aurais pleuré.
2: Ah oui.
3: Mais j'étais en fou rire. Même pour. Enfin, si vous m'aviez vu sortir aussi de la benne, mais fou rire.
2: Y a pas de caméra de sécurité?
3: Bah, en vrai, c'est. Si, il y en a partout dans l'immeuble en vrai.
4: Ah, oui. Ça y est, c'est fini.
2: En vrai, c'est vrai.
3: J'ai récupéré mon sac.
2: Ah.
3: Et j'avais peur que tout soit éparpillé. Non, tout était nickel, mais personne m'a vu.
2: Écoute.
3: Ah. Ouais, allez, là, on est soulagés, là.
2: Et ce qui va avec Lorenza, c'est que quand personne la voit faire quelque chose, elle le raconte à la radio.
3: Parce que je me suis dit, c'est fou comme histoire.
2: Je pense qu'on a tous des moments dans la vie où, tu sais, il se passe quelque chose et
3: ouais.
2: Tu te retournes et tu dis.
3: Ouf.
2: Est-ce que quelqu'un m'a vu?
4: Ouais, alors oui.
2: Est-ce que quelqu'un m'a vu? Et là, tu fais, c'est bon, personne ne m'a vu.
3: Et là, donc, t'es là, ouf.
2: Tu n'es pas. Je ne sais pas si vous avez des moments comme ça qui vous viennent à l'esprit. Marion?
5: J'ai emmené mon fils au manège il y a quelques jours. Donc, juste avant d'y aller, dans la voiture, il me dit que, bon, il a rempli sa couche. Ça arrive.
2: Ouais.
5: Enfin, il apprend la propreté. Et il voulait plus de sa couche. Donc, je lui enlève dans la voiture et je lui dis, attention, là, tu n'as plus de couche, on n'a pas de rechange, donc tu te retiens si jamais. Je l'amène au manège. Et évidemment, que nenni. Il s'est soulagé sur le flamant rose.
3: Donc, oh non!
5: Je vois quand je le sors du manège, je vois que ça coule au niveau du short, le flamant rose trempé. Il dit un autre tour, j'ai dit on se casse. J'ai pris l'enfant et je suis partie en courant et il y avait les petits qui sont montés après.
2: Oh non.
5: Qu'est-ce que tu voulais que je fasse?
2: Dire au manège que ton enfant il a eu un truc.
5: Non, pas du tout. Non, personne m'a vu, je suis partie.
2: Oh la vache.
5: Désolé, mais bon, ça arrive. Hein.
2: J'ai une histoire de pipi comme ça où personne ne m'a vu.
5: Ah.
2: J'étais dans un car. Et on roulait. C'était en Jordanie. Et
3: oh,
2: c'était.
3: Ah
2: ouais, j'ai été aventurier dans une autre ville.
3: C'est ouf.
2: On allait voir Petra, vous savez, c'est.
4: Oui.
2: Vous êtes dans des grottes.
4: C'est
2: voilà.
4: Beau, ouais.
2: On allait là-bas, et donc c'est sur la route. Et j'ai eu envie de faire pipi. Et sur la route, c'est pas du désert, mais on n'est pas loin quand même. Donc il n'y a pas d'endroit pour s'arrêter. Puis même s'il s'arrête, tu te caches derrière quoi?
3: Oh,
4: oui.
3: Voilà.
2: Et envie, ça monte. Et à un moment, je dis, il faut que je fasse.
5: Oh non.
2: Donc j'avais une bouteille d'eau.
5: Non.
3: Bah.
2: J'ai mis ma chemise, je sais pas quoi, sur moi pour cacher.
5: Mon zizi. Le bazar.
4: Oui.
2: J'ai passé la bouteille d'eau en dessous. Et au moment où j'allais commencer, le bus s'est arrêté.
4: Oh.
2: Et personne ne m'a vu.
3: Ah.
2: Avec ma bouteille d'eau et mon zizi.
4: Ah. L'image.
2: Oh.
5: Donc la bouteille d'eau est restée intacte.
2: Oui, enfin j'ai pas revu dedans non plus.
3: Ouais.
2: Non. Parce que j'avais vraiment. J'étais
5: oui,
2: au.
5: Oui, mais on l'a.
2: J'avais le zizi dedans,
3: oui,
2: quoi,
3: oui.
2: Voilà, c'est.
3: Ouais, l'image. C'est...
2: Voilà, c'est pour l'histoire de pipi sur la.
5: Heureusement que personne t'a vu. Hein.
2: Oui, heureusement, oui. Mais effectivement.
3: Non, mais...
2: Si vous en avez, Jeff.
4: Oui, j'en ai. Alors, une fois, j'étais à la plage et j'ai une copine qui arrivait avec son bébé. C'était sa première partie à la plage. Elle avait un couffin et je lui ai proposé de porter le couffin. toi dans le sable, j'étais gentil, tu vois. Sauf que j'avais pas vu, c'est que en marchant dans le sable avec mes claquettes, ça a envoyé plein de sable dans le couffin. C'était à hauteur. Le bébé était recouvert, il y avait son petit nez qui dépassait sa bouche. J'ai réussi à tout enlever parce qu'elle avait pris de l'avance, parce qu'elle marchait plus vite. J'ai fait croire que le reste du sable c'était venu avec le vent. Et en fait, j'avais recouvert le bébé de sable. Elle est grande maintenant, elle a 12 ans. Elles sont sorties, les petites, mais, mais ouais, voilà.
2: C'est une belle histoire.
4: Oui, c'est très sympa. Ne confiez pas de bébé à la plage.
2: Quelle est la vôtre? Quelle est votre histoire? Il m'est arrivé un truc et heureusement personne ne m'a vu. Mais heureusement vous allez nous le raconter à la radio. Il y a Nadine qui est là. Bonjour Nadine.
6: Oui, bonjour Manu, bonjour Marion, bonjour Jeff, bonjour Lorenza.
2: Salut. J'ai envie de te dire bonjour Tata parce que Nadine, c'est vraiment le prénom de Tata.
4: C'est vrai.
5: Et la Tata sympa.
2: C'est Tata Nadine.
5: Ouais. Ouais.
2: Tata Nadine, elle donne de l'argent hein, à Noël.
5: Oui,
2: aux petits enfants, elle leur glisse le petit. Et elle dit dis rien à papa et maman. Ça, c'est tout Nadine, ça. Quel est ton meilleur moment? Heureusement, personne ne m'a vu.
6: Ah là là, au travail. Mais je pensais que la porte était automatique. Ben non. Je me la suis pris en pleine face. Heureusement, j'étais la première arrivée.
2: Ça, c'est classique.
4: Ah, ouais. Classique, ouais. Ça fait mal. Classique. C'est très, très mal, ça.
2: Moi, je me suis déjà pris un poteau comme ça dans la rue parce que, évidemment, j'étais sur mon smartphone. Ouais. Donc, j'avance, je vois pas le poteau et tu te le prends et vraiment, tu dis si. Quelqu'un m'avait filmé, mais c'était le million de vues.
5: Mais là, on t'a forcément vu dans la rue.
2: Non, il n'y a personne.
5: Ah ouais.
2: Non. Florent, le producteur?
7: Moi, j'ai pris un panneau de, tu sais, d'agglomération. Quand tu rentres dans une ville, j'étais plus petit, mais je l'ai vraiment pris à hauteur du front. Ridicule aussi.
2: C'est ces petits moments-là qui sont pas mal. Ouais. Merci beaucoup, Nadine, de nous avoir appelé.
6: Bonne journée à tous.
2: Très belle journée à toi. Il y a Julien qui est là aussi. Bienvenue, Julien.
8: Salut Manu, salut l'équipe.
2: Julien, quel est ton meilleur moment? Heureusement, personne ne m'a vu.
8: Eh ben, heureusement que personne m'a vu, j'étais en train d'ouvrir une bouteille de ketchup en tapant dessus, le bouchon était mal fermé et j'ai repeint mon t-shirt et le mur derrière moi.
3: Oh, oh là là, la classique, oh, oui, mais
2: ça,
3: oui. Horrible.
2: Ça aussi c'est une petite classique. Mmh. Mais le ketchup c'est un vrai problème.
3: Ah ouais.
4: Ah oui, les bouteilles bizarres.
2: Tu tapes, ça sort pas. Et ensuite, il y a évidemment, avec un couteau, tu fais pour faire appel d'air.
3: Oui.
2: Sauf qu'avant, t'as tout tapé. Mmh. Donc tout est tassé et tu fais appel d'air par en dessous et là ça sort. Et ça part de partout et t'en mets. Et après tu dis bon bah qui veut du ketchup? Parce que tout est mis, parce que tu peux pas le remettre à l'intérieur.
4: Ah non,
2: le ketchup.
4: Non, je mange,
3: tu dois faire l'hélicoptère avec ton bras.
2: Pardon?
3: Que vous prenez la bouteille dans votre main.
2: Oui.
3: Vous faites des grands tours comme une hélice avec votre bras.
2: Oui.
3: Et en fait, tout c'est magique. Tout le ketchup vient près du bouchon.
2: D'accord.
3: Sans problème. Et quand tu pousses, ça sort tout seul.
4: Oui, mais
3: sans...
4: pour les bouteilles en verre.
3: C'est pareil, ah bon, les deux, vous faites l'hélicoptère avec le bras.
5: T'as l'air malin au restaurant.
3: Ben heureusement, personne t'a vu.
2: C'est ça. Il paraît même que Lorenza, elle le fait avec les deux bras et elle décolle. Merci Julien de nous avoir appelé.
8: Salut, bonne journée. 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

0: On est en direct, salut tout le monde, bienvenue sur NRJ, vendredi 2 octobre, c'est Thibaut. Je vais vous passer dans 3 minutes la superstar Olivia Rodrigo. Et avant, comme à chaque fois, c'est l'info du jour. Et en ce 2 octobre, je vais vous parler de Game of Thrones, parce que ça y est, HBO a annoncé pour la première fois un film Game of Thrones. Ça va sortir au ciné le 1er juin 2029. Moi à l'époque, je vais être honnête avec vous, il y avait la team The Walking Dead et il y avait la team Game of Thrones. Je suis de la team The Walking Dead, voilà. J'ai jamais regardé Game of Thrones, hein, je vous l'avoue. 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

0: Vous vous réveillez tranquillou avec nous, avec énergie ce matin, c'est vendredi, c'est le 2 octobre. Et alors oui, je voudrais m'adresser à tous ceux qui sont dans la mise en rayon, si vous bossez dans la mise en rayon de magasins. Est-ce qu'on parle déjà des décos de Noël à 2 octobre qui sont en place? Non, mais attendez, je suis allé chez Action, j'ai vu ça. Va falloir m'expliquer. N'hésitez pas à nous envoyer un DM sur l'Insta Énergie pour nous expliquer pourquoi. Pourquoi déjà Noël? Voilà. Les hits numéro 1 sont tous là pour vous. Taylor Swift. Et je vais vous passer son nouveau hit. Tiens, on va le découvrir ensemble ce matin. Taylor Swift. Et avant, c'est les meilleurs moments de Manu sur Énergie.
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2: On a un peu de temps, on peut faire un petit tour du studio. Allez, qu'est-ce que vous avez envie de partager avec nous ce matin, Jeff?
3: Quand je vais au ciné, je ne sais pas si c'est pareil pour vous, je prends ma propre boisson et mes propres pop-corns.
4: Oh non, bah.
3: Parce que, non, mais en fait, je ne supporte pas. Un, il y a la queue. Oh. Les pop-corns, souvent, ils sont mous parce qu'ils sont là depuis 3 heures.
2: Mais.
3: Et ils sont chers.
2: J'ai une question, ils te laissent rentrer?
3: Non, je cache. J'ai toujours un sac.
2: Ah, tu
3: moi.
2: Caches?
3: Ouais.
4: Il prend sa glacière, le
3: non, mais c'est ça.
2: Avec un parasol.
3: Mais non, c'est pas loin de ça. En plus, les pop-corn classiques, ça me fait tousser. J'ai du mal à
2: ça. Le pop-corn, tu l'as dans les gorges pendant environ 2 heures après.
3: Et j'aime bien celui qui est caramélisé, là, vendu en paquet. Je sais plus que
2: mais
3: la
2: tu,
3: marque.
2: Mais tu caches ta bouffe et ton eau.
3: J'ai mon sac à dos, donc j'ai toujours un sac avec moi, donc c'est dedans, quoi.
2: Mais il vérifie pas la sécurité,
3: non,
2: là,
3: jamais,
2: dans le sac.
3: Non, jamais.
4: Mais c'est fou d'arriver avec un énorme sac au ciné.
3: Non, mais après, je prends pas non plus 3 kilos de pop-corn. Hein, c'est
4: oui,
3: un paquet
4: oui,
3: normal.
4: Oui. Mais t'es hors la loi de ouf.
2: Ah ouais.
3: Mais non, arrêtez de me dire ça, arrêtez, je vais pas être à l'aise. Déjà, j'ai l'impression que les gens me jugent.
2: Bah oui.
3: Quand je mon pop-corn.
2: Après, non, mais je comprends, c'est cher. Globalement, le pop-corn, c'est 4 places de cinéma.
3: C'est ça.
2: Mais puis en plus, t'as pas le choix. C'est des trucs énormes à chaque fois.
4: Mais toi, mais personne devrait manger. Excusez-moi, mais au cinéma, personne devrait manger. Tu fais chier tout le monde quand tu. Ah bah non, c'est insupportable. D'être à côté de quelqu'un qui mange du pop-corn, pour moi, ça me tue le film.
2: Bah non, mais t'as réservé 2 places autour de toi.
4: Bah non, mais...
5: Ou alors tu vas pas au ciné, tu restes chez toi.
4: C'est ce que je fais.
2: Et j'ai oublié de rajouter que je déteste les gens. Quelque chose à partager avec nous, Lorenza?
5: Quand je prends l'ascenseur de mon immeuble et qu'il y a des gens dedans, je veux pas qu'ils voient où j'habite. Alors des fois, je marche dans la direction opposée quand je sors de l'ascenseur.
2: Attends, des gens, tes voisins ou des gens?
5: Oui,
2: n'importe qui.
5: Ou même n'importe qui, c'est un gros ascenseur. Il y a quand même, je crois qu'il y a 18 étages dans mon immeuble. Et en fait, j'ai pas envie qu'ils voient où je m'arrête. Donc vraiment, quand je sors de l'ascenseur, je vais dans la direction opposée de mon appart.
2: Toi, t'es à quel étage?
5: Je vais pas le dire.
2: Oui.
5: J'ai pas envie, je le dis jamais.
2: C'est juste l'étage, on t'a pas demandé l'adresse.
5: Mais oui, mais même.
3: Une fourchette. Une fourchette.
5: C'est entre le 5e et le 10e.
2: Ok, mais parfois, par exemple, si t'as quelqu'un qui rentre avec toi, tu vas taper sur le 17.
5: Oui, ça m'arrive aussi d'appuyer sur un autre étage.
2: Oui.
5: Et pour sortir et faire semblant que je suis là, alors je sors et tout.
4: Ah,
5: et puis je rappuie sur la force. Oui, j'ai le temps.
4: Ah, vache.
5: Et après, je vais à mon propre étage.
2: Mais par exemple, si imaginons, t'habites au 8.
5: Oui.
2: Tu vas appuyer sur le 17.
5: Oui.
2: T'as la personne qui est encore dans l'ascenseur.
5: Oui.
2: Tu sors donc de l'ascenseur comme si t'allais au 17.
5: C'est ça.
2: Et t'attends que l'ascenseur revienne pour redescendre.
5: Tout à fait.
2: Mais si jamais quand l'ascenseur s'ouvre.
5: Oui.
2: Et qu'il y a quelqu'un dans l'ascenseur.
5: Je prends les escaliers.
2: D'accord. En même temps, c'est bizarre quelqu'un qui est au 17 et qui va jusqu'au 8. Hein, c'est pas.
5: Oui.
2: Ah oui. Y a pas de logique. Ok. Chacun ses traumatismes.
5: Oui, j'ai peur qu'on regarde vraiment là où.
2: Mais ce qui est plus drôle, c'est que tu veux pas donner ton étage ici. Quoi.
5: Non, je suis parano avec ça.
2: C'est génial. Dans 3 minutes, on a vos vacances. Si vous arrivez à trouver l'étage de Lorenza, c'est un nouveau jeu. C'est bon, elle est paniquée de donner son étage.
5: Non, je
2: ne
5: veux pas
2: le
5: donner.
2: Mais le donne pas. Elle raconte tellement sa vie, Lorenza, mais ça, l'étage.
4: Non, jamais.
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0: J'ai que des stars pour vous là ce matin sur Énergie. Comme d'habitude, on va se faire un banger de Black Eyed Peas. Il fait tellement du bien. Oh, vous allez kiffer. Black Eyed Peas, Moziman aussi, le remix de Gaëtan Roussel dans une minute. Et juste avant.
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0: Ah, ça y est, c'est vendredi. Ouais, c'est le 2 octobre. C'est parti pour votre horoscope sur Énergie. Les béliers au travail. Les collaborations s'enchaînent bien. Et côté forme, votre corps vous demande juste de ralentir un petit peu. Ça tombe bien parce que ce soir, c'est le week-end. Vous allez pouvoir vous reposer. Les taureaux, ne vous oubliez pas pour faire plaisir à votre chérie aujourd'hui. Les gémeaux, vous profitez à fond de l'amour sans forcément vouloir vous poser. Ouais, pour vous les célibataires, ça vous va bien là. Vous êtes dans une bonne un bon mood quoi. Les cancers, ne vous mettez pas trop la pression au travail et profitez de votre bonne énergie pour tester une nouvelle activité, pourquoi pas la salle de sport, un nouveau sport à faire avec un collègue, ça peut être cool. Les lions, vous êtes sur la même longueur d'onde en amour. Franchement, c'est pas souvent que ça arrive, mais vous, avec votre chérie, là, en ce moment, c'est parfait. Les vierges, au travail, vous êtes ultra efficaces. Vous allez limite boucler votre journée genre à 15h et après, week-end, quoi. Les balances, ça va chauffer un petit peu avec votre chérie. Je préfère vous prévenir, mais après, ça devrait aller mieux. Les scorpions, si vous êtes célibataire, il est temps d'oser davantage. Oser parler, oser peut-être aborder en soirée quelqu'un qui vous plaît. Juste pour discuter, déjà rien que ça serait bien. Les sagittaires au travail, relancez les gens. Ça c'est quelque chose. Hein. Il faut relancer, ça vous saoule, mais il va falloir y aller parce que vous avez besoin de réponses. Les capricornes, ouvrez le dialogue en amour avec votre chérie aujourd'hui. Les versos au boulot, c'est plutôt tranquille. Ouais, c'est un vendredi plutôt peinard pour vous. Et enfin, pour finir, les poissons, vous avez envie de provoquer les rencontres si vous êtes célibataire ou redécouvrez votre moitié pour vous si vous êtes en couple. 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

0: Ce matin, si vous voyez un appel masqué à 7h05, faut décrocher. Hein. Ça sera pas une vanne, ça sera pas une connerie, non, c'est Manu. C'est Manu qui va vous appeler, comme tous les matins, à 7h05, en direct sur NRJ, pour doubler votre salaire. 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Salaire au 7-10-12 pendant que je passe Kiman, avant l'arrivée de Manu à 5h55, et bien sûr, les meilleurs moments de Manu sur NRJ, pour vous mettre déjà dans le mood, en condition. C'est matin, c'est NRJ.
1: 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Vous nous appelez, vous avez envie de nous parler pour n'importe quoi, vous avez besoin d'un conseil, vous avez envie de dire au monde quelque chose, d'exposer votre cas peut-être. Peut-être que vous savez pas, vous avez un choix à faire. 0 870 42 48, c'est parti, on va démarrer avec Flora. Bonjour Flora.
2: Salut Manu, salut l'équipe.
1: Flora, qu'est-ce qu'on peut faire pour toi?
2: Alors j'aimerais savoir si je suis la seule à faire ça. Je me nettoie les narines avec des cotons-tiges.
3: Oh non. Oh, c'est rigolo.
4: Ah non, ça fait test Covid, excuse-moi, mais non.
1: Ah, c'est vrai que ça rappelle le test Covid.
2: Non, mais je vais pas jusqu'au fond comme le test Covid non plus.
3: Oui, c'est l'entrée, quoi.
1: L'entrée.
2: Oui, voilà.
1: Comme un coton-tige, tu nettoies les... Alors, c'est... Honnêtement, je l'ai jamais fait. Ouais. Je pense que je le ferai jamais. Mais dans l'absolu, ça me perturbe pas plus que ça.
5: Moi, je le fais à mon fils de 2 ans. Un coton-tige, tous les jours.
1: Bah, tous les jours.
5: Il a 2 ans, par contre.
2: Ah, oui, bon, j'ai eu 2 ans à un moment.
3: Mais c'est
1: le gratté,
3: Flora.
1: Flora, absolument, on dit que c'est génial.
3: C'est ça.
2: Mais bon. Non, mais tu sens tes narines super propres après, je trouve ça hyper agréable.
1: Alors, moi, il y a un truc, c'est que si je fais ça, j'ai peur d'éternuer.
4: Oui.
1: Parce que ça me fait des chatouilles.
5: Ah, bah, bien sûr.
2: Ah, oui.
5: Ah, c'est hyper sensible.
1: Oui. Ah oui, moi je suis hypersensible.
5: Très sensible du nez.
1: Je suis un hypersensible du nez. Oui, c'est ça. Mais un hypersensible quand même. Écoute Flora, tu sais quoi, tu fais de mal à personne.
2: Non.

0: La poule soie, vous connaissez?
1: Mais la grise de soie ou la blanche de soie?
0: La blanche avec le brushing là.
1: La blanche. Alors il y a les blanches, il y a les blanches et il y a les grises.
0: Elles sont trop belles.
1: Ah, c'est des, c'est les petites poules, t'as l'impression que c'est des grand-mères.
0: Elles sont coiffées.
1: Non mais c'est vrai.
2: C'est énorme.
1: C'est très très drôle. C'est des petites poules, mais c'est plus des poules d'ornement, on va
3: dire. Elles pondent pas.
1: Elles si elles pondent.
3: Ah bon?
1: Elles pondent des petits œufs. J'adore. Parce qu'elles ont un petit anus.
3: Ah oui.
1: Ben non mais c'est vrai.
3: Oui oui oui.
0: Eh ben prends une poule soie, c'est génial.
1: Ouais, mais elles sont, ça dépend où t'habites. T'habites dans quel coin?
4: Tout au bout de la Bretagne. Dans le Finistère.
1: Il faut faire attention, faut pas qu'il y ait trop de boue. Parce que elles sont un peu fragiles quoi.
2: Ah, bah
1: le
2: oui,
1: froid, etc.
0: Mais ouais. T'es vraiment un expert en fait.
1: Bah tu sais quand t'as acheté 3 grises de soie dont 2 qui sont mortes, tu apprends que.
3: Oh,
1: bah, oui. Bah oui, j'ai des grises de soie qui étaient mortes. Alors.
3: Oh, oui. Donc tu t'y connais à fond maintenant, tu sais.
1: Bah j'essaie d'éviter de leur faire quoi.
3: Oui,
1: du coup.
3: Oui, oui, oui.
1: Et j'en avais, mais en fait, c'est comme il y avait de la boue quand il pleut beaucoup chez nous, quand ça pleut, bah c'est pas terrible. Donc,
0: parce qu'elle est résistante.
1: Parce qu'elle se bat là. Et les résistances, effectivement, la poule rousse.
0: Très bien.
3: Bon, ça, c'est le classique de la
2: oui,
3: poule, c'est ça
2: à l'ancienne, quoi.
1: Oui, bien sûr.
3: Okay.
1: C'est la classique, c'est celle qu'on voit tous. Hein,
3: voilà, la poule rousse. Oui.
1: Exactement. Mais il y en a des grosses, il y en a qui ont de la gueule, il y en a qui. Elles te regardent, tu fais waouh, respect. Ah, ouais. Non, mais il y a plein de
3: Il y en a des colorés magnifiques aussi.
1: Exactement. Et il y en a qui pondent des œufs vert bleu.
3: C'est vrai, tu nous en avais parlé, ouais.
1: Absolument. Les poules, les aracoas. Les araucanas, pardon.
3: Araucanas.
1: C'est des poules, je crois, qui viennent d'Amérique du Sud. Et elles ont des œufs bleus.
2: Mais ils sont bons, les œufs bleus?
1: Ah oui,
2: c'est
1: ils
2: pas
1: sont.
2: Bon,
1: Ah oui, bah c'est en fait, c'est parce que c'est des schtroumpfs qui viennent.
3: Ils ont de la chance.
1: Ils peinent les œufs, je sais pas ce qu'ils font. Non, ils sont très bons comme tous les œufs, en
2: D'accord,
1: fait.
2: D'accord, ok.
1: Et voilà.
3: Ah, cool.
2: Bah, j'aurais appris un truc, merci.
3: Bah ouais, on en apprend tous les jours. Hein.
1: Ça me fait plaisir, écoutez. Hein.
0: Numéro 1 sur les poules. Hein.
1: Voilà, Nicolas, je pensais pas discuter autant de poules, ça fait quand même 2 minutes qu'on est ensemble.
3: Oui.
4: Je pense que... au plaisir, je vais trouver une. Je vais aller en Amérique du Sud.
3: Alors peut-être pas, hein, Nico.
1: Après, Nicolas est blindé de thunes, ouais, hein, donc il va lui chercher ses poules directement en Amérique du Sud. Ça ne me gêne pas, il a son jet privé, donc il en a rien à foutre de toute manière.
3: C'est fou.
1: Voilà. On souhaite une belle journée, Nicolas. Il faut être gentil avec Nicolas parce qu'il va racheter Énergie demain. Donc,
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0: C'est vendredi, dis donc.
1: Eh ben oui.
0: C'est vendredi, ça veut dire que c'est le week-end qui arrive. Ce week-end, on va le démarrer tous ensemble. J'aime dire qu'on démarre le week-end dès le vendredi à 5h55. Et on est là avec vous pour le lancer ce week-end. On commence dans 4 minutes. Mais avant ça, c'est notre club, notre petit club à nous. On n'est pas nombreux, et c'est que ça. Il faut garder ce
2: petit
0: côté-là.
2: C'est agréable.
3: C'est privé, hein.
0: Mais voilà, il ne faut pas le dire.
3: Ah non,
0: en fait.
3: Non.
0: Il ne faut pas le dire. Ne dites pas aux gens qu'il existe le club du 555. Ou alors, les gens vraiment très proches. À qui vous voulez faire un cadeau? Pour un cadeau d'anniversaire.
1: Ouais. C'est un beau cadeau, c'est un beau cadeau déjà.
4: Ça coûte pas cher.
0: Exactement. À Noël.
3: Bah
0: vous avez
3: envie
0: de faire des cadeaux. Vous êtes un peu radin économe, vous le dites. Vous mettez un post-it avec marqué

0: bon pour le club du 5-5-5. Et vous leur expliquez. Et ils viennent. Et le club du 5-5-5, c'est tous les matins, 5h55. On est ensemble pour s'écouter un titre qui va lancer la journée. Et le vendredi, j'aime bien un titre qui fasse week-end. Un titre qui nous dise, oh, je me rappelle, avant, je pouvais rester jusqu'à 4h du matin sans avoir la barre au front pendant 3 jours. Et ben, on écoutait ça.
1: Pitbull.
2: Ah oui!
0: International Love. C'est pas bon, ça?
2: Incroyable.

0: C'est reparti pour 4 heures de radio, c'est Manu sur Énergie. Avec vous évidemment, vous nous appelez pour nous rejoindre 0 870 42 48. Notre numéro de téléphone, il est gratuit. Comme chaque jour, ce soit la fixe ou n'importe quoi, vous avez envie d'être notre premier appel du jour, ce sera juste après les infos. Il y aura Katsa et Eva avec Sur la Piste. On démarre cette journée, soyez les bienvenus.
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2: Salut Manu, bonjour à tous. Le temps sera partagé entre nuages et éclaircies ce matin. On a du soleil et un petit peu plus de grisaille cet après-midi. Les températures vont augmenter également pour les maximales. Comptez 20 degrés à Cherbourg, Biville-et-Valognes, 21 à Saint-Lô.
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2: Comme au temps du Covid, les élèves d'environ 400 lycées vont suivre les cours à la maison derrière leur écran d'ordinateur aujourd'hui. C'est moins dangereux pour eux alors que le mouvement pour dénoncer le manque de moyens dans l'éducation se transforme tous les jours un peu plus en violence urbaine. Incendie, dégradation, agression de proviseurs, il y a eu en tout près de 2000 interpellations. En Normandie, il y a eu des tensions, notamment dans le Calvados et dans l'Orne. En revanche, c'était plutôt calme chez nous dans la Manche. Le ministre de l'Éducation va recevoir les associations lycéennes et de parents d'élèves aujourd'hui. Il renonce aussi à faire payer l'inscription en BTS ou en prépa pour les non-boursiers l'année prochaine, une mesure du projet de budget 2027. Il a donc présenté hier, avec plus de 50 milliards d'euros d'économies à faire. Il y en a pour tout le monde, pour les familles en rabotant certaines aides sociales, pour les retraités et les fonctionnaires en gelant une partie des pensions et le point d'indice pour les entreprises également. Le texte sera débattu au Parlement dans les prochaines semaines et promet des discussions plutôt musclées. Attention aux arnaques sur la toile. Des mails frauduleux sont en train de circuler à Cherbourg. Ils demandent aux destinataires leur RIB pour mettre à jour des facturations municipales. C'est complètement faux selon la ville. Si vous recevez ce genre de messages, ne répondez pas et supprimez-les. Un stade de France plein craqué ce soir. 80 000 spectateurs pour voir les Bleus jouer contre l'Italie. On parle de foot, bien sûr, et voir aussi le nouvel entraîneur de l'équipe de France, Zinedine Zidane. Le champion du monde 98 a qui tout réussi en ce moment. Déjà 2 victoires contre la Turquie et la Belgique en Ligue des Nations. Une bonne action à faire pour Octobre Rose, le mois de lutte contre le cancer du sein. Vous pouvez donner vos cheveux pour aider les personnes malades à avoir des perruques. À Cherbourg, plusieurs salons de coiffure sont mobilisés. Ça fait plus de 10 ans que Cynthia, la gérante de Drôle d'Air, récolte des dons de ses clients.
4: Alors, il faut que ce soit des cheveux 100% naturels, donc pas colorés, ni méchés, ni permanentés. Et il faut un minimum de 25 cm. Il y a 2 associations, hein. Il y en avait une qui retraitait les cheveux aussi colorés et un peu plus courts, sauf qu'en fait, ils sont submergés par les dons. Ils ont demandé à ce qu'on stoppe l'envoi. Donc nous, sinon, on travaille avec Solidaire. On récupère aussi des cheveux. Des fois, des gens viennent nous donner des mèches qu'ils avaient chez eux et qui nous ramènent et on envoie là-bas, à l'association. En fait, c'est revendu à des perruquiers et l'argent est redonné à une personne malade pour qu'elle puisse, elle, s'acheter une perruque.
2: À Cherbourg, vous pouvez donner aussi vos cheveux chez Figure Libre et LS Le Salon. C'est la fin de ce flash. Bon réveil sur Énergie Cherbourg.

0: est vendredi, le vendredi, il a un truc un peu différent, il a un goût un petit peu différent.
1: Ben oui. Et il sent bon le vendredi.
0: Mais toujours. Attention, le lundi nous écoute, donc on ne dit pas que le lundi n'est pas bien.
2: Ah non, c'est différent.
0: Exact. C'est important, chaque jour a son goût différent.
3: Oui. C'est vrai.
0: Celui-là, il a un peu le goût du... Il y a deux jours de glande derrière.
2: Oui.
0: C'est vendredi, tout le monde est là. Il y a Marion, il y a Jeff,
3: bonjour,
0: il y a Lorenza.
1: Hello.
0: Oh, écoutez, Katsai, Eva aussi sur la piste. C'est ce qui arrive dans la demi-heure. On va vous offrir du cash tout à l'heure. On va jouer au club des génies. On vous prend au téléphone, comme chaque matin aussi. 0 870 42 48. Si vous voulez être notre premier appel du jour, c'est dans une minute. Allons, on peut faire un petit tour du studio pour lancer cette journée, lancer ce week-end. Marion.
2: Alors, il y a une personne dans l'équipe. Je ne vais pas dire son nom parce que je ne suis pas une balance, mais elle travaille au standard de l'émission. Voilà.
0: Ah,
2: elle a prévu un truc. Elle va faire une soirée paillasson. Tu connais Manu, vous connaissez?
3: Non.
0: Ne balance pas son nom. Aurélie.
2: Oui.
0: C'est quoi?
2: Mais je ne connaissais pas. Apparemment, c'est un concept qui cartonne sur Insta. C'est les ateliers paillasson. 45 balles quand même. Et donc, elles vont acheter un paillasson et elles vont le custom, quoi. Le peindre. Paraît que c'est une hype de fou, mais alors là, je suis passée à côté.
0: C'est du tunique de paillasson?
2: Ouais, c'est ça, exactement.
0: Mais c'est quoi? Tu vas dans un endroit avec plein de personnes?
2: Il y a des ateliers, oui, ça coûte 45 euros, mais nous on va le faire fait maison.
0: Ah,
2: voilà. Donc t'achètes un paillasson vierge? Exactement.
0: Toi Aurélie, c'est le genre de personne qui dit: je vais pas à la salle parce que je fais le sport chez moi. Mais tu le fais pas chez toi. Donc en fait, avec des... c'est quoi? Vous êtes combien?
2: Bah, c'est une... j'ai une coloc. Je viens d'emménager en fait depuis un mois et on s'est dit, bon bah voilà, on va peindre ensemble et faire notre propre paillasson, quoi, du coup.
0: T'as quel âge, Aurélie?
2: C'est horrible.
0: Vas-y.
2: Non. Bah 22 ans.
3: Ouais. Ah, je suis content parce que je pensais que j'avais une vie chiante. Et en fait, ça va, quoi.
0: Mais comment à 22 ans, d'un coup, on se dit: je veux me retirer du monde?
2: Mais non, mais ça va être magnifique. On arrive direct, on va avoir notre propre paillasson avec une petite maison. On a déjà prévu un peu notre dessin, ça va être bien.
0: Mais vous le dessinez avec quoi? C'est de la peinture?
2: La peinture, ouais, de la peinture.
0: Mais ça va pas partir, ça, quand on met les pieds dessus?
2: Bah, il y a une laque, on va acheter une laque spéciale pour le paillasson. C'est horrible.
0: Non, c'est pas horrible. On est cool parce qu'il y a des gens, tu sais, qui sont en détresse, hein, comme toi. Et nous, on est là pour vous aider tous. Hein. Sache qu'on ne met aucun jugement, hein, là. Aucun jugement dans nos propos.
2: Une laque pour paillasson, mais attendez, tout un monde, en fait.
1: J'ai imaginé. En vrai, moi, je suis intéressée. Dis-nous après ce que ça donne, parce que moi, mon paillasson, il est dégueulasse. Donc peut-être
0: Je peux te dire ce que ça donne. Hein.
1: Quoi?
0: Bah pareil, dégueulasse.
1: Mais non, je suis sûre que ça va être trop bien.
2: Mais oui, je vous enverrai des photos.
0: Non, mais tu sais dessiner?
2: Non.
0: Ah ouais, c'est ça.
2: Ça devrait vraiment être affreux. Une maison, ça va.
0: C'est maison. Une maison, c'est peut-être pour ça qu'il y a des cours de dessin sur paillasson. Honnêtement, la personne qui a créé ça est un génie.
2: L'atelier paillasson.
0: Génial. Parce que le but, c'est de faire croire aux gens qu'il y a un besoin de customiser son paillasson.
3: Oui, c'est ça.
0: Et donc, elle donne des cours, la personne. Et puis il y a des gens ensuite comme Aurélie qui se disent: je peux le faire, tu sais.
3: On va en créer un, nous.
0: De quoi?
3: On va faire l'atelier grande toilette. On se fait du pognon comme ça. Ça sert à rien.
1: L'atelier grande toilette.
0: Ce que je propose d'abord, Jeff, c'est que t'ailles avec Aurélie et sa coloc, que vous faisiez vos ateliers et ensuite vous venez nous en parler, d'accord?
3: C'est mieux.
0: Mais surtout prenez votre temps. Laura est avec nous au téléphone. Bonjour Laura.
4: Coucou Manu, coucou l'équipe.
0: Sois la bienvenue sur Énergie. Tu connaissais les ateliers paillasson?
4: Pas du tout.
0: Et t'étais contente, hein, jusqu'à maintenant, de ne pas les connaître. Hein.
4: Ouais.
0: Laura, t'es notre premier appel du jour. Tu nous appelles d'où?
4: Et je vous appelle d'Orléans.
0: Ok, bien.
2: Ouais, très bien, Orléans.
0: C'est pas hyper loin de Paris.
3: Non, sud Paris, non. Petite heure.
0: Voilà, c'est tranquille. Il y a des gens qui habitent à Orléans et qui viennent travailler à Paris et qui repartent le soir à Orléans.
3: Tout à fait, c'est direct en train. C'est direct en train.
0: Mais c'est rapide. En train, combien de temps, Laura, à Orléans-Paris?
4: Une heure et demie
3: quand tu prends le temps.
0: Voilà. Je vais vous dire un truc, des fois à Paris, tu mets plus de temps.
1: Ça, c'est vrai, bien
0: on ne roule plus à Paris.
3: Oh là là, c'est bouché, les travaux.
0: Ils nous ont mis des sens interdits partout.
3: Oh là là là là là là là.
0: On ne peut plus se garer.
3: Oh là là, les voies de bus.
0: Oh,
3: il y a plus des bus.
0: Et les deux roues.
1: Alors, les vélos, c'est le pire.
0: Oh là là,
3: les trottinettes.
2: Et puis attendez, les 30 km/h maintenant.
0: Oh là là là là. On ne peut plus rien dire, on ne peut plus rien faire. Bon, Laura, je vais t'offrir le mug Manu sur Énergie.
4: Ah bah super.
0: Bah c'est comme bien. Ça, parce qu'on est content.
4: Super.
0: Et on t'en
4: prend ma collection.
0: Eh bah, fais-toi plaisir avec ta collection de mugs, on t'embrasse. Dis-toi qu'à pire, il y a des gens qui font des dessins sur paillasson.
4: C'est pas faux.
0: Bon week-end à toi, Laura.
4: Merci, vous aussi.
0: Gros bisous. Farouko sur Énergie avant les sondages du matin.

0: Merci d'avoir choisi Énergie pour démarrer votre journée. Ariana Grande, décédant 3 minutes. Et avant ça, concentration, focus.
1: Oui.
0: Voici les sondages du matin. Pour 2 femmes sur 10, c'est l'événement de leur adolescence qu'elles ont le plus détesté. Quel est cet événement, Lorenza?
2: L'avenue des règles.
0: Non, c'est pas ça.
3: Leur première rupture amoureuse.
0: C'est leur premier quelque chose.
3: Ouais.
0: C'est un rapport avec l'amour, mais c'est complètement l'inverse de ce que tu dis.
2: Ah bah leur premier flirt.
0: Leur premier baiser.
2: Ah
0: pour
2: bon
0: 2 femmes sur 10, c'est détesté, ce qu'elles ont détesté. Ouais, ouais, parce que je pense que ça se passe mal, ni l'un ni l'autre ne savent, ça part dans tous les sens.
3: Moi, j'ai détesté le mien aussi. Hein.
0: Pourquoi ?
3: Mon premier baiser avec la langue.
0: Oui.
3: Parce qu'elle était. J'étais déçu, c'était tout sec, c'était tout raide, c'était pas. Bah,
2: excusez-moi, vous n'avez pas de salive ?
3: Non, non, surtout... ouais, elle n'en avait pas.
0: C'est sûr que tu étais au bon endroit.
3: Oh merde, maintenant que tu me... Non mais c'est vrai, et du coup... Mais j'ai cru que c'était comme ça pour tout le monde après, et du coup j'ai eu peur de recommencer après.
0: Ah non, bah, alors pour le coup, je l'ai adoré. Et c'était, mais j'ai l'impression, j'ai duré peut-être 2 heures.
2: Ouais, mais t'as fait la machine à laver,
0: oui,
2: quand même,
0: oui,
2: tout
0: ah
2: le monde.
0: Oui, bah, ah oui.
1: À la fin, t'as les lèvres gercées.
0: T'as mal aux lèvres,
1: oui.
0: Et ça coule sur les côtés. 34% des gens ont déjà regardé une vidéo tuto pour faire ça. Pour faire quoi, Marion?
2: Faire un nœud de cravate?
0: C'est pas un nœud de cravate. Femme et homme. Hein.
2: Ah, okay.
1: C'est de la bouffe ?
0: Non, rien à voir avec la nourriture.
3: Est-ce que c'est une réparation ?
0: On peut dire que c'est une réparation, mais c'est vraiment le niveau zéro de la réparation.
3: Ah ouais ?
0: Ouais. Mmh. Et pourtant, ils ont regardé une vidéo tuto pour faire ça.
2: Déboucher un évier ?
0: C'est pas déboucher un évier, c'est plus simple que ça. Encore.
1: C'est dans le salon ?
0: Ça peut être n'importe où. C'est à la maison, n'importe où.
3: C'est pas juste changer une ampoule quand même ?
0: C'est comment changer une ampoule ?
3: Mais non.
2: Moi, j'ai jamais fait moi.
0: Mais jamais changé une ampoule.
1: Moi non plus, Marion.
3: Mais tu sais tourner.
2: Je sais pas si je sais du coup.
0: J'ai une question con, c'est quand il y a une ampoule qui pète, comment vous faites?
2: Bah, on appelle quelqu'un. Un mec. Bah oui, mais je n'ai jamais fait ça, je saurais pas le faire.
0: Après, toi, t'es petite, donc.
2: Déjà, non, mais oui, il faut l'escabeau, c'est dangereux. Et puis,
0: Toi, c'est pas un escabeau, faut faire venir les pompiers. Hein,
2: puis il faut couper l'électricité avant au tableau.
0: Ah bah oui.
2: Ah bah je sais pas faire non plus.
3: Ah ouais, ouais, non mais c'est... Oui, il faut qu'on te montre quand même, Marion.
0: Là, ah bah attends, mais alors, je comprends les 34% là d'un coup.
2: Et Lorenza aussi, il n'y a pas que moi. Et oh. Et tu coules, je coule. Hein.
0: Et toi, c'est vraiment l'image de notre émission. Quand il y a un chiffre comme ça qui peut être alarmant, tu regardes notre émission, on est encore au-dessus. Nous, on est à 50%, disons. Ok. C'est la personne qui reçoit le plus de mails au monde.
2: Je sais.
3: Oh, facile.
0: Ah, Marion?
2: C'est le Père Noël.
0: Eh ben non, c'est pas le Père Noël.
2: Ah bon?
0: Non, c'est pas le Père Noël qui reçoit le plus de mails au monde.
3: Est-ce que c'est une vraie personne ou c'est un,
0: c'est une vraie personne.
3: Un genre de Père Noël, non?
0: Le Père Noël est une vraie personne.
3: Oui, c'est vrai.
0: Alors,
1: Madonna.
0: C'est pas Madonna. Non.
2: Et c'est une star?
0: Ah bah, cette personne est plus connue que Madonna dans le monde, je pense. C'est même sûr, d'ailleurs.
1: C'est de la politique?
0: C'est pas de la politique. Ah ouais. Il est aussi considéré comme homme politique.
1: Ok.
2: C'est le pape?
0: C'est le pape.
3: Mais non, il reçoit des mails.
0: Parce qu'il est considéré aussi comme chef du Vatican.
1: Ah, ben
3: bah
1: évidemment,
3: oui,
1: ouais.
3: Chef d'État. Ouais.
0: Ah, bah oui, il reçoit des mails, le pape.
3: D'accord. Mais il dit tout?
0: Il dit tout, oui, il dit tout. Bien sûr. Quand t'es la personne qui reçoit le plus de mails au monde, oui, tu dis tout, bah, tu prends ton temps. Et 2 secondes pour la messe, je la ferai demain. Bien sûr. Les sondages du matin, il y en aura d'autres demain aussi à la même heure. Ariana Grande, c'est l'heure, 3 minutes. Et puis on va vous prendre au téléphone, on ouvre les lignes. Allez, 0 800 70 42 48 pour démarrer ce vendredi. Vous avez quelque chose à nous raconter? Eh ben, on vous écoute. C'est dans 5 minutes, on vous prend au téléphone.
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1: C'est la vie, quoi.
2: Oh, la classe.
3: Ah bah oui, obligé.
1: La compagnie Crolle pour démarrer le week-end. Et on est bien. Excusez-moi, on m'a fait remarquer que je me suis trompé. J'ai dit que les sondages du matin revenaient demain. C'est une bourde. Demain, nous sommes samedi. Ah, non, ils ne seront pas là.
3: Ah, on ne vous en veut pas, on ne vous en veut pas.
1: Ça va être du bêtisien.
3: Ah oui.
1: Oh. Ariana Grande tout de suite sur Énergie. Et puis juste après, on ouvre les lignes. Notre numéro, il est gratuit, d'un fixe ou d'un mobile. 0 870 42 48. On vous écoute dans 3 minutes sur Énergie.

0: Vous voulez du cash? Ça tombe bien, on en a pour vous. On va jouer au Club des Génies dans une petite vingtaine de minutes. Vous pouvez vous inscrire, vous envoyez Manu par SMS au 7-10-12. Et avant ça, on ouvre notre téléphone. Vous avez quelque chose à nous dire? Vous voulez réagir à ce qu'on dit? Vous voulez nous demander un avis? Vous avez besoin d'un conseil? Oh!
1: Oula! Oula! Allez ailleurs!
0: Fuyez! 0 870 42 48. Qu'est-ce qu'on peut faire pour vous ce matin? Magali est là. Bonjour Magali.
2: Bonjour Manu. Bonjour toute l'équipe.
0: Sois la bienvenue Magali, on t'écoute.
2: Merci. Moi, je suis dans une situation compliquée parce que hier, j'ai dit à Thierry, envoie bonne nuit Thierry à Thibaut. C'est mon mec.
0: Oui, ouais.
2: Ouais, jusque-là, tout va bien. Sauf que Thierry a envoyé mon message à mon patron qui s'appelle aussi Thibaut. Si. Wow. Et alors, il a pas répondu, mais là, pour le coup, j'ai peur de le recroiser, quoi.
0: Honnêtement, tu lui expliques. Tu lui renvoies un message. Désolé, c'était pour mon mec qui s'appelle Thibaut aussi.
1: Ou alors, il était peut-être très content de le recevoir. Tu as peut-être passé une très bonne nuit. Hein.
0: Peut-être, ou alors c'est sa femme qui a regardé le message.
3: Ah là,
0: c'est pas mon problème.
1: Non.
0: Et là, ça peut être compliqué. Ce que je retiens de ton histoire, Magali, c'est que t'en es donc arrivée à la flemme d'écrire un message pour ton mec et tu le fais écrire par Siri.
2: Ouais, on utilise tous les moyens. C'est faux, voilà.
1: Il était pas long le message en plus.
0: Non,
2: il était pas long, mais j'avais la flemme, oui, j'avoue, c'est vrai.
0: Dis-moi, là, pour nous appeler, t'as demandé à Siri de nous appeler ou c'est toi qui as fait le.
2: Non, c'est bon. Pourquoi j'ai votre numéro enregistré.
1: Oh, c'est cool.
2: C'est plus rapide.
0: Il lui arrive quand même de faire des choses à Magali, sans passer par Siri. Merci beaucoup Magali de nous avoir appelé. On te souhaite une belle journée, un très beau week-end. Laurent est là, bonjour Laurent.
4: Salut Manu, salut toute l'équipe.
0: Bienvenue sur Énergie Laurent, mais ça va bien. Écoute, on est tranquille, on est là, on démarre le week-end qui arrive, on est bien. Et toi, comment ça va?
4: Ça va bien, mais moi j'ai un Samrout.
0: Un Samrout, ça fait longtemps. Qu'est-ce qu'il
4: dit Samrout? Alors moi Samrout, les collègues de travail, quand tu arrives au boulot le matin, tu es à la machine à café, tu salues tes collègues. Et à un moment donné, il y en a un qui te dit, ouh, je sais pas ce que j'ai aujourd'hui. Je dois avoir une gastro, ou j'ai la grippe, j'ai quelque chose. Mais bon sang, tu viens de me serrer la main.
1: Aïe, je suis d'accord avec toi.
4: C'est pas possible.
0: C'est vrai qu'en général, on le dit avant.
1: Oui, on le fait pas, on serre pas la main quand on est malade.
5: Je fais pas attention, je suis malade, mais je viens toujours travailler. Et je fais comme si de rien n'était.
0: Jeff, il y a une règle dans cette équipe.
5: Oui.
0: Quand on a la gastro, on reste à la maison.
5: Ah. Oh, mais moi, je suis dans le partage.
0: Non.
1: Ah bon?
0: Alors, je dis à tous. Hein.
1: D'accord.
4: Je te dis même avec Manu. Hein.
0: Je suis psycho-gastro.
1: Mais le rhume, on peut y aller.
0: Ouais, le rhume, ça va.
3: Oui, même angine. Moi, j'ai déjà fait sous-angine.
0: Rhume, angine, vous avez une jambe qui saigne, allez-y.
5: La gastro, non.
3: Non.
0: Ah non.
5: C'est bon à savoir.
0: Je suis. Si tu me dis un matin, je suis là, j'ai la gastro, c'est moi qui pars.
1: Mais non.
5: Non, mais vraiment.
0: Mais
5: si je l'attrape pendant que je suis là?
0: C'est un souci. Mais
1: t'es gastrophobique.
0: Peux pas. Mais moi, à partir là, on va commencer à rentrer dans le mois de novembre bientôt. Mois de novembre, décembre, janvier, février, je ne touche plus une poignée de porte.
1: Mais non.
0: Ah si. J'ai deux gels, un dans chaque poche. Je ne touche plus les poignées de porte. Et alors, la bise, oublie.
5: Mais c'est long, plus une gastro, parce que si on vient pas travailler, c'est 15 jours, quoi.
1: Mais n'importe quoi.
5: J'ai essayé d'en profiter un petit peu.
0: Ça s'appelle une gastro, ça s'appelle une fuite, et là, faut faire venir un plombier, mec. Merci de nous avoir appelé, Laurent.
4: Mais je vous en prie, à bientôt, et puis merci pour votre émission, c'était génial, quoi.
1: Oh.
4: Merci, Manu.
0: Écoute, merci à toi. Merci à toi d'être là. Merci super, à toi de nous dire merci. Et merci à vous de nous dire merci,
1: Merci, quoi.
0: J'ai mal au crâne. Merci Laurent, en tout cas, d'avoir été là. On te souhaite un très bon week-end. On revient tout de suite. Katsai. Animal. Et puis, on a du cash à vous offrir au Club des Génies à 6h40. On aura du cash pour vous. Vous envoyez Manu par SMS au 7-10-12.
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2: Bonjour Manu, bonjour à tous. On termine la semaine avec un temps partagé entre nuages et éclaircies ce vendredi dans la Manche. On a du soleil ce matin et un peu plus de grisaille cet après-midi. Les températures vont grimper également. Pour les maximales, comptez 20 degrés à Cherbourg, Barfleur, Sainte-Mère-Église et Valognes, 21 à Saint-Lô. Ce sera encore mitigé demain, mais le temps sera bien ensoleillé dimanche. Quoi de neuf docteurs ? À partir de lundi, 32 médecins juniors rejoindront les cabinets des médecins généralistes de la Manche. Pendant un an, ils seront répartis dans 22 communes, notamment à Cherbourg, Valognes, Les Pieux, Coutances ou encore Saint-Pierre-Église pour faire des consultations. Les jeunes praticiens peuvent recevoir des patients, même s'ils n'ont pas encore terminé leurs études universitaires. En cas de doute, ils peuvent appeler leur maître de stage. Dans l'actu aussi, la colère lycéenne à côté des blocages d'établissements scolaires pour avoir les moyens d'étudier. La violence est montée d'un cran hier, des incendies qui ont fait de gros dégâts, des affrontements avec les forces de l'ordre et quasiment 2000 interpellations dans la journée. C'était assez calme dans la Manche, même si des centaines d'élèves se sont fortement mobilisés à Coutances. Aujourd'hui, un peu plus de 400 lycées restent fermés. Il est interdit de manifester dans les environs. Une mesure pour protéger les élèves qui, du coup, vont suivre leurs cours à distance. Un automne décidément très très chaud pour le gouvernement. Le projet de budget pour l'année 2027 présenté hier prévoit plus de 50 milliards d'euros d'économies. Retraites, salaires de fonctionnaires, prestations sociales, franchises médicales. Le coup de rabot pour réduire les dépenses de l'État va finalement concerner le pouvoir d'achat de tout le monde, sans toucher à l'impôt sur le revenu. Forcément, les débats au Parlement dans les prochaines semaines s'annoncent houleux. Encore une première pour Zizou, première fois au Stade de France ce soir en tant qu'entraîneur des Bleus en foot. Bien sûr, ils affrontent l'Italie en Ligue des Nations avec l'objectif d'enchaîner sur une troisième victoire d'affilée. Handball, les Mauves jouent à la maison ce soir avec la réception d'Istres pour la cinquième journée de Pro League. Pour aller à Jaurès en bus, vous avez des navettes de Cap-Cotentin qui font des allers-retours les soirs de match. Bingo, un grand loto est organisé ce vendredi à Cherbourg. Le comité des fêtes des Cœurs de Ville vous invite à l'Agora ce soir à partir de 19h pour tenter de gagner de nombreux cadeaux. Si la chance est avec vous, bien sûr. C'est l'étape d'après. Marguerite sort son tout premier album aujourd'hui. Son nom, Guérir. 11 titres à l'intérieur, dont les hits, les filles, les meufs que vous écoutez actuellement, Belle Vie et La Bosse. Un disque suivi d'une tournée qui commencera dans un peu plus d'un mois chez nous dans la Manche. Elle sera notamment au Rendez-vous Sonic de Saint-Lô le vendredi 13 novembre. C'est la fin de ce flash. Il est 6h33. Bon réveil et bonne matinée sur Énergie Cherbourg avec le retour de Manu sur Énergie. Est-ce qu'on parle devant le miroir ?

0: Je vous annonce qu'on va s'agacer. Ah. On va s'agacer les uns les autres. J'ai devant les yeux le top 3 des manies de nos partenaires qui nous agacent le plus.
1: Ah, ah. Y a tellement.
0: Alors, ouais, le top 3, j'aurais pu faire le top 25.
1: Ah ouais.
0: J'ai trouvé ça sur internet, on va papoter là-dessus. Cat's Eye avec Animal, Chris Cab, c'est ce qui arrive dans le quart d'heure et puis on a du cash à vous offrir. Peut-être que vous allez devenir le génie des génies au grand club des génies. 100 euros chaque jour, qui petit à petit peuvent monter. On peut dépasser les milliers d'euros. Vous voulez participer au club des génies? Ce sera juste après Cat's Eye Animal. Vous envoyez Manu par SMS au 7-10-12. Tout le monde est là. Il y a Marion.
1: Oui, je suis là.
0: Il y a Jeff.
2: Je suis là aussi.
0: Il y a Lorenza qui est là.
3: Coucou,
0: aussi.
3: Oui.
0: Et attention, voici le top 3 des manies de nos partenaires qui nous agacent le plus. Le vol de couette la nuit.
2: Ouais, le classique, ouais, ouais.
0: Ça, c'est le top 3, hein, donc tirer la couette à soi, quoi.
1: Il faut deux couettes.
0: Oui. Il faut deux couettes. Et bah, Marion a poussé, je vous rappelle, même le concept plus loin, puisqu'il faut deux lits.
1: Oui, deux chambres séparées.
0: Deux chambres. Puisqu'ils dorment séparés. Mais peut-être que c'est le secret. C'est
1: ça
0: le
1: règle
0: secret,
1: beaucoup ouais. de problèmes, croyez-moi.
0: Ah oui, bien sûr. Évidemment. Après, il y a deux maisons aussi.
1: Oui. Mais
0: là, ça règle beaucoup de problèmes, ça s'appelle un divorce. Mais, top 3 des manies de nos partenaires qui nous agacent le plus. Laisser le dentifrice ouvert. Qui est ex-aequo avec les cheveux dans la douche.
2: Je supporte pas. Tout ce qui reste ouvert, les tiroirs, les placards, le dentifrice, les poches. Quand t'as un blouson avec des poches, avec des boutons et que tes poches sont ouvertes, ça m'agace.
0: Ah oui, là,
2: il faut que tout soit fermé. Mais si c'est un système de fermeture, c'est pour que ce soit fermé.
0: Bah, c'est aussi fait pour que ce soit ouvert. Hein.
2: Oui, mais le temps de utilisation.
0: Regarde, c'est une question de prisme. Toi, tu vois un système de fermeture. Je vois un système d'ouverture.
2: Ah, c'est beau.
1: Il est tourné vers le monde.
2: C'est beau. Enfin, la dentifrice, quand même, ça sèche. Donc.
0: C'est.
3: J'ai jamais vu ça. J'ai l'impression que c'est des rumeurs. J'ai jamais connu quelqu'un qui laissait ouvert des rouleaux de trucs de dentifrice, quoi. Enfin, je.
2: Ah, mais moi, elle laisse tellement ouvert, ma chérie, ses rouleaux de dentifrice ou de maquillage et tout, qu'elle perd en plus les bouchons.
0: De maquillage aussi?
2: Oui. Elle a une trousse à maquillage. Il y a du fond de teint dans le fond parce que ça coule, parce qu'elle met pas de bouchons.
3: Mais qui fait ça?
0: Bah, ma femme. Bah, elle vient de le dire.
3: Je suis étonnée.
0: Les cheveux dans la douche, ça, c'est relou. Parce que quand tu passes après et que l'eau elle s'écoule plus en fait.
2: Bah oui.
0: Donc c'est toi qui dois y aller et aller récupérer les cheveux.
1: Il faut le faire souvent.
3: Ouais, c'est dégueulasse.
0: Ça, j'aime pas. Ça j'aime pas. Et enfin numéro 1 du top 3 des manies de nos partenaires qui nous agacent le plus, c'est loin devant tous les autres. Laisser un rouleau de papier toilette vide.
2: Ah oui.
3: Il y a pire. Laisser juste une petite feuille là.
2: Ah, mais elle est pas agréable cette dernière feuille. Faut
0: alors excuse-moi, mais alors je me porte en fou. Laisser la dernière petite feuille, c'est vraiment ma spécialité.
3: Eh ben, t'es un enfoiré, Manu.
0: Oui.
1: Et tu le fais juste pour pas le jeter.
0: Exactement.
1: Bah, bien sûr.
0: Voilà.
2: Ah, mais c'est pas con.
0: Exactement. Il peut même m'arriver, parce que je suis fourbe, d'aller prendre un autre petit carré d'un nouveau, le poser dessus, parce que j'ai la flemme de sortir
3: non
0: et rentrer. Oui.
3: Mais t'es le pire.
0: Oui, je suis le pire.
3: Oh là là.
0: Je suis le
3: tu
0: diable.
3: Nargues. Oui.
0: Absolument. Je vous propose de compléter ces petites manies. Quelles sont les maladies? Les maladies. Ouais, ça devient une maladie.
1: Oui, voilà, c'est chaud, là, ouais.
0: Les manies de vos partenaires, de votre chérie qui vous agace le plus. Vous les aimez?
1: Oui. Bien sûr.
0: Mais à un moment, faut arrêter qu'ils vous cassent les couilles.
2: Ouais.
0: 0-870-42-48. On va vous prendre au téléphone. Cat's Eye tout de suite avec Animal et juste après, on joue au Club des Génies. Bienvenue sur Énergie.

0: Personne ne l'attendait, personne ne l'a vu venir, et pourtant, il est de retour. Chris Cab, Englishman in New York. On l'écoute dans 3 minutes. Et on a du cash avant ça. Du cash à offrir au Club des Génies. Eugénie était avec nous hier. Elle a détrôné Antoine.
1: Eh oui, la petite nouvelle là.
0: Alors,
1: elle s'impose.
0: 9 participations, je crois, Antoine, quand même.
1: Ouais. C'est ouf.
0: Et à l'arrivée, elle l'a fait tomber. Eugénie a gagné 100 euros hier. Deuxième participation, elle va tenter d'en gagner 100 supplémentaires. Comment tu te sens, Eugénie ?
2: Eh ben, ça va, un petit peu stressé, mais ça va.
0: Ah bah, t'as été incroyable hier.
1: Ah ouais, franchement, vive, voilà. Très vive.
2: Cool, c'est gentil.
0: En face de toi, il y a Julien. Et Julien, il les veut aussi, ces 100 euros du jour. Bonjour, Julien.
3: Bonjour, Manu. Bonjour, l'équipe. Bonjour, Eugénie.
2: Bonjour, Julien.
0: Soyez les bienvenus dans le Club des Génies. Je vous rappelle que j'ai 100 euros pour l'un d'entre vous. J'ai 3 questions. À chaque question, si vous pensez avoir la réponse, vous donnez votre prénom, vous donnez ensuite la réponse. Si c'est la bonne, le point, il est pour vous. Si c'est pas la bonne, c'est l'autre qui prend le point. Et c'est le premier ou la première qui atteint les 2 points qui gagne 100 euros et qui reviendra jouer avec nous lundi matin. Attention, Eugénie, Julien, c'est parti, on joue au Club des Génies. Première question. Qui est l'actuel sélectionneur de l'équipe de France de football?
1: Eugénie.
2: Folie. Zidane.
0: Bonne réponse.
4: Oh, rapidité.
0: De l'équipe de France de football masculine.
1: Non, mais attends, bientôt tu vas dire un mot et ça va y aller quoi. C'est une folie.
0: C'est de folie.
1: Mais non, mais je suis choquée de la rapidité.
0: Eugénie, un point. Julien était rapide aussi.
1: Oui.
0: Mais pas assez. Mais peut-être que sur la deuxième question, il le sera. Un point pour Eugénie, 0 point pour Julien. Deuxième question. De quelle couleur est le pantalon d'Astérix ?
2: Eugénie.
0: Julien. Eugénie.
2: Noir.
0: Non. Le pantalon d'Astérix est rouge.
2: Ah oui.
0: Ça veut dire que le point va à Julien. Je sais que c'est tendu pour vous, je sais que c'est stressant, mais nous on se régale.
5: Ouais.
0: Un point pour Eugénie, un point pour Julien. Voici la troisième question. Quel aliment sert de base à la fabrication du tofu?
2: Eugénie.
0: Je t'écoute.
2: Le soja.
0: Le soja, oui, c'est gagné. Bravo. Allez,
2: bravo.
3: Là, je l'avais pas. Bravo.
0: Waouh. Ah ben, pas de regret, Julien, du coup.
3: Ah non, du tout, non.
0: Alors, très bien joué, Julien, aussi.
1: Oui, franchement, bien.
0: Bravo. Julien, tu repars avec le mug Manu sur Énergie que je t'offre et tu nous rappelles quand tu veux.
2: Bravo,
3: merci
2: Julien.
3: Beaucoup.
0: Eugénie.
3: Bravo, Eugénie.
0: Eugénie, très forte.
1: Eugénie, ouais. Génie.
2: Pardon.
0: Merci Lorenza.
2: On me l'avait jamais fait.
0: Non, jamais, jamais.
2: Non, jamais.
0: C'est
2: jamais.
0: C'est vraiment pas le premier truc auquel on a pensé quand on a dit Eugénie va jouer au Club des Génies. C'est vraiment le...
5: Elle était si fière, Lorenza. Ça fait 2 jours que je me retiens.
0: Ça t'a fait du bien?
2: Non, je retiens pas, Lorenza. Je retiens pas.
1: Oui, ça m'a fait du bien.
0: 100 euros supplémentaires, Eugénie, ça fait 200 euros pour toi et tu reviens lundi jouer avec nous pour tenter de gagner 100 euros supplémentaires.
2: Super.
0: Lorenza,
2: à lundi, alors.
0: Attends, Lorenza a un truc à te dire.
1: Hé, ah. Eugénie, la oui. Génie des génies.
2: Oui, attends, on a fait aussi Eugénie des idées de génie.
1: Pas mal.
2: Pas mal aussi, hein.
0: Elle pourrait se faire sponsoriser dans sa vie, Eugénie.
2: Oui.
0: On se retrouve lundi, Eugénie.
2: Allez, bonne journée à tous, bon week-end, à lundi.
0: Bon week-end à toi. Chris Cab sur Énergie avec Englishman in New York. On est bien, on démarre la journée ensemble, on démarre le week-end ensemble. C'est Manu sur Énergie, merci de nous avoir choisis.

0: C'est vendredi, ça sent le week-end.
1: J'aimerais te rencontrer.
0: Week-end tranquille. Oui. On va écouter Estelle. C'est dans 3 minutes et avant ça, on aime nos chéris.
2: Oui.
0: On aime nos amoureux, on aime nos amoureuses. Mais parfois, il y a des trucs qui nous insupportent. C'est ce qui nous intéresse. Je vous rappelle le top 3 des manies de nos partenaires qui nous agacent le plus. Il y a le vol de couette, laisser le dentifrice ouvert ex aequo avec les cheveux dans la douche et loin devant tout, laisser un rouleau de papier de toilette vide. Ma spécialité.
2: Ah là là là là.
0: Ah bah s'il y avait des Jeux Olympiques de ça, je serais pour un médaille d'or depuis tellement d'années. Qu'est-ce qui peut vous agacer chez votre copain, chez votre copine, chez votre chérie? Marion.
3: Quand il dit j'arrive et qu'il n'arrive pas, je peux péter un câble.
0: Bah, assez parlé de Lorenza.
3: Mais ça m'énerve, Lorenza. Vous n'avez pas le droit de faire ça.
2: Marion, vraie question. J'arrive, ça veut dire combien de temps? Parce que j'arrive, c'est. Tu vois, il n'y a pas de notion de temps. Donc,
4: c'est quoi? Si t'es à 20 minutes et que j'arrive,
0: c'est en secondes. Tu parles dans la maison, genre vous devez partir par exemple.
3: N'importe où. Soit dans la maison, soit quand il est à l'extérieur et qu'il me dit j'arrive. Je t'assure que parfois il me dit j'arrive, il arrive 4 heures après. Il n'a pas la même notion.
0: Ah oui, non, là c'est.
2: Ouais. Ça, c'est un peu too much.
0: Ah bon?
3: Et là, il me dit bah, je suis arrivé. Hein. J'ai dit mais non, mais.
2: Oh là là, il est fort.
3: Ça me tend.
0: Alors peut-être qu'il faut lui demander de rajouter une heure. Ok, oui. T'arrives.
4: Mais quand?
0: Donne-moi une heure. Donne-moi un moment.
3: Ça soit autonome. Enfin, c'est évident que quand je lui dis tu viens quand et qu'il me dit j'arrive, c'est à lui de me donner une heure. Je vais pas tout faire non plus.
0: Il faut, bah non, il faut, mais il faut. Il faut lui demander une heure.
3: Il faut l'accompagner. Quoi.
0: Il faut l'accompagner. Change-lui ses couches aussi, s'il te plaît. Julien est là. Bonjour, Julien.
5: Ouais, salut Manu, salut Romain, ouais, ça va bien?
0: Très bien. T'es en couple, Julien?
5: Ouais, je suis en couple. Ouais. Je suis marié depuis 14 ans.
0: Oh,
2: oh bravo!
0: Et merci. Qu'est-ce qui, au bout de 14 ans, t'agace encore?
5: Alors, ce qui m'agace, c'est que chérie, il faut que t'arrêtes de ranger mes papiers et de faire du vide dans mes affaires. La poubelle, c'est pas un de mes tiroirs.
0: Ah, c'est parce que t'es ce qu'on appelle un entasseur, non?
5: Ouais, c'est un peu ça. Je laisse les papiers, mais c'est mon bordel organisé. Et quand elle passe, ça part à la poubelle, alors que c'était organisé pour moi.
0: Mais j'avoue que ça me tend aussi, moi. Mais avec tous les trucs, je suis un peu comme toi, un peu bordélique et j'ai un bureau et j'ai 1000 trucs qui... Mais ça déborde sur le sol, maintenant.
3: C'est vraiment facile à vivre, toi. Mais... Vraiment un plaisir.
0: Mais c'est vrai que si d'un coup, quelqu'un d'autre le range, ça me tend.
2: Oui, mais tu vis pas seul, Manu. Donc tu dois accepter qu'à un moment donné...
4: Voilà,
0: c'est mon bureau. C'est mon bureau.
3: Non, il appartient à tout le monde dans la maison. Vous êtes deux à payer le loyer ou à l'avoir acheté.
4: Alors, ça, c'est vraiment une.
3: Alors...
0: Oui, c'est mon bureau.
5: Alors, c'est notre bureau, faut le laisser tranquille.
2: Oh là là.
0: Bah oui.
3: Bah rangez-le.
0: Mais regarde.
5: Il est rangé à notre façon.
3: Mais c'est de la pollution visuelle pour nous.
0: Le regarde pas, mais si tu veux, je mets un petit mur devant.
3: Oui, voilà.
0: Je fais une pièce dans la pièce.
3: Très bien, ça me va.
0: Apparemment, voilà. Ça vient, voilà. Merci beaucoup, Julien, de nous avoir appelé. Qu'est-ce qui vous énerve chez votre chérie? Alors, Lorenza, peut-être chez un ex ou de façon générale, peut-être?
2: Oui, chérie, je t'aimais, mais les ongles de pied.
0: Quoi?
2: C'est pas Wolverine, quoi. Enfin, il y a un moment donné, il faut les couper.
3: Bah oui.
2: Oui. J'avais un ex avec qui je suis restée 6 ans. Il n'aimait pas se couper les ongles des pieds. Et donc, c'était un peu un trauma de les couper. Et je les vois. Il trouait ses chaussettes, les gars.
3: Quoi?
2: Je vous jure. Wolverine.
0: Il chaussait du 48, mais sans ongles, 39.
2: Non, mais dis-toi que même sous la couette.
4: Ça griffe, ouais.
2: Je sentais ses griffes sur mes mollets. Et je disais, mais coupe tes ongles, merde.
0: Ça, c'est un loup-garou.
2: Mais oui. Mais qu'est-ce qu'il foutait? Je lui dis, voilà.
0: Et quand c'était la pleine nuit, il faisait.

0: elle tombe dans le sac, tu le décroches, tu le mets dans la poubelle, j'ai un bavoir à barbe. C'est une tuerie. Je te l'offre. Manu, je te l'offre.
1: Manu, il est
2: au bout du rouleau, Manu.
3: Non, mais c'est bien de se déstructurer un peu. Hein,
0: mais Non, mais c'est bien.
1: Pourquoi pas, hein.
0: Ouais. Pourquoi après, pas. Je me suis fait engueuler une fois par mes voisins parce que des fois, je balançais les poils par la fenêtre.
1: Bah oui,
0: Et ça a tombé sur la terrasse.
3: Jeff, c'est, oh là là. Il fait une moitié bien, une moitié catastrophe. J'adore.
1: C'est trop drôle.
3: Merci, Gwendoline, de nous avoir appelé.
4: Avec plaisir, belle journée à vous.
3: Très belle journée, très bon week-end à toi. Estelle, te rencontrer encore, c'est maintenant pour vous sur Énergie. Oui, je sais.

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0: On démarre ce week-end ensemble, dès le vendredi, dès le matin. On se dit qu'on est en week-end et ça change la vie. On est avec vous jusqu'à 10h. On va doubler votre salaire, ça peut vous arriver. À 7h05, c'est peut-être votre téléphone qui va sonner. Vous envoyez salaire par SMS au 7 10 12. On aura des bonnes nouvelles aussi, comme chaque jour. On revient tout de suite.
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26: Il est 7h. Qu'on amène le coq et qu'on démarre cette nouvelle heure. On a besoin de bonnes nouvelles dans ce monde. Elles arrivent avec des belles histoires. Ce sera dans une petite dizaine de minutes. On va écouter Adèle Castillon et on double votre salaire. Vous envoyez salaire par SMS au 7 10 12. Avant ça, les infos.
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28: Salut Manu, bonjour à tous. Le temps sera partagé entre nuages et éclaircies ce vendredi dans la Manche. On a du soleil ce matin et un peu plus de grisaille cet après-midi. Les températures vont augmenter aussi. Pour les maximales, comptez 20 degrés à Cherbourg, Biville et Valognes, 21 à Saint-Lô.
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28: Des violences et des dégradations en hausse. Le mouvement des lycéens lancé à la base pour obtenir des moyens suffisants pour étudier se transforme de plus en plus en émeute urbaine. La preuve, presque 2000 interpellations hier lors d'affrontements avec les forces de l'ordre. En Normandie, il y a eu des tensions, notamment dans le Calvados et dans l'Orne. En revanche, c'était plutôt calme chez nous dans la Manche. 400 lycées restent fermés aujourd'hui pour des raisons de sécurité. Il est interdit de manifester aux abords. Les élèves vont suivre les cours à distance. Notre pouvoir d'achat sera forcément affecté d'une manière ou d'une autre. La baisse drastique des dépenses de l'État en 2027 pour faire 54 milliards d'euros d'économies va finalement toucher tout le monde. Une partie des retraités et des fonctionnaires dont les pensions et les salaires ne suivront pas forcément l'inflation. Les familles aussi en réduisant certaines aides sociales. Les grandes entreprises qui repaieront la surtaxe. Les débats s'annoncent animés au Parlement. Vos biblis font la fête ce week-end. Plusieurs événements sont prévus à Cherbourg demain à l'occasion de la 3e édition des Journées nationales dédiées aux bibliothèques et aux médiathèques. Il y a des ateliers d'écriture, une sortie vélo en musique ou encore la projection de documentaires. Toutes les bibliothèques de Cherbourg participent à cette journée. Pour aider les malades, on peut donner son sang, sa moelle osseuse, mais pas que. À l'occasion d'Octobre Rose, on peut aussi donner ses cheveux afin que les femmes atteintes du cancer du sein puissent porter des perruques. À Cherbourg, plusieurs salons de coiffure sont mobilisés. Ça fait plus de 10 ans que Cynthia, la gérante de Drôle d'Air, récolte les dons de ses clients. Les mèches doivent être naturelles et faire au moins 25 cm.
0: On a beaucoup de dons parce que pourtant quand c'est passé vraiment au 100% naturel, on s'est dit où ça va réduire, et non, en fait on a vraiment beaucoup de personnes, et puis tout âge, des jeunes, des moins jeunes. T'as des messieurs qui se laissent pousser les cheveux pendant 2 ans et qui viennent nous les donner. On a un monsieur, il vient tous les 2 ans, ouais, c'est ça, 2 ans, 2 ans et demi, il les laisse repousser et hop, il nous refait le don. Là j'ai eu par exemple une demande particulière aujourd'hui, mais je pense que Octobre Rose amplifie aussi le fait de vouloir faire don à ce moment-là. Par contre il y a d'autres salons qui ils sont pas forcément partenaires, ils envoient leurs clientes à qui ils coupent les cheveux, ils savent que nous on envoie tout, donc il y en a par contre, même sans participer, qui nous envoient les gens quand ils voient qu'ils coupent des bonnes longueurs.
28: Cynthia récupère vos cheveux toute l'année. Elle les donne ensuite à l'association Solid Air qui aide les femmes malades à avoir des perruques gratuitement. À Cherbourg, vous pouvez aussi donner vos cheveux chez Figure Libre et LS Le Salon. C'est la fin de ce flash. Il est 7h02. Bon réveil et bonne matinée sur Énergie Cherbourg avec le retour de Manu sur Énergie.

0: vendredi, c'est le 2 octobre 2026. Et comme chaque matin, on démarre la journée ensemble. Il y a Marion qui est avec
1: Hello.
0: Moi. Il y a Jeff aussi.
2: Bonjour.
0: Il y a Lorenza.
3: Coucou.
0: J'avais une heure que je me retiens.
3: Ah, je savais, Manu, je te connais.
1: Je sais aussi.
0: La veste.
1: Ah, oui.
3: T'es perturbé, t'aimes pas.
0: C'est pas que j'aime pas.
3: C'est beau.
0: C'est que j'ai envie de te demander un rendez-vous avec la banquière. Lorenza, elle a une veste.
1: Un blazer.
0: Un blazer, d'accord.
3: Oui.
0: Et avec des épaulettes. Et
3: oui.
0: Pour moi, il n'y a que les banquiers qui ont ça.
3: Non, regarde, je suis là. Hein.
0: Mais j'ai envie de te demander, j'aimerais investir un peu d'argent, je sais pas dans quel compte.
3: Je te conseille vraiment pas d'investir.
0: Avec toi, d'accord.
2: Et t'as pas vu les chaussures qui vont avec?
0: J'ai pas vu les chaussures.
2: Des chaussures de working girl, attention, c'est très.
1: Mais t'as un rendez-vous aujourd'hui, t'as un truc que Lorenza.
2: Oh,
3: mais j'avoue, quand je suis arrivée ce matin,
1: il y a un date qui se prépare, c'est pas possible autrement. Elle a des bottines et tout.
0: Ah oui, ah merde.
1: Elle a un date, je suis sûre.
0: Ouais, Lorenza, attends,
1: t'es Lorenza, dis la vérité.
0: T'as un date ou t'as un truc?
3: Mais non, parce qu'en fait, Marion, quand je suis arrivée ce matin, elle m'a posé la même question. Elle me dit, mais t'es classe, t'as un date, t'as un truc.
1: Mais t'es jamais habillée comme ça.
0: T'as un rendez-vous à la banque?
3: Non.
1: Si. T'as un entretien professionnel.
3: Mais non.
2: Ou alors le banquier très beau.
3: Non, je vous jure.
0: T'as rendez-vous à la direction?
3: Ou alors je suis bon courant.
0: Donc là, tu vas pas faire du bricolage, là, c'est pas.
3: Bah non, mais c'est parce que je me suis dit, j'ai envie de mettre. Je viens d'acheter ces petits talons. Il faut les rentables.
2: Oui, mais normalement, le vendredi, Lorenza, c'est là où on est en Friday wear, si on est censé être plus à la cool, justement. Bah,
0: elle est différente, elle est à la cool de la semaine. Et le vendredi, elle se met en banquière wear.
3: Je suis trop décalée.
0: En tout cas, si c'est possible d'avoir un rendez-vous rapidement pour.
3: Je vais vous prendre ça.
1: C'est très joli.
3: Merci.
0: Ah oui.
1: Merci.
0: Ah,
1: oui. Marion,
2: c'est très beau.
1: Elle est belle.
2: C'est très classe.
3: Heureusement que Marion, elle me dit ça parce que vous êtes des petits charrieurs, là.
2: Mais... Non, non. Mais même le maquillage et tout, il y a un truc de différent, quoi. Tu shines.
0: Shine. Non mais c'est vrai.
3: Bah merci en tout cas.
0: On a envie de te demander pourquoi ça fait une demi-heure qu'on attend dans la salle d'attente. Ouais.
3: Je vous ai dit de prendre rendez-vous comme tout le monde.
0: Et vous n'êtes pas obligé d'être désagréable. Bon, 7h06, on double votre salaire, c'est parti.
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0: 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Tous les jours, deux fois par jour, deux fois. Putain, c'est encore l'habitude.
2: Allez, allez, allez.
0: 16 ans. Putain, c'est l'habitude. Et voilà, les habitudes tuent.
2: Ah bah ça partira pas comme ça. Hein.
0: Non. Avant, c'était deux fois par jour qu'on vous double votre salaire. Maintenant, c'est qu'une fois à 7h05, parce qu'à 8h05, on vous offre 1000 euros tous les matins avec notre nouveau jeu qui s'appelle le cash ou crash. Le crash, on ne le veut pas.
3: Ah non.
0: Du cash. Ce sera tout à l'heure à 8h05. Et pour l'heure, 7h05, on vous appelle. Si vous avez envoyé salaire par SMS au 7-10-12, c'est peut-être votre téléphone qui sonne en ce moment. On va doubler votre salaire, attention.
5: Allô?
0: Allô, bonjour, c'est Grégory de Calais, dans le Pas-de-Calais.
5: C'est bien ça.
0: Grégory, quel est le seul animateur radio qui double ton salaire?
5: C'est Manu sur Énergie.
0: C'est gagné. Grégory, je t'annonce que nous allons te doubler ton salaire. C'est à toi, sur toi que ça tombe ce matin.
5: C'est super.
0: Ah oui,
5: c'est super.
0: 1841 euros x 2, 3682 euros pour toi à la fin du mois.
5: Ah, c'est nickel.
0: Bah ouais.
5: Franchement, je vous remercie l'équipe.
0: T'en prie. On est là pour
1: ça.
0: On est là pour ça.
2: Service.
0: On est là pour deux choses, nous. Doubler le salaire et mettre des blazers. Alors.
5: C'est ce que j'ai entendu, ouais.
0: Tu es gardien de deux immeubles.
5: C'est ça, ouais.
0: Déjà, un immeuble, c'est beaucoup. Deux immeubles. Il y a combien de personnes?
5: Il y a 96 logements.
0: Waouh!
1: Waouh, mais tu dois connaître toutes les embrouilles, les tromperies entre voisins et tout.
5: On connaît beaucoup de choses, ouais.
1: Hey.
2: Ah, bah oui, ça, c'est les gardiens. Ouais.
0: Les tromperies? Tu connais les tromperies?
5: Il y en a. Il y en a.
1: Hey, entre voisins,
0: donc,
1: bien sûr.
0: Donc, t'as répondu à la question. Il les connaît.
3: Ah oui.
0: Eh, mais attends, 96 locataires, tu distribues le courrier?
5: On réceptionne des colis quand il y a des problèmes de boîte aux lettres ou autre. Après,
0: sinon,
5: ils vendent des boîtes aux lettres individuelles.
0: D'accord. Est-ce que dans le temps,
2: oui,
0: il n'y avait pas les boîtes aux lettres individuelles?
2: Oh que non.
1: C'est sûr.
0: Il fallait distribuer le courrier à chaque personne.
2: Et c'était le bon vieux temps.
0: Oh, mais ça.
5: Il y a encore des secteurs comme ça.
0: Ouais, oui, mais ça.
2: Bien sûr.
0: Dans ce temps, on savait parler.
2: Mais
0: on parlait.
2: On communiquait avec la gardienne ou le gardien.
0: Voilà, bien sûr. Mais maintenant, on ne communique plus.
2: Oh, plus personne ne se connaît.
0: Oh, on va sonner chez la gardienne parce qu'on a un problème.
2: Exactement. Puis alors, elle n'est jamais là en plus.
0: Mais quand il y a une gardienne. Oh, et quand elle vous répond.
2: Exactement.
0: On entend du bruit parfois dans la loge. Mais elle ne répond pas.
2: Non, elle se cache.
1: Ah, vous m'angoissez.
0: Alors qu'à notre époque. Grégory, on va te doubler ton salaire. 3682 euros, ça va arriver très vite pour toi.
5: Je vous remercie.
0: On t'en prie, on est là pour ça aussi. T'as allé notre destin. Allez, on repart. Les super-héros du matin ont encore des missions à accomplir. On souhaite une belle journée, Grégory. Adèle Castillon, tout de suite. Et été avec toi. Et juste après, il y a des bonnes nouvelles et il y a des belles histoires dans le monde. Et on va vous le prouver, votre dose de bonnes nouvelles, c'est dans 3 minutes. C'est Manu sur Énergie, bienvenue.

0: continue à dire qu'on aime nos amoureux, nos chéris, mais que parfois il y a des trucs qui nous cassent les couilles.
1: Oui.
0: Je dis un petit peu directement peut-être.
1: Légèrement.
2: Non, c'est le cas donc.
0: Quelles sont les choses de vos amoureux, de vos amoureuses, de vos maris, de vos femmes, de vos partenaires qui vous agacent? 0 870 42 48 en gardant évidemment le sourire,
2: ouais.
0: Et en rappelant que l'amour est au-dessus de tout évidemment. On continue à vous prendre au téléphone. 0 870 42 48. On va écouter Ugel. Et tout de suite, voici notre dose de bonne humeur. Notre dose de bonnes nouvelles. Notre dose de belles histoires. Faites rêver le monde, s'il vous plaît, il en a besoin. Marion, donne-nous une belle nouvelle.
3: À Paris, il y a une association, ça s'appelle les Hyper Voisins. Elle regroupe les habitants de 53 rues et son but, c'est de s'assurer que personne ne se sente seul. Donc, ils gèrent des réseaux d'entraide, ils organisent des repas partagés, ils organisent des visites surprises pour se dire bonjour. C'est hyper sympa.
0: Sympa, la visite surprise.
2: Ouais.
0: Tu rentres, là, dans la chambre, il n'y a pas quelqu'un qui devrait être là.
3: Oui. Il peut y avoir
0: surprise.
3: Des malaises.
0: C'est la fête des voisins tous les jours.
3: Voilà, exactement.
0: Oh, c'est cool. Et c'est à Paris.
3: À Paris.
0: Et si on faisait ça dans... Si le monde entier devenait les hyper voisins.
3: Ah, faudrait que ça donne des idées, oui, à d'autres villes.
0: Si on, au lieu de se faire du mal, on se faisait des hyper voisins.
4: Mais oui.
0: Alors.
4: C'est la solution.
0: Mais bien sûr.
2: Faut s'aimer.
0: Jeff, une bonne nouvelle.
2: En Turquie, des éboueurs ont collecté plus de 6000 livres dans les poubelles de la ville d'Ankara. Et avec, ils ont lancé eux-mêmes une bibliothèque itinérante pour apporter la lecture dans les écoles un peu éloignées, tu vois.
0: Ah, c'est les gens qui jetaient les bouquins.
2: Ouais, et eux, au lieu de, ils font le tri eux-mêmes, ils récupèrent tous les bouquins et grâce à ça, ils ont ouvert une bibliothèque itinérante.
1: Mais c'est fou de jeter des bouquins.
2: Ouais, il y en a plein qui jettent des bouquins. Même ici, hein.
1: Ah bon?
2: Bah, c'est pour ça qu'ils ont créé les.
1: Les boîtes à livres.
2: Les boîtes à livres.
0: Ce que je trouve fou, c'est qu'ils le fassent pas avec des jeux vidéo.
3: Ah oui.
0: T'as raison. Ah, excusez-moi, chacun ses soirées. Lorenza, une bonne nouvelle.
5: Aux States, il y a un couple sans enfants qui vivait dans un petit appartement. Ils mangeaient qu'un repas par jour. Ils notaient chaque dépense et ils ont réussi à économiser plus de 735 000 $. Ce qui est énorme.
0: Ah oui.
5: Et quand ils sont décédés, ils ont tout donné, toutes leurs économies, pour financer 455 opérations du cœur pour les enfants qui en avaient besoin.
1: Wow.
5: Ils ont passé leur vie juste pour ça.
0: Juste pour ça?
5: Juste pour ça.
2: Ça, c'est grand, ça.
5: C'était leur but à eux deux. Ils étaient heureux en couple, mais ils voulaient.
0: Un truc pour les enfants,
5: ouais,
0: quelque chose pour
5: ça.
0: Les enfants.
2: Ah bah on se sent petit après.
5: Ah là on se sent un peu, ouais.
2: Là, ouais.
0: Ils font pas la même chose pour les jeux vidéo. Pardon, je vous ai dit, chacun ses soirées. 7h14, les belles histoires et les bonnes nouvelles. C'est tous les matins, il y en aura d'autres évidemment dès lundi à la même heure. Ugel avec Moving to the Sun. Ça arrive, c'est dans 3 minutes. Bienvenue sur Énergie.
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5: C'est un beau cadeau.
6: Ouais. Trop bien.
5: Ce soir, il y a foot, c'est France-Italie, c'est la Ligue des Nations et c'est le premier match de Zinedine Zidane au Stade de France.
7: Waouh.
5: Et voilà, pour l'instant, c'est que des...
6: Que des succès.
5: Oui. Bah, alors, évidemment. Alors, on est des champions, on n'est pas des champions.
6: Ouais, champion, bien sûr.
5: Il y a un autre truc de foot, alors je sais pas si vous êtes au courant, c'est apparemment Ronaldo, il est parti hier, il y a eu une embrouille.
8: Il a claqué la porte, ouais.
5: Mais il s'est passé quoi?
6: Il dit que c'est sa retraite internationale, mais il a pas encore confirmé. Enfin, c'est ce qui se dit, quoi.
5: Et genre, apparemment, il a quitté, il y avait l'équipe, et il a quitté, il s'est barré comme ça.
8: Ouais, il a annoncé que plus tard, il dirait pourquoi, mais on attend.
6: Putain, on sait pas.
9: Mais qu'est-ce qui s'est passé?
8: Ouais.
5: Mais je sais pas, justement.
8: Oh, ils se sont disputés dans les vestiaires.
5: Oh, mais enfin, claquer la porte comme ça.
9: Extrême, quand même.
5: C'est pas ce qui s'est passé dans les vestiaires, mais il a pas apprécié, en tout cas. Bon. C'est en 18. UGL, Moving to the Sun, on en saura plus. Évidemment, on envoie nos meilleurs reporters là-dessus qu'on n'a pas. On vous prend un téléphone dans 3 minutes. Juste après UGL, on continue à dire que oui, on aime nos chéris, évidemment. Mais il y a 2-3 trucs quand même qui nous fatiguent. Et c'est ces trucs-là qui nous intéressent. 0 870 42 48. Bienvenue sur Énergie.

0: Bienvenue sur Énergie, les 7h21 pendant UGEL. Mais elle nous a fait une démonstration, Marion.
1: Incroyable.
0: Mais tu connais les paroles par cœur.
2: Ténapep. C'est ça, non?
0: Mais j'ai l'impression d'entendre UGEL. Refais-le.
2: Ténapep. Je sais même pas quelle langue c'est.
0: Mais je sais pas si vraiment il dit quelque chose.
2: Mais non.
0: C'est incroyable, quand tu le fais, c'est,
1: ouais, c'est le même.
0: Écoutez, une dernière fois, peut-être. Impressionnant. C'est incroyable.
2: La tête t'as vu, hein, le rythme, tout y est, quoi.
0: Ah, mais tu fais d'autres imitations parce que... Tu vas nous faire Sarkozy?
2: Oui, tout à fait, Manu. Oh. Et non, je suis très nulle en imitation. Non.
0: Et Sarkozy qui fait UGEL.
2: Ainsi... C'est hyper dur, arrêtez.
0: Ainsi s'achève la carrière de Marion. Carrière rapide, mais incroyablement riche.
2: Je suis fier de partir là-dessus.
0: Il est 7h22. Merci d'être là. C'est Manu sur Énergie. On va jouer ensemble tout à l'heure. On va vous offrir vos vacances au lieu des 5 mois dans une petite vingtaine de minutes. Mais avant ça, on continue à dire qu'on aime nos chéris, évidemment. Mais qu'il y a des choses qui nous fatiguent, qui nous agacent et parfois qui sont dures à contrôler. Comme ma femme, alors Lorenza, le sait, mais vous le savez pas, Marion et Jeff, qui laissent systématiquement toutes ces tasses traînées dans la maison.
2: C'est chiant, ça.
0: Les tasses de café, les tasses de thé, les tout. Voilà. Tous les récipients dans lesquels on peut mettre un liquide, elle le prend, elle le pose,
1: elle laisse.
0: Et elle se barre. Mais il y en a partout.
2: Mais elle a la flemme ou c'est juste elle oublie
1: ouais.
0: Et si je lui dis, putain, t'as encore oublié, non, j'allais le faire, t'en occupe pas.
2: Bien sûr, ouais.
0: On dirait moi quand je sens mes excuses, quoi. C'est un truc, je lui dis, hein, mais.
2: Ouais, ça veut pas.
0: Ça laisse, ça reste sur le coin d'une table. Ouais. Ouais. Avec un petit peu de café ensuite.
1: Oui.
2: Ah ouais, c'est
0: le petit truc difficile qui passe pas la machine.
2: Ah ouais, c'est chiant, ça.
0: Voilà, on en est là. Laura est avec nous. Bonjour, Laura.
3: Bonjour tout le monde, bonjour l'équipe.
0: Mais je l'aime.
2: Oui, bien sûr.
0: Oui, tu vois. Laura, toi aussi, il y a quelque chose qui te fatigue chez ton chéri.
3: Oh là là, moi j'en peux plus quand mon mec n'arrive pas à dormir. Et il me réveille juste au mire, bah qu'il n'arrive pas à dormir.
2: J'ai le même à la maison. C'est insupportable.
3: Ah non, c'est horrible. C'est horrible. En fait, moi je veux dormir. Et du coup, en plus on a un enfant, on a eu un petit garçon de 3 ans. Et c'est toujours maman, des fois la nuit. Et puis bah, il sait que j'ai besoin de dormir. Mais lui, des fois, il dort pas et il me réveille. Et voilà.
0: Ah, moi j'ai une chance, c'est que je m'endors extrêmement vite le soir et ma femme non. Donc du coup, t'entends, elle donne un petit coup comme
2: ça pour.
0: Ouais. Ou alors elle allume son téléphone pour regarder un truc, sauf que la lumière, mais alors c'est.
2: Ah oui.
1: Ouais.
0: Ah, c'est Versailles son téléphone pour le coup, et bah, ça me réveille, quoi.
4: Oui, mais vous êtes une équipe, moi je trouve ça normal que ça se passe comme
2: non,
4: ça,
2: non,
4: tu
2: non,
4: vois.
2: Non,
4: Lorenza.
2: Non.
4: Ok.
0: Attends, excuse-moi, Lorenza, c'est pas toi tout à l'heure, avant 6h quand on est arrivé, qui nous disait j'en peux plus de ma coloc, elle m'a réveillé à 1h du matin.
2: Oui. Vous êtes une équipe, non?
0: Vous êtes une équipe.
4: On est pas.
0: Non, mais tu l'adores d'amour.
4: Oui, c'est vrai. Bon, je vous rejoins. Je suis dans votre team.
0: Merci. On t'embrasse, Laura. Belle journée à toi.
3: Merci, bonne journée.
0: Gros bisous. Raccroche pas, je vais te faire le mug Manu sur Énergie pour te remercier de nous avoir appelé. Il y a Charlène qui est là aussi. Bonjour, Charlène.
5: Oui, bonjour Manu. Bonjour, équipe.
0: Qu'est-ce qui fait ton bonhomme qui te rend un petit peu tendu?
5: Alors moi, mon bonhomme qui me rend un petit peu tendu, c'est qu'il faut qu'il arrête en fait de me proposer de regarder des films alors qu'il s'endort à même le générique, quoi. Enfin pendant le générique.
0: C'est énervant.
5: Ouais, c'est énervant.
0: Alors autant ma femme n'arrive pas à s'endormir le soir, autant devant la télé elle s'endort.
1: Bah oui.
5: Bah,
0: et
5: ouais.
0: On regarde et je lui dis bon bah je vais me mettre sur pause. Non je regarde. Et voilà. Après si je continue à le regarder, qu'est-ce qu'elle fait quand je la réveille? Ah mais t'aurais pu m'attendre.
1: Ah bah oui, forcément.
2: Moi j'ai le level au-dessus, je m'endors au cinéma avec mon mec. Ça le rend fou. Il y a 10 minutes de film, je dors, du coup je vois rien. Il me dit mais ça sert à rien,
1: mais
2: en fait.
1: T'es obligé de t'endormir au cinéma, Marion.
0: Attends,
1: c'est confort, c'est machin.
0: Enfin ça fait cher la sieste, hein.
2: Bah ouais, exactement, c'est ce qu'il me dit.
0: Ça plus le popcorn. Merci Charlène de nous avoir appelé.
5: Merci, bonne journée.
0: Belle journée, raccroche pas aussi, je vais t'offrir le mug Manu sur Énergie pour te remercier de nous avoir appelé.
5: Merci Manu.
0: Gros bisous et bon week-end, il est 7h25. On va revenir tout de suite avec Manon Lisa.
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0: 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Vous nous appelez au 0870 40 de 48, c'est le jeu des 5 mots dans 15 minutes.
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27: Il est 7h31, on vous offre vos vacances. Dans 10 minutes, au jeu des 5 mots, vous nous appelez au 0870-42-48. On va écouter Manon Lisa, Jason Derulo aussi. Papa est venu ce matin avec de la musique.
28: Mais on adore.
27: Alors, avant tout ça, les infos.
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1: Bonjour Manu, bonjour à tous. On termine la semaine avec un temps partagé entre nuages éclaircis ce vendredi dans la Manche. On a du soleil ce matin et un peu plus de grisaille cet après-midi. Les températures vont grimper aussi. Pour les maximales, comptez 20 degrés à Cherbourg, Barfleur, Sainte-Mère-Église et Valognes, 21 à Saint-Lô. Ce sera encore mitigé demain, mais le temps sera bien ensoleillé dimanche. Le mouvement des lycéens pour avoir les moyens d'étudier s'enflamme. Il tourne à l'émeute urbaine. Près de 2000 interpellations hier en France. Des incendies volontaires, de la casse, des agressions de proviseurs, des affrontements avec les forces de l'ordre. C'était assez calme dans la Manche, même si des centaines d'élèves se sont fortement mobilisés à Coutances. Face à une situation parfois difficilement contrôlable, une interdiction de manifester est en vigueur aux abords de 400 lycées qui restent fermés aujourd'hui. Leurs élèves suivront les cours à la maison. Dans l'actu aussi, un soulagement pour de nombreux habitants. À partir de lundi, 32 médecins juniors rejoindront les cabinets des médecins généralistes de la Manche. Pendant un an, ils seront répartis dans 22 communes, notamment à Cherbourg, Valognes, Lépieux, Coutances, Barfleur ou encore Granville pour faire des consultations. Les jeunes praticiens peuvent recevoir des patients, même s'ils n'ont pas encore terminé leurs études universitaires. En cas d'hésitation, ils peuvent appeler leur maître de stage. Noël, c'est dans 85 jours. En attendant les fêtes de fin d'année, la patinoire éphémère sera de retour à Cherbourg à partir du 14 novembre. Elle sera installée comme d'habitude devant le centre commercial Les Éléis. D'autres animations sont prévues, notamment les visites du Père Noël, des ateliers, des concerts ou encore des spectacles de danse. France-Italie, c'est du foot ce soir en Ligue des Nations au Stade de France. La première à domicile de Zinedine Zidane depuis qu'il a pris la tête des Bleus. Ousmane Dembélé et Michael Olise devraient débuter au coup d'envoi à 20h45. Mario, pour une fois on ne parle pas du plombier moustachu de Nintendo, mais bien du titre de David Guetta sorti aujourd'hui. C'est une collaboration avec un DJ producteur lyonnais, Just. David Guetta qui pourrait faire une razzia au Energy Music Awards dans 3 semaines, puisqu'il est nommé dans 3 catégories, DJ, concert francophone et collab international pour son titre avec Gilo, Save Me Tonight. Vous continuez à voter pour vos artistes préférés, ça se passe sur l'appli Energy et sur TF1+. Guérir, c'est le nom du tout premier album de Marguerite qui sort aujourd'hui. 11 titres à l'intérieur, dont les hits Les Filles, Les Meufs, Belle Vie et La Bosse. Un disque suivi d'une tournée qui commencera dans un peu plus d'un mois dans la Manche. L'artiste sera au rendez-vous Sonic de Saint-Lô le vendredi 13 novembre. C'est la fin de ce flash, 17h33. Bon réveil et bonne matinée sur Énergie Cherbourg avec le retour de Manu sur Énergie.

0: Comme chaque jour, il y a Marion qui est avec moi.
1: Salut.
0: Il y a Jeff aussi.
2: Hello, hello.
0: Il y a Lorenza.
3: Salut.
0: Lorenza qui ce matin est venue en blazer.
3: Oui.
0: Avec des petites chaussures comme si elle allait en soirée.
2: Ouais.
0: On se demande depuis le début de cette émission, mais que fait-elle? Qu'a-t-elle un rendez-vous? Elle nous dit que non.
3: Mais non.
0: Elle n'a pas de rendez-vous à la banque, elle n'a pas de date, elle n'a rien, mais pourtant
3: elle Elle fait un peu peur comme ça.
1: Mais
3: je sens que t'es un peu une maîtresse et j'ai l'impression que tu vas me fâcher là.
0: Tu vas à un mariage?
3: Non.
0: Ou t'as un deuxième boulot? T'es hôtesse d'accueil.
2: Ouais, en parfumerie.
0: C'est ça,
2: t'es vendeuse en parfumerie, Lorenza.
0: Tu bosses chez Sephora.
3: Ce serait incroyable.
0: Non, c'est juste comme ça.
3: Non, franchement, j'aimerais bien vous donner une raison, mais je me suis dit hier, tiens, je vais rentrer mes nouveaux petits talons que j'ai achetés et...
0: C'est rentabilisé?
3: Oui, pardon. Et donc voilà, je sais pas, je me suis dit, avec ce jean, ça irait bien. C'est vrai que j'ai pris du temps. Ah, je sais, j'ai choisi mes vêtements hier soir. Ah. Je fais jamais ça.
0: Et arrête.
2: Ah bah voilà.
3: C'est trop beau. Les écoute pas, Lorenza.
0: Non, c'est très beau, mais c'est tellement pas la Lorenza que j'ai l'habitude de voir.
3: Oui. Mais des fois ça change, des fois un peu sportwear, des fois classique.
0: C'est comme quand je mets une chemise des fois. Tout le monde me le fait remarquer.
3: Oui, c'est vrai. C'est vrai.
1: Et ça te va très bien, hein, tu devrais le faire plus souvent.
0: Grave. Et alors je viens en chemise, tu viens en blazer. Okay. Marion, désolé, tu viens en clown. Il n'y a plus que ça de libre.
1: Génial.
0: Il est 7h36, on vous offre vos vacances. 2000 euros à dépenser chez Bellambra, le numéro 1 des clubs de vacances en France. 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On va jouer au jeu des 5 mots, le meilleur jeu radio du monde. C'est juste après Manon, Lisa et le petit pêcheur. Avant ça, parlons peinture.
3: Ah bon?
0: Oui, nous allons parler peinture. J'ai tellement de mal à vous dire.
3: Pas l'habitude.
0: Il y a des toiles de Van Gogh et Cézanne, jamais vues depuis 50 ans, qui vont être mises en vente en novembre prochain aux enchères. La toile de Van Gogh, elle s'appelle Châtaignier en fleurs, estimée 180 millions d'euros.
3: Oh, d'accord.
0: Celle de Cézanne s'appelle Harlequin, elle est estimée à 120 millions d'euros.
1: Je peux en faire un châtaignier moi aussi. Attends, 180 millions.
0: Cela dit, châtaignier en fleurs, excusez-moi, mais Van Gogh il se faisait pas chier sur les titres.
3: Ah ouais, hein, tout, ouais. Le tournesol. Non, mais,
0: ouais, il y a des tournesols, il appelle ça les tournesols.
3: Nuit étoilée.
0: Nuit étoilée, pareil. Non mais c'est. Et l'homme à l'oreille coupée, on l'a vu du con. Pardon, avec tout le respect que je dois à Vincent Van Gogh, pardon, excusez-moi. Non mais il nous prend pour des demeurés quand même.
2: Et en plus il avait pas d'idée quoi, il se met devant un arbre et c'est tout quoi.
3: Il fait des chefs-d'œuvre, il peint, et il a pas besoin de trouver des titres originaux pour ses œuvres.
0: Non mais va au bout de ton boulot mec. Enfin, toi c'est quand même.
3: Vous aurez appelé ça comment?
0: Mais excuse-moi, tu fais une voiture, si tu mets pas les roues, c'est pas bien.
3: Voilà. Ok.
0: Alors, lui il a pas mis les roues. Châtaignier en fleurs.
3: Mais t'aurais appelé ça comment?
0: Déjà j'aurais pas peint un châtaignier.
3: Ah oui.
0: Voilà. Non, franchement, Van Gogh, c'est vraiment plus que c'était.
2: Ouais, il allait un peu dans la facilité, quand même. Ouais.
0: Et tu vois, c'est ça. C'est quoi ça. Le jour où il est devenu commercial,
2: c'est fini. Il a perdu son truc.
0: Et il a vendu son âme au diable. Ah, c'est vraiment ça. J'adorais les premiers albums. Mais après, c'est fric.
2: Ah, ouais, voilà.
0: Ah, il m'a laissé Van Gogh. Châtaignier en fleurs, je l'achèterai pas. Non, voilà. Manon, Lisa, avec le petit pêcheur, juste après, on vous a vos vacances sur Énergie.
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0: 7h41, papa est revenu de la maison avec son titre. Jason Derulo.
1: Génial.
0: Alors voilà. What you say, on va s'écouter dans 3 minutes. Y a quelqu'un dans l'équipe qui est très fier du week-end qui va passer. Enfin, c'est pas qu'il, c'est elle d'ailleurs. C'est Marion qui va nous raconter ce qu'elle va faire ce week-end. Elle est comme une folle.
1: Ah, vous allez être jaloux.
0: Ah, tiens. Oh,
1: trembler.
0: Attention, il y a de la fête apparemment pour Marion ce week-end. Pas n'importe quelle fête. Elle va nous raconter ça dans 5 minutes, juste après Jason Derulo. Et tout de suite. 7h41, on joue ensemble au meilleur jeu radio du monde, comme chaque jour. C'est le jeu des 5 mots. On a Marine qui est là. Bonjour Marine.
2: Bonjour Manu, bonjour l'équipe.
0: Bienvenue sur Énergie Marine, on va jouer ensemble pour tes vacances. Okay. 2000 euros à dépenser chez Bellambra, le numéro 1 des clubs de vacances en France. 2000 euros, t'es en couple Marine?
2: Oui.
0: Bah c'est 2 semaines pour 2, t'as des enfants?
2: Oui, j'ai des enfants par contre.
0: Ah, tu réduis, 1 semaine pour 4. Avec 2000 euros, tu vas pouvoir te faire des belles vacances chez Bellambra. T'iras où tu veux, il y a la mer, il y a la montagne, il y a la campagne. Il y a 45 destinations partout en France. Tu vas jouer ce matin Marine. C'est vendredi, c'est le week-end qui arrive. On va faire jouer le producteur de l'émission.
1: Allez.
0: C'est Florent, le producteur de l'émission, qui va tenter de te faire gagner tes vacances. Je rappelle les règles du jeu. Florent va sortir du studio. Quand il sera dehors, je vais te donner 5 mots Marine. Après chaque mot, tu me donnes le premier qui te vient à l'esprit. Le premier mot. Je fais ensuite la même chose avec Florent, le faisant revenir. Dès que vous avez un mot en commun dans vos réponses, c'est gagné à toi les vacances. D'accord?
2: Super, oui.
0: Bonne chance Marine, c'est parti.
2: Merci.
0: On joue au jeu des 5 mots. Poissonnier.
2: Mer.
0: Doute.
2: Questionnement.
0: Parasol.
2: Soleil.
0: Coton.
2: Tige.
0: Tournée.
2: Volant.
0: C'est pas mal.
1: Pas mal.
0: Ouais. Oui, donc. Alors, le coton-tige, il avait pas vu venir celui-là.
1: Très bien.
0: Et ça se tient. Attention, on va faire revenir Florent. Un mot en commun dans vos réponses, ça suffit pour gagner. Florent est de retour.
3: Oui.
0: C'est parti, on joue au jeu des 5 mots pour les vacances de Marine. Poissonnier.
3: Boucher.
0: Elle lui dit mer.
3: Oui, c'est plus logique.
0: Oui, effectivement, il faut qu'il y ait un rapport entre
3: oui, les... voilà. Non, mais je me suis dit, voilà.
0: Mais... Non, mais je comprends. Poissonnier, métier, voilà. Métier dans l'alimentation, boucher.
4: Voilà, ouais, voilà.
0: Oui, oui.
3: Un peu con avec leur cul,
0: mais... Non, mais... Donc, c'est à gagner pas là-dessus.
3: Non, non.
0: Voilà. Il reste 4 mots.
2: Oh là là.
0: On se concentre. Ouais, je sais, Marine, c'est pas facile. C'est un peu stressant, mais on y arrive. 4 mots. Doute.
3: Interrogation.
0: Questionnement.
4: Ah. Pas loin, on est pas loin.
0: Je me reprends, il reste 3 mots.
1: Allez.
0: Parasol.
3: Plage.
1: Aïe.
3: Oh putain.
0: Soleil. Hey. 2 mots.
5: Allez.
0: Coton.
3: Tige.
0: Oui. Tu peux respirer, génial. Marine. Tu peux respirer, Marine. C'est fait, c'est gagné.
2: Super, merci beaucoup.
0: Alors, le dernier mot, c'était tourner.
3: Concert.
0: En tournée, oui, d'accord. Oui, non, on avait dit volant. Oui, là, t'as lâché le truc. Là,
3: oui, avec un mot.
0: Coton-tige. Et ben voilà, c'est gagné, ah, Marine.
2: Génial, merci beaucoup.
0: On t'embrasse fort, belle journée à toi et très bon week-end et belles vacances.
2: Merci.
0: Gros bisous, 7h40, t'es émue.
1: Ah,
0: t'es
1: trop mignonne.
0: Oh là là, Marine.
5: Oh non.
0: Si tu peux pleurer, mais pleure un peu plus fort pour l'audience.
2: Non.
0: Oh, nous aide pas. On t'embrasse fort, Marine, bravo.
2: Merci.
0: À toi. Gros bisous, il est 7h44. Jason Derulo, What You Say, vous le voulez?
5: Oui.
0: Alors ça marche, mais bougez pas dans 30 secondes.
1: Ah non.
0: C'est le retour de la pub surprise.
4: Ah bah oui.
0: À tout moment, il y a une pub qui peut arriver dans l'émission, bah c'est maintenant. Et c'est vraiment 30 secondes, juste après il y a Jason Derulo.
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0: Et voilà, 30 secondes.
4: Magnifique.
0: 7h45, on va savoir ce que va faire Marion ce week-end. Elle nous a dit, je vais vous rendre tous jaloux.
5: Ah, moi aussi, j'ai envie de savoir.
0: Est-ce que c'est un truc de dingue ou est-ce qu'elle s'est un peu avancée?
5: Bon.

0: Il est 7h49. On va écouter Mozy Malek Soon. Farouko aussi arrive. On est bien, on est là jusqu'à 10h. On est en direct, c'est Manu sur Énergie. On peut se faire un petit tour du studio. Allez, on va commencer avec Marion quand même.
1: Ah oui, on veut savoir ce qu'elle fait ce week-end.
0: Apparemment, Marion va faire un truc incroyable. Une grande fête ce week-end.
2: C'est la Saint-Lubin à côté de chez moi samedi.
0: C'est quoi la Saint-Lubin?
2: C'est
0: quoi?
2: La Saint-Lubin, c'est tous les deux ans. C'est une sorte de retour au Moyen-Âge en fait. On célèbre un peu
1: mais non
2: l'agriculture et tout, si. Et donc dans la rue, il y a des défilés costumés, il y a des combats à l'épée, ils sortent tous les animaux. Il y a des bœufs, il y a des chevaux de trait, des chevaux de trait.
1: Mais t'es pas allergique?
2: Bah si, mais moi je vais pas les toucher.
1: Ah oui, ok.
2: T'inquiète pas. Et donc c'est assez rigolo. Donc évidemment, je vais le faire et je vais même déguiser mon fils.
0: Et toi, t'as pas déguisé?
2: Bah non, c'est pas
0: en gueuse.
2: Mais j'ai rien.
0: Mais tu mets des sabots avec une robe comme à l'époque, oui. Quoi. T'sais.
2: Vous voulez que je me déguise?
3: Ah oui, avec un foulard sur la tête.
2: Allez, déjà que je suis pas sûre de ce week-end, mais alors là vraiment.
0: Non, on veut surtout, ce qu'on veut, c'est la photo.
3: Oui.
1: De toi déguisé en Moyen-Âge et tout, ça va être trop bien.
0: Et ton mec en armure.
2: Oh, en chevalier. Allez, et ben ça part sur des déguisements.
0: Allez,
1: cool.
2: Mais en vrai, c'est cool, là, ils ont déjà mis des bottes de foin un peu partout, des éventails, ça met une vraie ambiance. Hein.
0: Ah, mais
2: on va voir.
0: Et pendant tout le week-end, vous vivez à la mode Moyen-Âge.
2: Ouais. C'est surtout samedi, ouais.
0: Ah, et vous allez manger les trucs du Moyen-Âge?
2: Apparemment, oui. Mais il y a plein d'animations dans la rue. Moi, j'ai hâte de voir les combats, les pieds surtout.
3: Boire de l'hydromel. Tu bois de l'hydromel.
1: Ah bon?
3: Ah oui.
0: Ouh là là, c'est bon. C'est sans doute.
2: Je vous raconterai.
1: Ah bah oui.
0: Lundi, les photos. Marion, temps du Moyen-Âge.
1: Génial.
0: Vive la Saint-Lubin. Lorenza, quelque chose à partager avec nous?
1: À mon cours de danse, il y a une fille qui venait tester le cours pour la première fois.
0: Alors attends, parce que en ce moment, tu fais 12 cours de danse par
1: jour.
0: C'est
1: mon cours de danse sur talon.
0: Sur talon, d'accord.
2: Le heel.
1: C'est le heel, exactement.
0: D'accord.
1: Et elle était nouvelle, donc on commence un peu à papoter. Déjà, elle m'a vouvoyé pour commencer. Donc je me suis dit, oula.
0: Ah, elle est polie, quoi. Elle est, voilà, bon.
1: Oui, bon, ça instaure quand même un truc de. Elle me voit comme une dame, quoi. Enfin, genre.
2: Ah,
0: oui.
2: Ah, tu mets des blazers, hein. Lorenza, pardon.
0: On rappelle que ce matin, Lorenza est venue avec une veste avec des épaulettes.
1: Ouais.
0: Et effectivement, on a envie simplement de lui dire, excusez-moi, j'ai rendez-vous avec le médecin. À quelle heure il va me prendre?
1: Voilà. Sauf qu'à ce moment-là, j'étais en habit de danse, c'était très à la cool. J'avais mes crocs et tout, donc j'étais un peu, j'étais cool, quoi.
0: Tu vois, attends, dans ton cours de danse en talons,
1: j'arrive en crocs, j'ai mes talons dans le sac.
0: Mais t'es pas obligé d'arriver en crocs?
1: Bah, c'est ma double personnalité, écoute, j'aime bien ça.
0: Okay.
1: Et ensuite, on a discuté, et là, elle me dit qu'elle est née en 2005.
0: Oh.
1: Donc, c'est-à-dire que j'ai 12 ans en plus qu'elle. Donc là, je suis là.
0: Ah, c'est pour ça qu'elle

0: Sache-le. Jack, quelque chose à partager avec
1: vous? Ouais, vous savez, moi, je suis un gentil, mais j'ai laissé mon premier mot de plainte dans le hall de mon immeuble. C'est la première fois que je fais ça, hein. Je vais avoir 50 ans, c'est la première fois. Je supporte plus les odeurs qui émanent de mon voisin du dessous. Il fait tout frire. Tout.
2: Ah oui.
1: Ah. Tout frire, et surtout, à mon avis, du poisson, donc ça pue tout le temps.
0: Et il y a, y a les fenêtres ouvertes?
1: Il y a les fenêtres ouvertes, oui, parce que tu ouvres la fenêtre, puis on a des balcons superposés, donc toi, ça monte. Oui. Et du coup, j'ai laissé, donc un peu lâche, genre, je sais pas d'où ça vient, je sais très bien d'où ça vient, donc j'ai laissé un mot dans l'immeuble. Et en fait, il m'a répondu en réécrivant à la main sur mon mot.
2: Non.
1: En disant, en gros, j'arrêterai de faire frire les trucs quand vous arrêterez de faire du bruit à 4h du matin en partant travailler.
2: Allez
1: Qu'est-ce que tu veux que je dise à ça?
0: Mais comment il a su que c'était toi?
1: Bah, parce que je suis juste au-dessus. Du coup,
2: mais lui, ça par peut contre, être à côté et tout.
1: Par contre, voilà, il a dit, je sais que c'est vous, quoi, tu vois.
2: Oh.
1: Donc j'ai redécollé ce mot, je l'ai oublié, j'ai rien fait.
2: Oh, l'ambiance de merde, bah, t'as déclaré la guerre là. Hein.
1: Bah oui, non, après ça pue le poisson, quoi.
0: Il y a qu'une seule solution.
2: Quoi? Quoi?
0: Tu te mets à la friture, mec. Et ouais, ça va être la guerre, celui qui fera le plus souffrir.
3: Il se met aux claquettes.
0: Non, il prend un cours de hymne avec toi.
2: Oui.
0: La guerre est déclarée dans l'appartement.
1: Mon Dieu.
0: 7h53, Moziman sur Énergie, c'est Soon. Merci d'être là. On démarre la journée ensemble.

0: Le temps de s'arrêter.
1: Il est 7h56, on est avec vous comme chaque jour. Attention, dans moins de 10 minutes, c'est le cash ou crash.
2: Eh oui,
1: allez. Vous envoyez Manu par SMS au 7-10-12, peut-être 1000 euros pour vous. On veut pas du crash.
2: Non.
1: On veut du cash pour vous. Vous envoyez Manu par SMS 7-10-12. On va écouter Farouk aussi avec un paquet. Bienvenue, c'est Manu sur Énergie, on vient tout de suite.
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24: Il est 8h02. On est en retard. Aïe. Propose un truc, je compte jusqu'à 3 et à 3 on doit pointer une personne et ce sera la personne responsable de ce retard.
25: Pas de soucis.
24: D'accord. Allez. On choisit chacun qui on veut, ok?
25: Ouais,
24: ok. 1, 2, 3. Excusez-moi, Marion, Jeff et moi, on a pointé Lorenza.
25: Oui, sauf que Charles et moi, on t'a pointé toi.
24: Alors oui, mais Charles, il n'est pas dans l'équipe. Il travaille avec nous à la rédaction.
0: Allez, sympathique.
24: Et toi, tu m'as pointé moi. Et dis donc.
1: Bah, vous m'avez tous les trois pointé moi.
0: Mais t'es tout le temps en retard. Toi.
1: Mais oui, mais là, c'est pas. Là, je suis là, là.
24: T'es officiellement la personne qui est la cause de tous les retards.
1: Bah, franchement. Bah, j'en suis fier. Merci, les gars. J'essaie de retourner le truc en positif. Ouais. Et ben, alors que je vous déteste.
24: On joue au cash ou crash. On vous offre peut-être 1000 euros dans 3 minutes. C'est juste après Farouco. Bon, on écoutera Farouco après. Il y aura aussi Tovlo et Stromae. Et tout de suite, les infos.
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2: Salut Manu, bonjour à tous. Le temps sera partagé entre nuages éclaircis ce vendredi dans la Manche. On a du soleil ce matin et un peu de grisaille cet après-midi. Les températures vont augmenter également. Pour les maximales, comptez 20 degrés à Cherbourg, Biville et Valogne, 21 à Saint-Lô.
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2: Comme au temps du Covid, les élèves d'environ 400 lycées vont suivre les cours à la maison derrière leur écran d'ordi. Aujourd'hui, c'est moins dangereux pour eux alors que le mouvement pour dénoncer le manque de moyens dans l'éducation se transforme tous les jours un peu plus en violence urbaine. Incendie, dégradation, agression de proviseurs, il y a eu en tout près de 2000 interpellations hier. En Normandie, il y a eu des tensions, notamment dans le Calvados et dans l'Orne. En revanche, c'était plutôt calme chez nous dans la Manche. Le ministre de l'Éducation va recevoir les associations lycéennes et de parents d'élèves aujourd'hui. Il renonce aussi à faire payer l'inscription en BTS ou en prépa pour les non-boursiers l'année prochaine, une mesure du projet de budget 2027. Il a donc été présenté hier avec plus de 50 milliards d'euros d'économies à faire. Et il y en a pour tout le monde, pour les familles en rabotant certaines aides sociales, pour les retraités et les fonctionnaires en gelant une partie des pensions et le point d'indice pour les entreprises également. Le texte sera débattu au Parlement dans les prochaines semaines et promet des discussions musclées. Attention aux arnaques sur la toile. Des mails frauduleux sont en train de circuler à Cherbourg. Ils demandent aux destinataires leur RIB pour mettre à jour des facturations municipales. C'est complètement faux selon la ville. Si vous recevez ce genre de message, ne répondez pas et supprimez-le. Un stade de France plein craqué ce soir. 80 000 spectateurs pour voir les Bleus jouer contre l'Italie. On parle de foot et voir le nouvel entraîneur de l'équipe de France, Zinedine Zidane. Le champion du monde 98 à qui tout réussit en ce moment. Déjà 2 victoires contre la Turquie et la Belgique en Ligue des Nations. Une bonne action à faire pour Octobre Rose, le mois de lutte contre le cancer du sein. Vous pouvez donner vos cheveux pour aider les personnes malades à avoir des perruques. À Cherbourg, plusieurs salons de coiffure sont mobilisés. Ça fait plus de 10 ans que Cynthia, la gérante de Drôle d'air, récolte des dons, les dons de ses clients.
3: Alors, il faut que ce soit des cheveux 100% naturels, donc pas colorés, ni méchés, ni permanentés. Et il faut un minimum de 25 cm. Il y a 2 associations, hein. Il y en avait une qui retraitait les cheveux aussi colorés et un peu plus courts, sauf qu'en fait, ils sont submergés par les dons. Ils ont demandé à ce qu'on stoppe l'envoi. Donc nous, sinon, on travaille avec Solidaire. On récupère aussi des cheveux. Des fois, des gens viennent nous donner des mèches qu'ils avaient chez eux et qui nous ramènent et on envoie là-bas, à l'association. En fait, c'est revendu à des perruquiers et l'argent est redonné à une personne malade pour qu'elle puisse, elle, s'acheter une perruque.
2: À Cherbourg, vous pouvez donner vos cheveux chez Figure Libre et LS Le Salon également. C'est la fin de ce flash, il est 8h04. Bonne journée sur Énergie Cherbourg.

0: Il est 8h06 et on est là avec vous. On est là comme chaque matin et on est vendredi. Ça sent le week-end qui arrive. On démarre cette journée, on lance ce week-end tous ensemble avec Marion.
1: Et il y a celui-là.
0: Avec Jeff.
2: Bonjour, bonjour.
0: Avec Lorenza aussi.
3: Salut.
0: Qui pour le week-end a mis un blazer et des chaussures à talons.
3: Mais ça vous étonne tellement, c'est fou quoi.
0: Et parce que c'est comme si moi j'arrivais en costume.
3: À ce point-là, c'est
2: on aimerait bien. Hein.
3: Mais j'ai déjà mis des blazers quand même, pas mal. J'en ai des noirs, des rouges. Enfin, je...
0: La dernière fois que tu l'as vu en blazer, c'était un enterrement.
3: Non, mais voilà, écoutez. Mais ça arrivera.
0: Ça te va bien, hein.
3: Sûrement. Peut-être.
2: C'est magnifique.
0: Mais c'est vraiment, j'ai vraiment l'impression de te demander si je peux avoir un débit un peu plus important sur mon découvert. Hein. C'est...
3: J'adore.
0: Ouais, écoutez, Farruko, Toblo et Stromae aussi avec des fleurs. Et tout de suite, 8h06, c'est le moment de vous offrir du cash. On espère qu'il va y avoir du cash. C'est le cash ou crash avec ce matin Célia. Bonjour Célia.
4: Salut Manu, salut l'équipe.
0: Sois la bienvenue sur LRJ, le cash ou crash, voici les règles. C'est tous les jours. Et j'ai trois questions encore aujourd'hui. Tu réponds juste à la première question, tu gagnes 250 euros. Tu réponds juste à la deuxième question, tu doubles ton gain, 500 euros. Et si tu réponds juste à la troisième, tu doubles encore ton gain, 1000 euros. Tu peux t'arrêter quand tu veux et tu repars avec le gain acquis. Si tu te trompes à une question, tu perds tout. Mais ça, c'est le crash et on ne veut pas.
4: Non.
0: Du cash pour toi, c'est bien.
4: Alors, on va
0: faire le maximum, hein. Mais évidemment. T'es prête ?
4: Je suis prête.
0: C'est parti, on joue au cash ou crash. Première question. Quel animal domestique a pour cri le miaulement ?
4: Le chat.
0: Facile, 250 euros.
3: Ah oui.
0: Est-ce qu'on double, Célia ?
4: Ah ben, on double.
0: Ou Célia, les joueuses ?
3: Oula.
0: Pour 500 euros, voici la deuxième question. De quelle couleur sont les habitants de la planète Pandora dans le film Avatar ?
4: Bleu.
0: Bleu. Oui, 500 euros. Et là, ça commence à réfléchir. Attends, Célia, est-ce qu'on s'arrête là avec les 500 euros ? Ou est-ce qu'on tente de doubler ces 500 euros avec la troisième question pour 1000 euros ?
4: Ah non, je continue.
3: Ouais,
0: une
3: joueuse.
0: Célia, pour 1000 euros, voici la troisième question. Qui a écrit Les fourberies de Scapin?
4: Molière.
0: Oh, juste sur le pas.
4: Ah, j'ai eu un coup de stress.
0: Célia, c'est gagné.
4: Ah, trop bien, merci.
0: Elle était joueuse, elle est allée jusqu'au bout.
2: C'est
0: et
2: bien.
0: Voilà, 1000 euros pour toi, Célia, bravo.
4: Trop bien.
0: On t'embrasse, on te souhaite une belle journée, un beau week-end, bravo.
4: Merci
0: à toi.
4: Merci beaucoup l'équipe, belle journée à vous.
0: Très belle journée. Ah, j'aime les cash ou crash comme ça. 1000 euros. Farruko.

0: Il est 8h12. Pablo Stromae avec des fleurs, ça arrive. On va l'écouter dans 3-4 minutes. Il y a Lorenza aussi qui va se confier tout à l'heure. Se confesser.
1: Ah oui.
0: Qui a fait une boulette. Encore ?
2: C'est tous les jours.
0: Jeff, Lorenza est à côté de toi.
3: C'est sorti tout seul pendant Lorenza.
1: Jeff a un peu raison parce qu'on m'appelle Miss Boulette de temps en temps. Donc
0: l'élection de Miss Boulette apparemment a trouvé une nouvelle reine. Ouais. Ouais, elle va nous raconter ça dans 5 minutes. Et tout de suite, on s'apprend les choses les uns les autres avec les infos aléatoires du monde. C'est parti. Jeff, allez, vas-y, commence.
3: En salle d'opération, les chirurgiens portent des blouses vertes ou bleues pour reposer leurs yeux, en fait, pour qu'ils puissent se concentrer essentiellement sur la couleur rouge, qui est la couleur du sang et des organes du patient, qui puissent bien faire la différence.
0: Ah. Ah, c'est vrai que si t'as une robe rouge sur le cœur,
3: ouais. Oui, c'est voilà.
0: Et que tu mélanges. Ouais. Après, même si t'es daltonien et que tu le sais pas. L'opération s'est bien terminée. Ben non, là, vous avez opéré la blouse. Ah, pardon. Les infos aléatoires du monde. Marion.
2: Le lapin mange certaines de ses crottes.
3: Oh.
2: Oui, les crottes molles, les cécotrophes, comme ça qu'elles s'appellent. Elles lui permettent de récupérer des protéines et des vitamines. C'est du recyclage naturel.
0: Mais très bien. Bravo. Mais je savais ce truc-là. Ils les donnent pas à leur bébé aussi?
2: Aussi.
0: Il y a un truc. Alors.
2: Et ils poussent le tri sélectif, quoi.
0: Ah oui, bah c'est...
2: Parce que c'est pas tout, hein.
0: C'est drôle, hein. Poubelle jaune, poubelle verte, non, je le bouffe. Ok, Bernard. Lorenza, quelque chose à nous apprendre?
1: Les fœtus, ils peuvent avoir le hoquet dans le ventre de leur maman.
2: Ah bah ça, je te confirme. Oui.
1: Tu l'as vu?
2: Bah oui, quand j'étais enceinte, il avait tout le temps le hoquet, mon fils. Et je me disais, mais il est bourré ou quoi? C'était vraiment... C'était un truc de ouf, mon ventre, il sautait.
0: Et alors j'ai une question, est-ce qu'il a souvent le hoquet maintenant?
2: Pas tant que ça.
0: Eh ben parce que ma fille, moi, elle avait le hoquet dans le ventre de sa mère.
2: Et elle a tout le temps?
0: Et elle a toujours le hoquet.
2: C'est dingue.
0: C'est un truc qui revient régulièrement. Mais on a trouvé une solution.
1: Ah. Faites part.
0: Elle a le bouton magique. Et ça, c'est un truc incroyable.
3: Ah bon?
1: Ah bon?
0: Elle avait le hoquet quand elle était petite et elle en avait marre. Et tu sais, tu bois de l'eau à l'envers,
1: bah
0: machin
1: oui,
0: et tout.
1: Bah oui. Tu fais peur.
0: Et un jour, je sais plus comment on dit, il y a un bouton magique et tu prends le bouton et tu le mets dans l'eau et ça va te faire enlever le hoquet. Ça lui faisait enlever le hoquet à chaque fois.
1: Mais c'est non. Génial!
0: Et encore aujourd'hui, quand on a le hoquet, bouton magique.
1: Oh, c'est trop mignon.
0: Ça enlève le hoquet.
2: Mais vous l'avez inventé, ce truc, on est d'accord?
0: C'est un bouton magique. Et des fois, elle dit, non, mais il n'existe pas. C'est le bouton magique.
3: C'est trop bien.
1: C'est génial.
0: Et ça marche.
2: Et j'essaierai la prochaine fois.
0: Bah voilà. Il y a un bouton magique.
2: Ah, bah pardon, excuse-moi.
0: Oh, il partage pas.
1: Mais partage avec Marion.
2: Vas-y, file ton bouton.
0: Vas-y, c'est bon. Vas-y, prends ton bouton à toi, c'est bon. Oh là là.
2: Ça s'achète tout, les boutons comme ça?
0: Vas-y, ça s'achète pas, ça se trouve. J'ai une info aléatoire du monde, moi aussi, à vous partager. La plupart des avions commerciaux possèdent un klaxon.
2: Ah bon?
3: Oui. Et pour quoi faire?
0: Bah, quand ils sont au sol.
2: Ah oui?
3: Ah bah oui.
0: Eh oui.
3: Ah oui?
0: Si t'as un autre avion qui roule.
3: Ouais, mais avec tous les bruits qu'il y a autour, on entend le klaxon quand même?
1: Bah, ça doit être un.
0: C'est un putain de klaxon.
3: Tit-tit. Ah non, bah.
0: Oh ouais, c'est toi les camions, bah imagine, tu mets 10 camions. C'est le klaxon de l'avion. 8h15, tous les jours, on s'apprend des choses les uns les autres. Ça s'appelle les infos aléatoires du monde et elles seront de retour lundi. Tovlo et Stromae, c'est dans 3 minutes.
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0: Salut, c'est Eric Antoine. Tous les matins sous la douche, j'écoute Manu sur Énergie. Ah, je m'attendais une...
3: Après, c'est bien de s'arrêter là, je trouve.
0: Je m'attendais qu'ils disent...
2: C'est super.
0: Et c'est super. Ouais. En fait, peut-être qu'il écoute et qu'il déteste.
1: Au moins, il écoute.
0: Et tu sais quoi? Ça marche. 8h19, Tovlo et Stromae, avec des fleurs. Et juste après, une nouvelle boulette de Lorenza qu'elle va nous raconter. Bienvenue sur Énergie.

0: Katsai avec Animal. C'est après les infos de 8h30. Et encore un disque que papa a ramené de chez lui.
1: Mais décidément.
2: Du coup, papa. Hein.
0: Alors,
3: pas mal.
0: Il a ramené ses CD. Kin. On va l'écouter dans les 20 minutes qui arrivent. Bon, on part de la boulette de Lorenza.
1: Ah, allez. Quand même. Oui.
0: Miss Boulette, King, Queen of the Boulettes.
3: Oui.
0: C'est Lorenza. Et elle en a fait une nouvelle.
3: Ben, j'ai été à un dîner avec ma pote et son nouveau copain. Et j'ai pas arrêté, mais au moins 4 fois, hein, de l'appeler par le prénom de son ex.
2: Oh non, Lorenza.
3: Mais elle est restée 2 ans avec lui.
0: En général, c'est un truc que les parents font, ça.
3: Ah, ouais.
0: Parce qu'ils disent, je fais pas exprès, mais parce qu'ils aimaient, ils préféraient l'ex.
3: Ouais. Oui.
2: Ah, c'est le cas de Lorenza, a priori.
0: Oh merde.
3: Mais bon. Et donc, mais sauf qu'à la fin, il me regarde et il me dit, oui, mais bon, moi, c'est pas Yannick, mais Pierre. Hein. Mais visiblement, Yannick a encore une place à la table.
2: Ah, mais merde.
3: Voilà, et là, j'étais là, waouh. Et il y a eu un blanc de malade, et la fin, c'était très silencieux, quoi.
0: Ils étaient restés ensemble, ta copine est...
3: 2 ans avant, mais je le voyais beaucoup. Et je l'appréciais de fou, son ex, donc, enfin, voilà, là, c'est la première rencontre, et je sais pas, ils se ressemblent physiquement.
0: Ah.
3: Et j'arrêtais pas, quoi. J'arrivais pas, j'étais là, merde, mais non.
0: Disons que si ça dure et qu'ils sont. Qu'ils se marient en soi.
3: Oui,
0: tu seras pas témoin.
1: C'est sûr, c'est sûr.
0: Tu seras même peut-être pas invité au mariage.
2: Mais t'en as pas voulu ta coloc après
3: c'est pas ma coloc, heureusement. Ah, parce que je crois que là, elle m'aurait fait de la guerre. C'est une pote, mais si, elle m'en a voulu, mais en fait, elle m'a dit. Elle trouvait ça plus drôle que de m'en vouloir. Mais c'est son mec actuel qui m'en veut.
0: C'est encore pire parce que elle rigole. Lui, ça l'énerve.
3: Ah, ben,
0: ça l'énerve encore plus parce qu'elle rigole.
3: Ah ouais.
0: Tu viens briser un couple, dis donc.
3: Peut-être envoyer un message pour savoir si tout va bien.
0: Bah écoute, si ça répond pas, c'est clairement qu'elle a changé de numéro ou qu'elle t'a mis en appel bloqué. au niveau des boulettes, est-ce que si je vous demande, alors peut-être pas la plus grosse si vous l'avez pas, mais une des plus grosses boulettes que vous ayez faites dans ce style-là, un truc où ça met les gens mal à l'aise.
1: Ouais.
0: Jeff,
1: moi c'était il y a pas très longtemps en plus. Hein. J'étais en conversation SMS avec ma chérie, donc je vous rappelle, on vit pas ensemble, elle vit à l'étranger. Et en parallèle, j'avais une autre discussion par SMS avec mon fils de 23 ans.
0: Je crains le pire.
1: Tu as tout compris. À un moment donné, avec ma chérie, ça commençait un petit peu plus à chauffer et j'envoie un SMS un peu intime, un peu coquin. Sauf que je l'envoie à mon fils. Et que j'ai pas eu le temps de le retirer, de se faire modifier, le retirer. Il le voit, heureusement, bah, il n'y a pas de photo ni rien, c'était juste du texte.
0: Ouais, heureusement.
1: Oui. Et voilà, il a compris tout de suite. Il dit, papa, je pense que tu t'es trompé. Oui, je me suis trompé, désolé.
2: Bien joué, papa.
0: Champion.
2: Allez.
0: Ça, c'est mon papa, ça. Si je peux me permettre, tu devrais lui dire ça après. C'est un bon sujet, ça.
1: Oui.
0: Les bonnes boulettes que vous avez faites, appelez-nous 0870 70 42 48. On vient tout de suite.
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29: Il est 8h30 et on est à l'heure alors.
30: Waouh,
29: première fois depuis le début de l'émission. On va écouter Cat's Eye, Keane aussi.
30: C'est bon ça.
29: Et on continue à partager nos grosses boulettes. Ces moments où on se dit, si je pouvais être une flaque d'eau et disparaître. 0 870 42 48, on vous prend au téléphone après les infos.
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0: Bonjour Manu, bonjour à tous. On termine la semaine avec un temps partagé entre nuages et éclaircies ce vendredi dans la Manche. On a du soleil ce matin et un peu plus de grisaille cet après-midi. Les températures vont grimper aussi. Pour les maximales, comptez 20 degrés à Cherbourg, Barfleur, Sainte-Mère-Église et Valogne, 21 à Saint-Lô. Ce sera encore mitigé demain, mais le temps sera bien ensoleillé dimanche. Quoi de neuf docteurs? À partir de lundi, 32 médecins juniors rejoindront les cabinets des médecins généralistes de la Manche. Pendant un an, ils seront répartis dans 22 communes, notamment à Cherbourg, Valogne, Lépieux, Coutances ou encore Saint-Pierre-Église pour faire des consultations. Les jeunes praticiens peuvent recevoir des patients, même s'ils n'ont pas encore terminé leurs études universitaires. En cas de doute, ils peuvent appeler leur maître de stage. Dans l'actu aussi, la colère lycéenne, à côté des blocages d'établissements scolaires pour avoir les moyens d'étudier, la violence est montée d'un cran hier. Des incendies qui ont fait de gros dégâts, des affrontements avec les forces de l'ordre et quasiment 2000 interpellations dans la journée. C'était assez calme dans la Manche, même si des centaines d'élèves se sont fortement mobilisés à Coutances. Alors que la mobilisation reprend ce matin, un peu plus de 400 lycées restent fermés. Une mesure pour protéger les élèves qui du coup vont suivre leurs cours à distance. Un automne décidément très très chaud pour le gouvernement. Le projet de budget pour l'année 2027 présenté hier prévoit plus de 50 milliards d'euros d'économies. Retraite, salaire des fonctionnaires, prestations sociales, franchise médicale, le coup de rabot pour réduire les dépenses de l'État va finalement concerner le pouvoir d'achat de tout le monde, sans toucher à l'impôt sur le revenu. Forcément, les débats au Parlement dans les prochaines semaines s'annoncent houleux. En foot, encore une première pour Zizou. Première fois au Stade de France. Ce soir, en tant qu'entraîneur des Bleus, ils affrontent l'Italie en Ligue des Nations, avec l'objectif d'enchaîner sur une troisième victoire d'affilée. Handball, les Mauves jouent à la maison ce soir avec la réception d'Istres pour la cinquième journée de Pro League. Pour aller à Jaurès et voir la JS Cherbourg en bus, vous avez des navettes de Cap-Cotentin qui font des allers-retours les soirs de match. Bingo, un grand loto est organisé ce vendredi à Cherbourg. Le comité des fêtes d'Écardreville vous invite à l'Agora ce soir à partir de 19h pour tenter de gagner de nombreux cadeaux. Si la chance est avec vous, évidemment. C'est juste l'étape d'après. Marguerite sort son tout premier album aujourd'hui. Son nom, Guérir. 11 titres à l'intérieur, dont les hits Les Filles, Les Meufs, que vous écoutez en ce moment. Belle Vie ou encore La Bosse. Un disque suivi d'une tournée qui commencera dans un peu plus d'un mois dans la Manche. Elle sera au Rendez-vous Sonic de Saint-Lô le vendredi 13 novembre. C'est la fin de ce flash, 8h32. Bonne journée, bonne matinée sur Énergie Cherbourg avec le retour de Manu sur Énergie. Qu'est-ce qu'on parle?

0: matin. Venez nous raconter, venez partager avec nous ces moments où vous avez fait quelque chose et juste après vous faites.
1: Oh yeah.
0: Mais j'ai été trop con.
2: Ouais, ouais.
0: 0 870 42 48. On va écouter Katsai, Kin aussi, tout le monde est là. Il y a Marion.
1: Coucou.
0: Il y a Lorenza.
1: Salut.
0: Il y a Jeff aussi.
3: Bonjour.
0: Qui est là.
3: Bonjour.
0: Et on a Sandra avec nous au téléphone. Bonjour Sandra.
4: Bonjour tout le monde.
0: Bienvenue sur Énergie. Sandra, t'as vu une boulette à partager avec nous?
4: Oui. En fait, j'ai une collègue que je ne supporte pas qui m'a invité à son pot de départ par mail. Et en fait, je voulais juste répondre à ma copine de bureau, LOL plutôt crevé. Sauf que j'ai fait répondre à tous.
1: Ah, elle est magique.
4: Du coup, je me suis mise en télétravail pendant 3 jours là pour qu'on essaye un peu d'oublier tout ça.
0: Mais à la limite, si tu fais répondre à tous, c'est tellement énorme.
1: Ça peut faire vanne.
0: Ça peut, voilà. Mmh. Tu peux dire, mais c'était une vanne, évidemment.
1: Bah, bien sûr.
0: Mais c'est.
4: Ah, j'ai pas pensé à ça, ouais.
0: Alors, répondre à tous, il est terrible.
2: Waouh!
0: Waouh!
2: C'est le piège.
1: J'adore.
4: J'ai voulu aller trop vite et voilà.
0: Et t'es encore chez toi ou tu vas revenir au boulot quand même?
4: Bah, je me suis mis là 3 jours, plus le week-end. Je me suis dit peut-être que lundi.
0: Bah, ils attendent le lundi. Hein. Ils t'attendent lundi. On t'embrasse, Sandra.
4: Merci, belle journée.
0: Belle journée, très très belle boulette. Si vous en avez encore, allez Marion.
1: Moi j'en ai fait une grosse avec mon voisin. Pour ses 40 ans, on s'était tous mobilisés. Grosse soirée surprise. On a fait venir sa famille, ses potes, on était 50. Et 3 jours avant, je lui dis bon, on se voit à ton anniv.
0: Oh non.
1: Là, j'ai tellement paniqué. Je crois qu'il a été trop mignon parce qu'il l'a vu. Il a fait comme s'il avait rien entendu. Il a dit à plus tard. Et je n'ai plus jamais reparlé de ça. J'ai rien dit à personne. Il a joué le jeu. Mais merci quoi.
0: Mais c'est le classique ça.
1: Ah, je me sentais trop mal. Vraiment des mois de travail hein, cet anniversaire surprise.
0: C'est le truc con.
1: Oui, c'est.
0: Ça sort comme ça. Très belle boulette. On a de la qualité. Hein.
2: Oh oui.
0: Martin est là. Bonjour Martin.
5: Salut Manu, salut l'équipe.
0: Bienvenue sur Énergie, on t'écoute.
5: Bah écoute, moi c'est simple, pour l'anniversaire de ma chérie, bah, je réserve un week-end surprise à Valence, en Espagne. Bah, sauf que bah, j'ai pris un hôtel non remboursable à Valence, dans la Drôme.
0: Ah oui.
1: Ah oui.
5: Eh ouais.
0: C'est bien. Non, elle est bien. Elle est bien.
1: Ah, c'est pas le même délire.
5: Elle n'a pas du tout apprécié parce qu'il n'y a plus tout le week-end.
0: Mais comment tu lui as dit? Parce qu'à un moment, il faut y aller, quoi. Donc.
5: Je lui ai annoncé, je lui ai dit, on part là-bas. Et elle m'a demandé pourquoi. Ben, parce qu'on n'avait jamais été dans la Drôme. Donc,
0: voilà. Tout simplement. Bien sûr, évidemment. Super. Merci beaucoup de nous avoir appelé, Martin.
5: Salut.
0: Belle journée, 8h37. On continue encore un peu. Venez nous raconter vos boulettes, ces moments extrêmement gênants. Vous dites, mais. Pff. Comment j'ai pu faire ça? 0 870 42 48. Katsai tout de suite avec Animal. Il y a les sondages du matin aussi juste après. Bienvenue sur Énergie.

0: Il est 8h39. Keen Somewhere Only We Know. Ça fait du bien de s'écouter ça.
1: Ouais, c'est cool.
0: C'est bien, ça lance le week-end. Ça met un bon mood pour le week-end. C'est dans 3 minutes. Avant ça, voici les sondages du matin, comme chaque jour. 8% des gens préféraient que leur patron leur offre ça tous les jours plutôt qu'une augmentation. Ce serait quoi, Jeff?
2: Est-ce que c'est matériel ou est-ce que c'est un truc genre des jours de congé, tu vois?
0: C'est plus matériel que les jours de congé.
1: Une place de parking?
0: C'est pas une place de parking, mais c'est bien vu.
1: Du chocolat?
0: C'est pas du chocolat, même s'il peut y en avoir.
1: Ah, un déjeuner au resto?
2: Oui, resto, oui.
0: C'est pas un déjeuner. C'est un peu plus tard.
2: Ben, un pot.
1: Un afterwork.
2: Ouais, l'apéro.
0: C'est un peu
2: quoi.
0: Plus tôt. L'apéro.
2: Ah oui, génial.
0: Oui, enfin, tous les jours, l'apéro, c'est.
2: Ah oui, je voulais t'en parler justement, Manu.
0: Ça tombe bien, je suis pas ton chef. On en parle autant que tu veux. 8% des gens préféraient que leur patron leur offre l'apéro tous les jours plutôt qu'une augmentation.
1: Ouais, pourquoi pas?
0: Enfin, c'est.
1: Bah, tu travailles moins comme ça, c'est un peu malin en fait.
0: Oui.
3: Parce que tu pars plus tôt.
0: Oui, t'as pas envie de bosser quoi.
1: Bah non.
0: D'accord, bah, ça se voit du coup. Les femmes y pensent 40 fois par jour, les hommes seulement 6 fois. De quoi il s'agit?
2: Le sexe?
0: Eh non, c'est pas le sexe. Non.
1: C'est mignon?
0: C'est. Oui, on peut dire c'est mignon. Enfin, c'est pas crade quoi.
1: Oui. Non. On pense à ce qu'on va manger?
0: Non. Les femmes y pensent 40 fois par jour, les hommes seulement 6 fois.
2: C'est une tâche à faire à la maison?
0: Non. C'est quelque chose.
1: C'est sur leur apparence, sur les habits.
0: C'est sur leur apparence, mais c'est pas les habits. C'est sur eux. C'est quelque chose.
2: Ah bah leurs ongles, comme le Lorenza?
0: C'est pas leurs ongles.
1: Notre coiffure?
0: C'est les cheveux, absolument.
1: Wow.
0: Les femmes y pensent 40 fois par jour, les hommes seulement 6 fois. Peut-être parce qu'on en a moins aussi. Hein.
2: Oui, ouais, c'est ça.
0: Et qu'on en a de moins en moins.
1: Oui, c'est énorme, 40 fois par jour.
0: À 40 fois, ouais. C'est pour ça qu'en fait, vous n'avez pas le temps de bosser et que tu veux prendre l'apéro.
1: Oui, tout s'explique.
0: Ouais, voilà. Bah, ça bouffe du temps tout ça pour ses cheveux. Une personne sur 10 a donné un nom à cet objet. Quel est cet objet? Je vous le dis, c'est pas la voiture.
2: D'accord.
0: C'est plus petit que la voiture. Lorenza.
1: La télé.
0: C'est pas la télé, mais il y a un truc télé.
2: Ah, donc je pensais à l'aspirateur, parce que l'aspirateur, je trouve que ça ressemble à une personne. Avec le tuyau, ça fait le nez.
0: Mais il n'y a pas de rapport avec la télé.
2: Non, oui, c'est des trucs un peu modernes. Quoi.
0: Oui, alors il y a de la technologie.
2: D'accord.
0: Il y a de la technologie.
1: Le sextoy.
0: C'est pas le sextoy. Mais tu m'intrigues.
1: Ça pourrait.
0: Mais oui.
1: Rapport avec la télé, tu peux regarder quelque chose en même temps.
2: Puis comme c'est très intime, t'as envie de donner un nom.
0: Mais j'ai dit que tu m'intriguais. Hein, ouais. Voilà. Tom.
1: Par exemple.
0: Michael.
1: Pourquoi pas?
0: Il a un nom?
1: Peut-être. C'est Bill.
0: Comme Bill du Big Deal.
2: Il est bleu.
0: Ouais. Salut, c'est Bill.
1: Oh non.
0: Il est énorme. Une personne sur 10 a donné un nom à cet objet, c'était son smartphone.
1: Ah bon? Oui.
0: Ah oui aussi?
1: Non, pas moi, mais je peux comprendre.
0: C'était un oui de ah oui.
1: Ouais. Oui, ça s'explique.
0: Ça va, Bill? Les sondages du matin, il y en aura d'autres lundi à la même heure, évidemment. On est là avec vous jusqu'à 10h en direct. C'est Manu sur Énergie, on vous prend au téléphone dans 3 minutes. Juste après Keane. Quelle était l'une de vos plus belles boulettes dans votre vie? Le moment où vous vous êtes dit waouh, si là je pouvais disparaître sous la porte, je le ferais. 0-870-42-48, on vous prend au téléphone dans 3 minutes. Bienvenue dans ce vendredi, c'est Énergie.

0: C'est bon de s'écouter ça.
1: Alors
0: il a kiffé Jeff.
1: Oh,
0: alors
1: j'étais bien.
0: Mais oui, j'étais bien.
1: Oh là là, toute ma jeunesse.
0: Oh là là. Il est content le gros nounours.
1: Oh là là.
0: Oh là là, il est bien.
2: Oh l'enfer.
3: Waouh.
0: Et bah sur la piste.
4: Trop danser sur la piste.
0: C'est dans 3 minutes. Et on continue à partager nos boulettes, nos grosses boulettes. J'en ai pas raconté.
1: Ah oui, vas-y.
0: En fait, j'en ai une moi, mais elle remonte à très longtemps. Mais je la porte toujours, vous savez, comme une croix.
3: Ouais.
0: C'est tout, tout con. Je suis en colo. Et tu sais, la blague de hey, ton père est pas vitrier. Ouais. Parce qu'il y avait quelqu'un devant moi. Je fais hey, ton père, il est pas vitrier. Et la personne, elle se met à pleurer.
3: Oh non.
1: Ah non, non, ah oui.
3: Ah, ah.
1: Ouais,
3: ouais.
2: Il était vraiment vitrier.
0: Non, il était vraiment mort.
3: Oh, c'est horrible.
0: Deuxième boulette pour Marion.
2: Oui, mais bon.
0: Marion.
2: Comment t'as pu faire ça, Manu?
0: Je savais pas.
1: Oui,
3: ah, oui, mais
0: c'était quelqu'un de la colo et mais j'avais, je sais pas, j'avais 8 ans.
3: Oh, mais
0: ans.
3: Ça va.
0: Non, 10 ans de moins que maintenant. Et ça m'a et on m'a expliqué après. Qu'est-ce que tu veux?
2: Ouais, ça c'est dur. Tu peux pas te sortir de ça quoi.
0: Bah non.
2: À part dire désolé.
0: Donc je me suis enfui de la colo.
2: Bien sûr.
0: Du coup, il y a la gendarmerie qui m'a cherché. Ah, voilà. C'était compliqué. Non,
2: c'est pas
0: vrai. Vos boulettes, on continue. On vous prend au téléphone. Il y a Nina qui est là. Bienvenue sur Énergie, Nina.
5: Salut Manu.
0: Oula, on t'entend, Nina, on t'entend trop bien. Non, on t'entend, c'est une catastrophe.
2: Ah ouais.
0: Nina, je suis désolé, on va essayer de voir en antenne si on peut te récupérer parce que là on entend, c'est une syllabe sur quatre.
3: C'est ça.
0: Ça peut être un bon jeu, mais ça va nous tirer jusqu'à 10h. Mickaël est là, bonjour Mickaël.
6: Salut Manu, salut l'équipe.
0: Bienvenue sur Énergie Mickaël. Quel a été ce moment dans ta vie où t'as voulu disparaître?
6: Bah écoute, moi je suis serveur. Et au moment de l'addition, j'ai tapé 130€ sur le terminal au lieu de 13€. Et le client a payé avec son téléphone sans regarder. Donc on a dû le rembourser en liquide.
0: Ah oui, heureusement.
3: Bah
0: oui,
3: normal.
0: C'est normal.
3: Ah oui.
0: Ouais, quand même.
3: C'est de l'argent qu'il n'a pas dépensé.
0: Oui, j'ai l'impression que ça te choque plus que de vous ayez dû rembourser.
6: Oui, peut-être le plus embêtant, c'est de le rembourser en liquide.
1: Ah oui, ils ont dû prendre sur les pourboires, je pense. Sur laquelle.
3: Ah,
1: exactement.
3: Oui.
0: Ah bon, c'est pas le. Bah pourtant, mais non.
6: C'est plus embêtant.
0: Bah, c'est bizarre parce que tu peux rembourser sur la caisse. Tu dis qu'il y a une erreur et tu rembourses et tu prends dans la caisse et du coup, t'as le bon compte, non?
1: Normalement, oui.
6: Ouais, mais du coup, ça dépend le boss qu'on a.
2: Ou il est chelou ce restaurant.
1: Genre, t'as fait une erreur, donc du coup, comme c'est une erreur, tu rembourses avec tes pourboires.
0: Bah oui, mais c'est bizarre parce que du coup, il récupère les 130€.
1: Exactement.
0: Elle me semble bizarre ton histoire,
3: ouais, ouais.
0: J'avoue, c'est étrange.
6: C'est. Pourtant, c'est la bonne.
1: Mais non, mais on te croit.
0: C'est étrange quand même.
3: Change de boulot.
0: Bon, c'est ce que j'allais dire, mon conseil. Va voir dans un autre restaurant parce que ça va commencer à te coûter cher ces conneries. Merci beaucoup, Mickaël, de nous avoir appelé. Boulette, Jeff, encore?
1: Oui, quand j'ai commencé, il y a longtemps que j'ai quitté la police, que je suis arrivé dans ce milieu-là, j'étais assistant de prod à la télé.
0: Et parce qu'il faut rappeler que Jeff a eu 150 vies.
3: Oui, c'est vrai.
1: Donc voilà. Donc là, c'est quand je suis passé de la police à la télé. J'ai d'abord fait de la télé comme assistant de prod.
0: D'accord. Et donc assistant de prod, c'est tu aides les gens à organiser, à mettre en place des émissions.
1: Tout, et mon boulot pendant l'enregistrement de l'émission sur laquelle je travaillais, c'était d'amener des verres d'eau aux invités pendant les coupures pub. Et j'étais très impressionné, c'est la première fois que je voyais des vraies stars en vrai, tout ça.
0: Ouais.
1: Et en fait, je suis arrivé avec un grand verre d'eau, il y avait un grand monsieur de la chanson française, Serge Lama, qui était là, et j'ai renversé tout le verre d'eau sur son pantalon, comme s'il s'était pissé dessus. Et voilà.
0: Un indice dans la phrase de Jeff vous donne l'année de cette émission. L'indice est Serge Lama.
1: Ah ben déjà, il revenait pour un best-of. Hein. Ça va.
3: Ouais, ouais.
2: Oh, la ref de Jeff de fou, là.
3: Serge Lama.
0: Allez, c'était une nouvelle référence de Jeff. Merci les enfants. Serge Lama. Ah, on va tenter de récupérer Nina. Nina, rebonjour.
7: Rebonjour.
0: Ah là, on t'entend bien Nina. On t'écoute, ta boulette à toi. Ce moment où t'as voulu disparaître tellement c'était compliqué, on t'écoute.
7: J'avoue, j'ai un couple d'amis qui partaient en vacances et je savais que mon pote, il allait la demander en mariage. En rentrant, j'ai dit, bah alors, les futurs mariés. Et en fait, finalement, il comptait le faire en France.
3: Oh non.
7: Du coup, la grosse boulette.
1: Ah bah oui, c'est une surprise, ouais.
0: D'annoncer un truc comme ça, tellement important et tellement unique.
2: Oh là là.
0: Avant la personne.
2: Ah, oh, c'est dur.
0: Oh la vache.
2: Ils t'en ont voulu?
7: Tu peux?
2: Oui, normal. T'as gâché leur événement.
0: T'as juste ruiné sa vie. Allez. On t'embrasse, Nina.
7: Gros bisous.
0: Gros bisous, 8h51. Eva,

0: On est bien, on est là, jusqu'à 10h en direct, c'est Manu sur Énergie, c'est vendredi, il y a le week-end qui arrive. On va écouter Adèle Castillon, qui mieux que nous, personne. J'ai un chiffre.
1: Ah.
0: Il y en a deux. Entre 3 et 5 milliards d'euros.
2: Ah oui, c'est large déjà.
0: Oui. D'après vous, qu'est-ce que c'est?
2: C'est le prix de quelque chose?
0: Oui.
1: Une non, maison?
0: C'est pas un prix.
1: Ah, c'est pas un prix?
0: Non. Entre 3 et 5 milliards d'euros. C'est de l'argent.
1: C'est de l'amende. Une amende?
0: C'est pas une amende. Entre 3 et 5 milliards d'euros.
1: Un truc qu'on dépense? Un voyage?
0: Il y a des gens qui vont dépenser, qui vont permettre à quelqu'un d'avoir entre 3 et 5 milliards d'euros.
1: Un héritage?
0: C'est pas un héritage.
1: Sur la Lune?
0: Ça va arriver dans pas longtemps.
1: Sur la Lune? Non, mais un voyage sur la Lune.
2: C'est une dette que quelqu'un doit?
0: Ah, vous y êtes, mais alors.
1: Donne un indice.
0: Bah oui. Et je donne un indice si je veux.
1: Okay. Oh, s'il te plaît, Manu.
0: C'est, en fait, c'est une estimation de ce que va rapporter quelque chose.
2: Ah, c'est une pub, une publicité?
1: Non. Ah, Céline Dion, en France?
0: Non.
1: Un objet retrouvé?
0: Non. Entre 3 et 5 milliards d'euros, voilà l'estimation que va rapporter quelque chose qui arrive bientôt.
1: Qui arrive bientôt?
2: C'est une compétition sportive?
0: Moi, je suis comme un fou.
1: Un jeu vidéo, GTA.
0: GTA.
1: Ah oui.
0: L'estimation de ce que va rapporter GTA 6 à sa sortie à son éditeur Rockstar entre 3 et 5 milliards d'euros. Ce serait des records de recettes jamais vus dans l'histoire.
2: Wow.
1: Ça va pour lui, hein. Mais c'est toujours la même chose.
0: C'est pas un mec, hein. C'est...
1: Ouais. Oui.
0: C'est vrai. Oh les gris, tu sais. Non mais ça va pour lui, hein. Si il pourrait en donner la moitié, il y a des gens dans le monde, ils souffrent, hein. Ça va, hein. C'est bon quoi, ça va. Merci Lorenza. On vous retrouve après la pub. D'ailleurs, on vous retrouve après la pub.
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0: 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Ça va, le mec, 3 et 5 milliards d'euros. C'est bon, ça va.
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0: Jeff a des nouvelles études pour nous.
1: Oui.
0: Ah, on aime les études de Jeff. C'est dans 3 minutes après les infos. Il y aura Adèle Castillon, Ariana Grande. Il y a le grand blind test du matin qui arrive. On va vous offrir l'aspirateur qui fait tout seul.
1: Ah, tu l'aimes bien celui-là.
0: L'aspirateur Roomba Combo iRobot. Je l'adore. On va vous l'offrir. C'est dans 10 minutes au grand blind test du matin. Vous pouvez nous appeler au 0870 42 48. Avant ça, les infos.
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3: Salut Manu, bonjour à tous. Le temps est partagé entre nuages et éclaircies ce vendredi dans la Manche. On a du soleil ce matin et un petit peu plus de grisaille cet après-midi. Les températures vont grimper également. Pour les maximales, comptez 20 degrés à Cherbourg, Biville et Valognes, 21 à Saint-Lô.
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3: Des violences et des dégradations en hausse. Le mouvement des lycéens lancé à la base pour obtenir des moyens suffisants pour étudier se transforme de plus en plus en émeutes urbaines. La preuve, presque 2000 interpellations hier lors d'affrontements avec les forces de l'ordre. En Normandie, il y a eu des tensions, notamment dans le Calvados et dans l'Orne. En revanche, c'était plutôt calme chez nous dans la Manche. 400 lycées restent fermés aujourd'hui pour des raisons de sécurité. Il est interdit de manifester. Les élèves vont suivre les cours à distance. Mais ailleurs débute une nouvelle journée de mobilisation, par exemple à Lyon et Strasbourg ce matin. Notre pouvoir d'achat sera forcément affecté d'une manière ou d'une autre. La baisse drastique des dépenses de l'État en 2027 pour faire 54 milliards d'euros d'économies va finalement toucher tout le monde. Une partie des retraités et des fonctionnaires dont les pensions et les salaires ne suivront pas forcément l'inflation. Les familles aussi en réduisant certaines aides sociales. Les grandes entreprises qui repaieront la surtaxe. Les débats s'annoncent très animés au Parlement. Vos biblis font la fête ce week-end. Plusieurs événements sont prévus à Cherbourg demain à l'occasion de la 3e édition des journées nationales dédiées aux bibliothèques et aux médiathèques. Il y a des ateliers d'écriture, une sortie vélo en musique ou encore une projection de documentaire. Toutes les bibliothèques de Cherbourg participent à cette journée. Noël, c'est dans 85 jours. En attendant les fêtes de fin d'année, la patinoire éphémère sera de retour à Cherbourg à partir du 14 novembre. Elle sera installée comme d'habitude devant le centre commercial Les Éléis. D'autres animations sont prévues, notamment les visites du Père Noël, des ateliers, des concerts ou encore des spectacles de danse. Mario, pour une fois, on ne parle pas du plombier moustachu de Nintendo, mais bien du titre de David Guetta sorti aujourd'hui. C'est une collaboration avec un DJ producteur lyonnais, Jast. David Guetta qui pourrait faire une razzia aux Energy Music Awards dans 3 semaines, puisqu'il est nommé dans 3 catégories, DJ, concert francophone et collab international pour son titre avec Gilo, Save Me Tonight. Vous continuez à voter pour vos artistes préférés sur l'appli Energy et sur TF1+. Guérir, c'est le nom du tout premier album de Marguerite qui sort aujourd'hui. 11 titres à l'intérieur, dont les hits Les Filles, Les Meufs, Belle Vie et La Bosse. Un disque suivi d'une tournée qui commencera dans un peu plus d'un mois dans la Manche. Elle sera à Saint-Lô au rendez-vous Sonic le vendredi 13 novembre. C'est la fin de ce flash, il est 9h02. Bonne journée sur Énergie Cherbourg avec Manu sur Énergie.

0: 9h04 dans ce vendredi, c'est le 3 octobre 2026. C'est parti pour la dernière heure d'émission de ce jour. Une heure à nouveau pas très bien contrôlée et plutôt approximative. Une heure parfaitement imparfaite.
1: Voilà.
2: Non, il rajoute maintenant, il fait des couches quoi.
0: Ouais, j'aime bien. Hey, Marion est là évidemment.
1: Coucou.
0: Il y a Jeff qui est là.
2: Bonjour.
0: Lorenza aussi.
3: Coucou.
0: Adèle Castillon, Ariana Grande, c'est ce que je vais vous jouer dans le quart d'heure. Et puis il y a le grand blind test du matin. On va vous offrir l'aspirateur qui fait tout seul. L'aspirateur Roomba Combo iRobot.
1: Incroyable.
0: Vous le regardez tout faire et vous êtes dans votre canapé avec votre petit cocktail.
2: La belle vie.
0: Ce qui serait classe, c'est d'inventer un aspirateur qui fait le cocktail, qui vous le donne et qui nettoie.
1: Ah ouais.
2: Ça peut exister.
1: Rêve.
0: On est dans le futur. Avant ça, Jeff a des nouvelles études pour nous, comme il en a régulièrement dans l'émission. C'est parti.
2: Selon une étude de l'Université de Montréal, faire l'amour régulièrement aiderait à avoir une bonne mémoire.
0: Tout à fait, Bernard.
2: Non, c'est Jeff.
0: Pardon. Donc la raison est bon pour la mémoire.
2: Exactement. Hein, la raison, c'est le sexe met le cerveau à l'aise et combat la dépression et le stress qui ont un impact négatif sur la mémoire.
0: Ouf. Qu'est-ce qu'il y a, Marion ?
1: Et j'oublie tout, sans vanne. À chaque fois, tes études, elles me mettent une angoisse.
0: Non, mais après, il y a des exceptions, tu vois.
1: Bah oui, j'espère. Ouais.
0: Ou alors, prendre des rendez-vous.
1: Oui, elle va me renseigner, ouais.
0: Une autre étude.
2: Une étude vient de démontrer que si on tresse tous nos cheveux et qu'on en fait une corde, on pourrait supporter jusqu'à une tonne de charge. On ne s'apparaît pas quand tu vois ça comme ça. Chaque cheveu peut porter jusqu'à 10 grammes et on en a 100 000 en moyenne.
0: Non, mais à quel moment tu vas faire ça? C'est ça le truc. Est-ce qu'il y a... Et puis, imagine. Oui. Genre réponse.
2: Oui.
0: Tu veux sortir de ton château. Déjà, il faut être dans un château.
2: Oui.
0: Il faut avoir un paquet de cheveux.
1: Aïe.
0: Et ensuite, il faut pouvoir les couper. Savoir comment faire une tresse avec ses cheveux.
2: Exactement.
0: Et ensuite, pouvoir descendre.
1: C'est... Wow.
2: Mais je pense jamais que quelqu'un voulait répondre à cette question, avec, à la question de réponse, justement. Et je pense que quelqu'un fait... Parce que c'est une vraie étude qui a été validée, tout ça. Hein. Donc, au bout d'un moment, voilà. On ne sait pas quoi te dire.
0: Ou alors t'as une grue, la grue ça pète et tu te dis comment je vais faire pour continuer le chantier.
2: Vite,
0: et là
1: les cheveux.
0: Tu prends tes cheveux et tu portes tes trucs.
1: Forcément, on pense tout de suite à ça, ouais.
0: Moi oui.
1: C'est évident.
0: Alors une dernière étude.
2: Des chercheurs ont démontré que la moyenne du temps resté à table à manger, peu importe où dans le monde, elle est de 6 ans sur toute une vie. On reste 6 ans
1: énorme.
2: À manger.
1: Ouais.
0: En une fois
2: en... Non. Énorme, il n'y a plus faim.
0: Je vais faire une sieste. Eh ben merci pour ces belles études. 9h06, il y en aura d'autres régulièrement. C'est Jeff qui aime les études et nous aussi on aime les études de Jeff. Adèle Castillo sur Énergie. Juste après, il y a le grand blind test du matin. Quel retour. On vous offre un

0: Ariana Grande arrive dans 3-4 minutes. Elle arrive pas réellement, elle. Hein. Elle va venir dans le studio.
1: Dommage.
2: Ce serait bien.
0: Oui, ce serait bien, mais non, on va l'écouter, déjà. Il y aura aussi Ritza.
2: Hey.
0: Qui lui va venir. On l'a reçu une fois, on s'était bien marré avec Ritza.
1: Il est génial.
2: Il est trop cool.
0: Tout ça, c'est dans le quart d'heure, mais avant ça, il est temps de jouer. Pour un aspirateur Roomba Combo iRobot, l'aspirateur qui fait tout seul, vous lui dites « nettoie » et il va nettoyer. Pendant ce temps-là, vous pouvez même regarder, je crois qu'il y a une caméra. Tu regardes ce qu'il fait.
1: Ah, oh, c'est bien ça.
0: Ça, c'est vrai, c'est le summum de la flemme. C'est que tu n'utilises pas le temps pour faire autre chose, tu l'utilises juste pour regarder ce que l'autre fait à ta place. Émilie et Erika sont là avec nous. Bonjour à toutes les deux.
3: Salut Manu, salut l'équipe.
0: Soyez
3: salut
0: bien. Salut
3: Erika. Oui, salut.
0: Tout le monde se dit
2: bonjour. Jamais.
0: Erika et Émilie, vous êtes là pour participer au grand blind test du matin. C'est un blind test qui joue en trois manches. C'est comme un blind test classique, sauf que nous, on vous donne des indices avant chaque titre. Vous pariez ensuite sur le nombre de secondes nécessaires pour le trouver. Une bonne réponse, c'est un point. Une mauvaise réponse, le point va à l'autre. Il faut trouver le titre ou l'artiste. C'est le premier, la première du coup, vous êtes toutes les deux. La première à deux points qui gagne le jeu. Attention, on va démarrer. Premier titre. Avec un indice de Lorenza.
4: Ils se sont séparés.
1: Oh.
2: Bah oui, c'est vrai.
0: Eh oui.
2: Séparés.
0: C'est un indice, bon. Il y en a quelques-uns
4: qui sont séparés.
0: C'est
4: là, oui, mais bon.
0: Mais oui, mais c'est un indice quand même. Émilie, d'après toi, combien de secondes pour trouver le titre ou l'artiste?
3: 5.
0: 5 secondes. 5 ou 4, t'as dit, pardon?
3: 5 secondes.
0: Erika, tu la laisses ou tu...
3: Allez, je descends à 4.
0: Elle est là, Erika, elle joue. Émilie, tu descends ou tu la laisses?
3: Non, je laisse.
0: 4 secondes, Erika, pour trouver le titre ou l'artiste.
3: Oui, ils se sont séparés. Les frérots de la Vega.
0: Oui, c'était, mais c'était trop tard. Ouais. Il y a eu le buzz. Bah si. C'est les frérots de la Vega.
5: Et oui,
0: et oui, quand t'as 4 secondes, il faut donner la réponse derrière.
3: Mais oui, ben oui.
0: C'est pas 8 secondes.
3: C'est pas assez vite, mais oui.
0: Bon, Erika, allez. Un point pour Émilie, 0 point pour Erika. Voici le deuxième titre avec un indice de Jeff.
1: Il vient d'Amérique latine.
0: Ouh.
1: Ouais.
2: Ah oui.
0: Là, c'est un indice géographique.
1: Tout à fait. Ça réduit à l'Amérique
0: latine. C'est là qu'on s'aperçoit qu'en fait, la géographie, c'est très utile.
1: Il fallait écouter à l'école.
0: Exactement, tout à fait. Erika, combien de secondes d'après toi pour trouver le titre ou l'artiste?
3: 5.
0: 5 secondes. Émilie, tu la laisses ou tu descends?
3: 4 secondes.
0: Erika, tu la laisses ou tu descends?
3: Non, je descends. 3.
0: 3 secondes. Oh, ça devient intéressant. Émilie, tu la laisses à 3 secondes ou tu descends?
3: Je la laisse à 3 secondes.
0: 3 secondes, Erika, pour trouver ce titre ou cet artiste.
3: Ricky Martin.
0: Ricky Martin. Ouais. Ouais. Il vient d'Amérique latine.
1: Tout à fait, de Porto Rico.
0: Alors, attention.
2: Beau match.
0: On est bien. Émilie, un point. Erika, un point. Trompette. Tout va se jouer maintenant avec le troisième titre. Et c'est Marion qui va vous donner un indice.
2: Il a trouvé le moyen de se ressourcer.
0: C'est bien.
2: C'est vrai.
0: Mais qui? Combien de secondes, Émilie?
3: 4 secondes.
0: 4 secondes. Oh là, attaque fort. Erika, tu la laisses ou tu veux descendre?
3: Je dis 3.
0: Oh, Erika, elle est à 3, elle est joueuse, Erika. Émilie, tu la laisses ou tu descends?
3: Je dis 2.
0: Oh, on est bien. Erika, qu'est-ce que tu fais?
3: Ah, il croit, je descends à 1.
0: Oh,
2: dingue.
0: Quand on arrive à 1 seconde, Émilie, soit tu la laisses à 1 seconde, soit tu peux tenter.
3: Aïe, aïe, aïe. Ok.
0: Attention. Erika, 1 seconde, titre ou artiste?
3: Vianney.
0: C'est Vianney. Merci pour l'indice.
2: Avec plaisir.
4: Oh, oh bien. Folie.
0: Erika, mais quelle partie, quelle belle tête.
3: Ouais.
0: Erika, bravo à toi. Tu repars avec l'aspirateur Roomba Combo iRobot, l'aspirateur qui fait tout tout seul. Tu le regardes, t'as rien à faire, tu vas te régaler. Bravo
3: incroyable,
0: à toi.
3: Incroyable, génial, merci beaucoup.
0: Émilie, t'as très bien joué aussi. Je vais t'offrir le t-shirt Manu sur énergie et le mug Manu sur énergie aussi.
3: Merci beaucoup et merci Erika, super partie, j'adore.
0: Oh, Émilie, c'est bien.
3: Merci,
0: on adore jouer à la bonne paye avec elle, elle perd, mais elle est contente. C'est génial.
3: Ouais, non, mais voilà, mais c'est pas grave. Il faut les gagnants, il faut les perdants.
0: On vous embrasse toutes les deux, passez un bon week-end. 9h14, on revient tout de suite avec Ariana Grande sur Énergie.
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3: C'est son anniversaire, Michou.
4: Ah, il a quel âge?
3: Bah, j'ai en train de regarder, c'est pour ça que je parle pas dans le monde.
4: Oui, il est jeune.
5: Il est pas très, très vieux.
4: 24,
5: oui.
4: Non, un truc comme
6: 25
4: ça.
6: 25 ans.
4: Ah, bah voilà.
5: Oh, c'est un bébé.
6: Ah, un bébé, on l'a quand même connu, il était tout petit.
5: Oui,
6: hein.
5: C'est vrai, on l'a connu encore
4: plus un gros.
6: À 5 ans, tu te lèves, tu peux avoir mal au dos, hein, déjà. Ça arrive vite, hein, ces conneries. Hein. 25 ans, tu peux te lever à 3h du matin en disant, tiens, j'ai envie de faire pipi, tu sais, on se rend pas compte.
3: Ariana Grande sur Énergie. Et juste après, j'aimerais qu'on revienne sur Jeff.
5: Oui.
3: Jeff, qui fait de la radio par hasard, et j'aimerais qu'on creuse un peu ça.
5: C'est vrai.
3: Parce qu'au départ, il était

0: Ça, ça lance le week-end, ça.
1: Ah ouais.
0: Alors, Ritza, mets la main et on va l'écouter dans 3-4 minutes.
2: Faut qu'on
0: creuse un peu l'histoire de Jeff. Mmh. Comment tu passes de policier à animateur radio? Je trouve ça incroyable ton histoire. Faut que tu le racontes.
3: Bah, en fait, effectivement, j'étais policier. Même si j'avais une petite formation où j'avais fait du théâtre, de la musique, tout ça, jamais je me disais que je pouvais en faire mon métier. Et puis, à un moment donné, on cherchait un batteur dans une émission de radio en public. Et ils m'ont demandé à moi. Et j'ai commencé à faire de la batterie dans une émission de radio en public. Je faisais les jingles, les machins et trucs. Et puis, un jour, il aura fallu quelqu'un pour faire un sketch où il fallait être un petit peu dénudé. Et j'étais le seul à avoir les... en caleçon, tu vois, en machin. Et j'étais le seul à avoir des coronesses de le faire. Et de là, j'ai commencé à faire des sketchs, plus de la musique. Et puis, un jour, il y a une boîte de prod qui s'est montée. Ils ont cherché un assistant et je suis venu comme ça. Et voilà, quoi. Donc, c'est un accident total, quoi.
1: Ça a dû leur faire drôle aux collègues à la police, là, de te voir à poil à la télé, comme ça.
3: Mais carrément. Parce qu'en plus, j'ai fait ça pendant 2 ans en parallèle, ouais.
0: C'est pas tellement les collègues, hein. C'est... Putain, le mec en caleçon, c'est lui qui m'a arrêté il y a 3 ans.
3: C'est déjà arrivé que j'aille sur des tapages nocturnes mais que je reste à l'extérieur parce que à travers la porte, je voyais l'émission dans laquelle je travaillais qui était diffusée.
0: C'était en même temps.
3: C'est pendant deux ans, j'étais policier. Le jeudi soir, j'allais faire les répétitions de l'émission. Le vendredi matin, je faisais l'émission en direct de 6h à 10h. Et après, à 10h, je reprenais mon scooter et j'allais au commissariat. Il m'est arrivé des trucs de fou avec ça.
1: T'as la double vie.
0: Mais quand t'étais petit, tu voulais faire quoi?
3: Quand j'étais petit, à un moment donné, je voulais être curé, moi.
1: Parce que pour moi,
3: c'était une planque. Parce que je voyais le curé de mon village, je dis, putain, il vient une fois par semaine, il fait un spectacle pendant 1 heure, et il repart avec le pognon dans un panier. C'est génial.
1: Ça va pas.
0: La vision du curé par Jeff Enfant, c'est génial.
3: C'est génial, il paye rien, on lui offre une voiture, et il a une super maison dans l'église.
1: Surtout, tu passes de curé à des sketchs à poil, quoi. Enfin, tu vois pas
3: c'est un petit peu le truc.
0: Mais qu'est-ce que vous vouliez faire quand vous étiez petit? Est-ce que vous vous rappelez ce que vous vouliez faire? Et puis aujourd'hui, on est à la radio. Lorenza?
4: Juste avant la radio, quand j'étais petite, j'avais une passion pour Jean-Pierre Foucault. J'étais fan de lui.
0: Et vous voulez devenir Jean-Pierre Foucault?
4: Oui, clairement. Et je voulais prendre sa place, je voulais être animatrice télé. Tellement j'étais fan du gars.
0: Ah, c'est marrant.
4: Toute petite déjà, ouais.
0: Ah, bah, c'était un peu dans le même...
4: C'est le même mood, hein, franchement. Ouais, ouais. C'est à la radio, ça arrivait peu de temps après. Mais
0: je vais être conducteur de train, moi.
3: Ça, c'est un beau rêve.
0: J'étais fasciné par ça.
3: Mais pourquoi t'as pas fait, du coup?
0: Ben parce que après la vie fait que après il y a les études machin tout ça, tu pars dans autre chose, tu découvres la radio, t'as envie de faire ça. Mais j'étais fasciné par les trains et magicien aussi. Et je me disais, putain, si je peux conduire les trains et faire les tours de magie en même temps. Hop là, Marion.
1: Je voulais être vétérinaire.
0: Oh,
1: oui, c'était vraiment mon rêve. Bah oui, sauf que je suis devenue allergique à quasiment tous les animaux.
4: Oh,
1: ouais, chaque année qui passait, c'était un nouvel animal. Donc je me suis dit, bon, faut abandonner, quoi, j'y arriverai pas.
0: Oh, c'est dur ça. Ouais.
4: Oh, l'enfer.
1: Je peux plus approcher un animal à part les chiens.
0: Oh la vache!
1: C'est le destin qui m'a dit non, tu seras pas veto.
0: Alors que moi je peux approcher les magiciens et les trains.
1: Wow, c'est la chance!
3: Et moi les curés. Oh,
0: c'est dur. Bah voilà, il y a que toi qui as des allergies. Ah, c'est dur. Quel est le métier que vous vouliez faire et qu'est-ce que vous faites maintenant? On va voir la différence. Appelez-nous 0 870 42 48 ou peut-être que vous faites le métier que vous rêviez de faire. Parce que moi, fondamentalement, j'ai voulu faire conducteur de train, magicien. Mais à l'âge de 8 ans, je savais que je voulais faire de la radio.
3: Ah oui, quand même, c'est venu tôt, oui.
0: Ben, c'était parce que sur le chemin de l'école, il y avait une radio. Il y avait une grande baie vitrée et il y avait la radio.
4: C'est génial.
0: Qui était là et j'étais fasciné par ça.
1: Wow.
0: Et voilà.
3: Oh, c'est
0: beau. Et ça vient de là.
1: Comme quoi, faut toujours croire en ses rêves.
0: Ouais. Ou alors, faut avoir des grandes baies vitrées partout. Ça donne des idées aux enfants. Ritza. Et juste après, on vous prend au téléphone. Qu'est-ce que vous vouliez faire quand vous étiez petit? Qu'est-ce que vous faites maintenant? Merci d'être avec nous. C'est Manu sur LRG.

0: Moziman avec Gaëtan Roussel, Soon, c'est dans 3 minutes. Et puis il y aura les bonnes nouvelles aussi. Parce qu'on vous laisse pas partir comme ça dans votre journée, dans votre week-end, sans votre dose de bonnes nouvelles et sans votre dose de belles histoires. Et avant ça, on voit la différence entre ce qu'on voulait faire petit et ce qu'on fait maintenant comme boulot. 0 870 42 48. On a Alicia qui est là. Bonjour Alicia.
1: Salut Manu, salut l'équipe.
0: Sois la bienvenue parmi nous Alicia. Quand tu étais petite, tu voulais faire quoi comme métier?
1: Alors moi je voulais être hôtesse de l'air et je suis finalement chauffeuse livreuse.
2: Oh, moins gros qu'un avion, mais bon.
0: Oui, voilà, tu rentres plus souvent à la maison, t'as moins de décalage horaire.
1: Oui, mais alors du coup je voyage pas beaucoup, je suis souvent dans les bouchons alors.
2: Il y a des inconvénients.
0: Mais il y a des avantages aussi.
2: Bah oui, bien sûr.
1: Voilà.
0: Exactement. Quand t'as envie de faire pipi, tu fais pas la queue.
1: Exactement.
3: Oui.
0: Parce que dans les avions, on fait la queue.
2: C'est vrai.
0: Souvent. Alors que là, t'es libre, t'es tranquille.
4: Tu t'arrêtes sur le bord de la route.
0: Voilà.
1: C'est ça.
0: Exactement.
3: Et puis t'as les sandwichs d'autoroute. Attends. Panini raclette. Il y a pas en avion celui-là.
0: Alors, le poulet sauce, le poulet fumé avec de la mayonnaise.
2: Alors,
0: tu l'as pas dans l'avion.
4: Non.
0: Alors, tu vois.
1: Mais ce qui est un comble, c'est qu'en plus maintenant, je suis claustrophobe. Alors l'avion, c'est plus possible.
4: Ah merde, effectivement. Ah, voilà. T'as bien fait du coup.
0: Ah bah tu vois, ça fait tellement d'avantages.
2: T'as trouvé ta voie.
0: Bah, heureusement que t'as pas été dans l'avion surtout. Parce que...
1: Mais petite, je le prenais. C'est pour ça que je voulais être hôtesse de l'air. Je le prenais beaucoup petite.
0: D'accord. Eh ben merci de nous avoir appelé, Alicia. Raccroche-moi. Je vais t'offrir le mug Manu sur énergie que tu peux mettre, que tu pourras poser. Bien sûr, dans ta cabine.
1: Mais c'est ça, j'aurai toujours avec moi.
0: Eh ben voilà, alors que dans l'avion, il n'y a pas de place pour le mettre. Alors, encore un avantage. On t'embrasse, Alicia. Belle journée à toi. Qu'est-ce que vous vouliez faire quand vous étiez petit? Et puis maintenant, vous faites de la radio. Marion?
3: Je voulais aussi être pop star. Chanter, danser. Ah oui. Je regardais toutes les stars à la télé, mais bon. Le talent, on a décidé autrement. Je ne sais rien faire, mais c'était mon rêve.
0: Mais alors, moi, j'ai eu une période aussi où, un peu comme toi, je voulais être cow-boy de film.
3: Ah oui, ouais, c'est précis. Ouais.
0: Je voulais être cow-boy de western. Mais je regardais les westerns et je rejouais la scène après. J'ai toujours voulu être cow-boy. Toujours un peu maintenant, j'ai les chapeaux
2: c'est
0: de cow-boy
2: mignon.
0: À la maison.
4: Ouais, c'est vrai, mais tout ce que tu regardes au cinéma, t'as envie de l'être, hein, de toute façon, au bout d'un moment, les super-héros. Moi, je voulais être pilote. Je regardais Top Gun, je voulais être pilote.
0: Ah oui.
4: Après,
0: ah oui.
4: J'ai vu qu'il y avait un poids et une taille, je pouvais pas, mais.
0: Quand ça fait ding-dong, c'est pas bon. Lorenza?
2: Je voulais être animatrice dans un club de vacances, m'occuper des animations de jeux, des spectacles et tout, tous les soirs.
0: T'as toujours été là-dedans, parce que animatrice de vacances, oui. Tu voulais être Jean-Pierre Foucault.
2: Oui, c'est vrai, ça rejoint tout. Mais
0: t'as jamais été animatrice?
2: Bah, une fois, j'étais cliente dans un club de vacances et il manquait le clown. Parce qu'il était malade et je l'ai remplacé pour les enfants pour faire le spectacle. Donc j'ai un peu mis de ma patte dans un. Oui, ben
0: non,
2: oui.
0: Mais là,
3: je voilà. Sens que le clown va arriver là.
0: Non, je pose la question. Tu veux nous faire le clown?
3: Ah oui, s'il te plaît, Lorenza.
2: Je sais pas, j'étais déguisée, mais j'avais
0: attends,
2: pas la.
0: On imagine.
3: Alors, ferme les yeux.
0: Attends, on imagine, on est là, on refait la scène. Bon sang, on a un problème, on a un énorme problème. C'est que John, qui devait faire le clown, il est malade, il a le Covid. Mais qu'est-ce qu'on va faire? Mais qui peut faire le clown? Jeff, une idée, quelque part?
4: Non, je ne sais pas, quelqu'un dans notre entourage qui a un physique qui ressemble peut-être.
0: Non, on lui mettra un nez rouge. Marion, quelque chose, une
3: proposition. Mais c'est son rêve, Lorenza.
4: Ah, mais oui.
0: Oh, pour 100, oui.
4: On n'y avait pas pensé.
0: Mesdames et messieurs, elle nous vient des États-Unis pour vous ce soir, les enfants. Elle est connue pour ses acrobaties et ses facéties. Mesdames et messieurs, voici Lolotte la Cloune.
5: Bonjour, bonjour, bonjour, les enfants.
0: Bonjour.
5: Comment
0: bonjour.
5: Ça va? Bip, bip.
0: Oh, ça va bien.
4: On a peur de toi.
5: Ah ouais.
0: C'est Lolotte la Cloune.
4: Ah, elle est trop bien, Lolotte la Cloune.
0: Attends, c'est pas fini.
5: Venez sentir ma petite fleur.
3: Oula. C'est quoi cette Cloune perverse?
0: Excusez-moi. Breaking news. Une folle déguisée en Cloune arrêtée à la sortie du cirque.
3: Attendez. Pour ma défense.
0: Lorenza.
3: Les clowns, ils ont toujours...
0: Animatrice de radio.
5: Ou alors il dit sentez ma flamme. Et il y a de l'eau qui sort.
3: Oui.
5: Voilà. Mais donc du coup oui. Mais voilà.
0: Et sorti du contexte, c'était bizarre comme phrase.
5: Effectivement. Je suis désolée.
0: Mais c'est la fleur qui envoie de l'eau.
5: Exactement.
3: Oui.
0: Merci. Ah. On comprend pourquoi tu l'as fait qu'une
5: oui,
0: fois hein, le clown avec l'eau.
5: Vaut mieux.
0: Merci beaucoup Laurent.
5: Avec plaisir.
6: On va peut-être trouver un autre clown.
5: Oui.
6: 9h36. Bon, écoutez, Moziman, après ça, il y a les bonnes nouvelles du jour. Bonne nouvelle du jour, c'est que Lorenza ne sera plus clown.
5: Promis, plus jamais.
6: Et on vous prend au téléphone aussi. C'est Manu sur Énergie. On est jusqu'à 10h si on se peut pas arrêter d'ici là.

0: temps de s'arrêter.
1: Je suis trop content parce que juste après les bonnes nouvelles, on va s'écouter Ray. Pour moi, ce titre, il a marché, mais il a pas assez marché.
2: Je suis d'accord, il était sous-côté.
1: Ouais. Sous-côté.
3: Ah, quand même, attendez les gars.
1: Non, pas assez.
2: Non, mais même le reste de sa carrière, elle est magnifique cette fille. Elle a des chansons de ouf.
1: Ah, je connais pas le reste de la carrière.
2: Allez. C'est sublime, tu vas adorer.
1: Ouais. Et bon, on va l'écouter. Ray, avec quoi, Smile of Bone. Oh non, on va écouter l'album en entier.
2: Allez.
1: avant ça, c'est le moment de se faire du bien, le moment de se donner des bonnes nouvelles, le moment de raconter des belles histoires. On veut notre dose de belles nouvelles. C'est parti, Marion.
3: À Paris, il y a une association, ça s'appelle les Hyper Voisins. Elle regroupe les habitants de 53 rues et son but, c'est de s'assurer que personne ne se sente seul. Donc, ils gèrent des réseaux d'entraide, ils organisent des repas partagés, ils organisent des visites surprises pour se dire bonjour. C'est hyper sympa.
1: C'est sympa, la visite surprise.
2: Ouais.
1: Tu rentres, là, dans la chambre, il n'y a pas quelqu'un qui devrait être là.
3: Oui, bon, oui. Il peut y avoir
1: surprise.
3: Des malaises.
1: C'est la fête des voisins tous les jours.
3: Voilà, exactement.
1: Oh, c'est cool. Et c'est à Paris.
3: À Paris.
1: Et si le monde entier devenait les hyper voisins.
3: Ah, c'est vrai que ça donne des idées, oui, à d'autres villes.
1: Si on, au lieu de se faire du mal, on se faisait les hyper voisins.
4: Ben bah oui.
1: Alors.
4: C'est la solution.
1: Bah, bien sûr.
2: Il faut s'aimer.
1: Jeff, une bonne nouvelle.
2: En Turquie, des éboueurs ont collecté plus de 6000 livres dans les poubelles de la ville d'Ankara. Et avec, ils ont lancé eux-mêmes une bibliothèque itinérante pour apporter la lecture dans les écoles un peu éloignées. Toi.
1: Ah, c'est les gens qui jetaient les bouquins.
2: Ouais, et eux, au lieu de. Ils font le tri eux-mêmes, ils récupèrent tous les bouquins et grâce à ça, ils ont ouvert une bibliothèque itinérante.
3: Mais c'est fou de jeter des bouquins.
2: Ouais, il y en a plein qui jettent des bouquins. Même ici, hein.
4: Ah bon?
2: Bah, c'est pour ça qu'ils ont créé les boîtes à livres.
1: Ce que je trouve fou, c'est qu'ils le fassent pas avec des jeux vidéo.
3: Ah oui.
1: Ah, excusez-moi, chacun ses soirées. Lorenza, une bonne nouvelle.
4: Aux States, il y a un couple sans enfants qui vivait dans un petit appartement. Ils mangeaient qu'un repas par jour. Ils notaient chaque dépense et ils ont réussi à économiser plus de 735 000 dollars. Ce qui est énorme.
1: Ah oui.
4: Et quand ils sont décédés, ils ont tout donné, toutes leurs économies, pour financer 455 opérations du cœur pour les enfants qui en avaient besoin.
3: Wow.
4: Ils ont passé leur vie juste pour ça.
1: Juste pour ça?
4: Juste pour ça.
2: Ça, c'est grand, ça.
4: C'était leur but à eux deux. Ils étaient heureux en couple. Mais ils voulaient.
1: Un truc pour les enfants,
4: ouais,
1: quelque chose pour les enfants.
2: Ah bah on se sent petit après.
4: Ah là on se sent un peu, ouais.
2: Là, ouais.
1: Il faut pas la même chose pour les jeux vidéo. C'est moi. 9h41, les bonnes nouvelles du jour, il y en aura d'autres dès lundi parce qu'il y en a tous les jours des bonnes nouvelles et des belles histoires à vous raconter. Ray avec Where is my husband tout de suite et juste après, on voit la différence entre ce qu'on voulait faire quand on était petit et ce qu'on fait maintenant comme job. Vous nous appelez au 0 870 42 48. Bienvenue, c'est Manu sur Énergie.

0: 9h45, quand j'étais petit, je voulais conduire des trains et aujourd'hui je fais de la radio. Qu'est-ce que vous vouliez faire quand vous étiez petit et aujourd'hui qu'est-ce que vous faites? 0 870 42 48, on continue à vous prendre au téléphone. On est là avec vous jusqu'à 10h, c'est Manu sur Énergie et on a Tony qui est là. Bonjour Tony.
1: Salut Manu, salut les moins, ça va?
0: Très bien Tony. Qu'est-ce que tu voulais faire quand tu étais petit?
1: Eh ben moi je voulais être footballeur professionnel.
0: Ah oui.
1: Et aujourd'hui, je suis paysagiste.
0: Ah, ça n'a rien à voir. Ah, t'es sur la pelouse.
2: Voilà, l'occasion, oui.
1: Voilà. Ouais. Bah, c'est ça. Je voulais fouler la pelouse et puis, du coup, je pose des gazons synthétiques.
0: Bah, voilà.
3: C'est très
0: alors,
3: bien.
0: Alors, tu gagnes moins que le footballeur. Mais t'es sur la pelouse. Voilà.
1: C'est ça.
3: À chaque fois, il y a l'excuse des croisés, généralement, chez vous, les garçons. Vous dites, j'aurais pu, mais j'ai eu les croisés, donc j'ai loupé ma grande carrière.
0: Le nombre de personnes quand tu fais genre un petit foot comme ça entre potes qui disent ah j'aurais dû, mais je me suis blessé.
3: Les croisés.
0: Tu t'es blessé Tu t'es blessé toi aussi, Tony?
1: Les deux genoux.
0: Les croisés. Ça, les ligaments croisés, ça a tué des carrières. C'est fou, hein. C'est pas juste. Hein.
1: Oh, c'est une sacrée excuse.
0: Ah ouais, Tony. Courage à toi, raccroche pas, je vais t'offrir le t-shirt Manu sur Énergie.
1: Ah, c'est gentil, merci.
0: Je te souhaite une belle journée et puis bonne convalescence pour les croisés. Bien sûr. Qu'est-ce que vous vouliez faire quand vous étiez petit? Qu'est-ce que vous faites maintenant? Il y a Marine qui est là, bonjour Marine.
4: Bonjour Manu, bonjour l'équipe.
0: C'était quoi ton rêve quand t'étais petite?
4: Alors moi j'adorais les bébés et aujourd'hui je suis sage-femme.
3: Oh bah ça c'est beau.
2: Ah bah oui, donc t'es restée dans ton truc du coup.
0: C'est ton truc depuis que t'es enfant.
4: Ah oui, c'était mon objectif et je suis trop heureuse de l'avoir atteint.
2: Il y en a qui ont réussi à faire leur rêve, quoi, oui.
0: Ah bah oui, bien sûr,
4: oui, c'est ouf.
0: Moi, mine de rien, à 8 ans, je voulais faire de la radio, ce que je l'ai dit tout
2: à l'heure. Ouais, c'est vrai que c'est jeune, donc c'est bien.
0: J'ai jamais voulu être sage-femme.
3: T'aurais pu, hein.
0: Je suis trop maladroit, franchement.
4: Pour avoir une bonne prise.
0: Mais tu sais que les sages-femmes, je sais pas pour toi, Marion, mais moi, elles m'ont marqué à la naissance.
3: Hein. Ah, moi aussi, je me souviens de ma sage-femme.
0: Quand ma fille est née, quand elles sont venues comme ça, elles prennent le bébé, elles te le donnent, puis ensuite elles t'expliquent comment prendre le bain et tout. Mm-hmm. Mais t'as l'impression que toi, tu vas toucher le bébé, tu vas le casser.
2: Ouais. Alors qu'elles, à fond, quoi.
0: Exactement. Ouais. Donc c'est des super héroïnes. Vraiment, Marine.
4: Merci beaucoup.
3: Bravo. Heureusement que vous étiez là. Parce que...
0: Après, on est revenu à la maternité pour offrir des cadeaux.
3: C'est vrai?
0: Ouais.
2: Ça, c'est chic.
3: Trop mignon.
0: Non, mais des petits cadeaux. On avait filé un hélico, une bagnole. Un truc.
3: Ah ouais, simple.
0: Non, mais des trucs à manger, quoi.
3: Des chocolats.
0: Vous recevez plein de cadeaux, Marine, non?
4: Oui, on est très gâtés, on a beaucoup de chance, mais pas encore de voiture.
2: C'est vraiment
3: étonnant.
0: Bah, porte-clés déjà, je sais pas. Bah, mais non, mais c'est le genre de métier qui est. En fait, à un moment, tout repose sur cette personne.
4: Oui.
0: Et ça. Dire que le premier trajet en bagnole de la maternité jusqu'à la maison, mais tu fouettes. Mais...
3: Ah, t'avais fait les cours d'accouchement avec ta femme et la sage-femme?
0: Alors, on est allé à 1. Et ma femme est sortie au bout de 10 minutes, elle a fait « Je peux pas, là, c'est pas possible, le ballon, tout ça, ça m'a fatigué. » Elle m'a dit « On le fera au talon. » Merci beaucoup, Marine, de nous avoir appelé.
4: Merci à vous tous, bonne journée.
0: Très belle journée à toi. Christopher qui est là aussi, bonjour Christopher.
5: Bonjour Manu, bonjour l'équipe.
0: Quel était ton rêve quand t'étais petit?
5: Moi, je faisais du volleyball en club, plus jeune, et j'adorais ça. Du coup, j'ai continué, maintenant je suis prof de sport.
0: Ah, oui, ça va, là, t'es proche. Là, attends, oui. Il a pas pu être volleyeur professionnel parce que Lorenza...
3: Les croisés. Il a dit oui.
0: Bien sûr, évidemment. Et maintenant, comme tous les profs de sport, t'es juste à côté du terrain, t'as un sifflet, mais tu fais pas le sport.
5: Exactement.
3: Ah, les tours de terrain.
0: Bien sûr. Je me suis toujours posé une question, Christopher. Quand au début du sport, vous nous faites faire des tours de terrain, c'est parce que vous avez pas encore l'idée de ce que vous allez nous faire faire.
5: Il faut bien qu'on réfléchisse.
0: On est d'accord.
5: Tout à fait.
0: C'est comme pour les profs de maths qui disent allez, prenez une feuille, interro surprise. Ils savent pas ce qu'ils vont faire après. C'est ça leur donne le temps de réfléchir. Christophe, on souhaite une belle journée. Merci de nous avoir appelés. Je vais t'offrir le t-shirt Manu sur Énergie à toi aussi.
5: Merci à vous. Bonne journée.
0: Et à Marine aussi, le t-shirt, il arrive. On souhaite une belle journée et un bon week-end à tous les deux.
5: Merci.
0: Ciao, il est 9h49. On vient tout de suite. Si vous avez envie d'être le dernier appel du jour, c'est maintenant. 0 870 42 48. Et comme chaque jour, on va s'écouter un titre pour vraiment vous donner le bon mood de ce vendredi et de ce week-end. À tout de suite.
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10: 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Mais elle est nommée encore, je crois, Eva,
11: au
10: Energy Music Awards.
11: Oui.
10: C'est le 23 octobre, ça se passe à Cannes, et vous pouvez voter évidemment pour vos artistes préférés, Jeff.
12: Sur energy.fr ou sur TF1+.
10: Ah, c'est Energy.fr.
12: Ah, c'est l'application. Et l'application aussi, mais tout marche, Energy.fr aussi.
10: Ah, oh, ouais.
12: L'application et TF1+, voilà, où vous envoyez un courrier, où même vous venez, si, vous criez, je vote pour machin.
10: Même, voilà. Même sur, vous allez sur RMC Story, vous votez.
12: Ouais,
10: vous n'allez pas, tout le monde.
12: Voilà, le fax, on a un numéro de fax aussi.
10: Vous votez partout, tout le monde, vous pouvez vous éclater. Energy Music Awards, c'est le 23 octobre en direct de Cannes, sur TF1 et sur Energy. Il est 9h56. Avant de partir, on a notre dernier appel du jour. C'est Romain. Bonjour Romain.
13: Bonjour Manu, bonjour l'équipe.
10: Bienvenue sur Energy Romain, c'est avec toi qu'on va lancer ce week-end. Tu nous appelles d'où?
13: Alors, je vous appelle de Nice.
10: Ouais. Au sud de la France,
12: ouais, sur la Côte d'Azur.
10: Le soleil.
13: Aujourd'hui, on n'a pas le soleil, on a les nuages. Hein.
10: Ah oui.
11: Ça va pour une fois.
10: Oui, c'est ça. Ouais. C'est pas fréquent, quoi. Ouais.
13: Non, on va pas se plaindre.
11: Ah voilà.
10: Quand il y a les nuages à Nice, il fait quand même 28. Hein,
13: ouais,
10: donc,
13: Ils avaient 25, ça va, on n'était pas loin.
10: 9h56, t'es déjà au boulot?
13: Oui, je suis déjà au boulot. Ouais.
10: Qu'est-ce que tu fais?
13: Alors moi, je gère le patrimoine d'une ligne ferroviaire entre Nice et Digne.
10: Mais c'est quoi le patrimoine d'une ligne ferroviaire, c'est-à-dire?
13: Ben, en fait, si tu veux, avec mon équipe, on inspecte les ouvrages d'art, donc tout ce qui est tunnel, pont, viaduc. Et à la suite, on fait entreprendre des travaux sur les ouvrages.
10: Oh, c'est génial! Tu veux dire que c'est toi qui vérifies que le tunnel, il va pas nous tomber sur la gueule quand on traverse, quoi?
13: Exactement, c'est ça.
10: C'est comme une responsabilité que je prendrais pas, moi. Ouais.
11: Et c'est grave quand il y a des fissures sur un pont ou pas?
13: Ça dépend. Alors, en fait, on fait le relevé, tout dépend, on suit si ça bouge beaucoup ou pas beaucoup.
10: Ça dépend, si tu passes dessus et que t'es de l'autre côté, non. Si tu passes dessus et que tu tombes, oui. Romain, je vais t'offrir le mug Manu sur Énergie. Tu pourras boire ton café le matin pour être bien réveillé, pour vérifier les ponts et tous ces trucs-là.
13: Parfait, merci. C'est un petit cadeau que j'ai avant mon anniversaire demain.
10: Oh.
11: On ne dit pas en avance, ça part mal.
12: Ouais, c'est pour ça qu'on ne dit pas.
13: Ah ouais, je sais.
10: 3, 4. Non. On te souhaite un très beau week-end, Romain.
13: Merci à vous aussi, l'équipe. Continuez.
10: Ciao. Et il est 9h57 et on va s'en aller. On va se retrouver lundi pour démarrer une nouvelle journée, pour démarrer une nouvelle semaine. Profitez bien de votre week-end et comme chaque jour, on se quitte avec le titre qui vous donne le mood de la journée. Celui-là, j'ai été le chercher loin. Attention.
11: Génial.
10: Ami McDonald, this is the life. C'est impossible à chanter tellement elle chante vite, mais c'est trop cool. Passez un beau

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0: Bonjour vendredi, bonjour surtout vous, branchés sur Énergie, content de vous croiser par ici, en direct comme chaque jour, jusqu'à midi dans toute la France avec les hits numéro 1. Pour démarrer cette dernière journée de la semaine avec Énergie, ah bah il y a du bon hit. Hein. Le tout mixé, Imaël Angèle, on va faire des vocalises dans quelques minutes avec Tamim Pala aussi et Riviera.
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0: vendredi matin avec Énergie Rapide. Je vous file des nouvelles du double hit Énergie. Bah, il va bien, il vous embrasse. Hein. Toujours en partance pour Cannes. 23 octobre prochain, nouvelle cérémonie des Énergie Music Awards en direct sur TF1 et Énergie. Vous n'avez pas vos places, Énergie vous les offre. Transport, hébergement compris, vous partez avec la personne de votre choix à Cannes. Bah oui, vous y serez. Double hit Énergie, on joue avec Charlotte Cardin et David Guetta, de groupe repéré 39-37. 4 ça, ils arrivent, plus de 30 minutes de hit non-stop avec Metro Boomin, bientôt.
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0: Instinct le 16 octobre prochain. Elle arrive en gel juste après UGEL.
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0: Angèle, UGEL. En tout cas, on sera bien coiffé ce matin.

0: Énergie, l'élite numéro 1. Allez, un petit coup de J Balvin maintenant.
1: Azul.
0: Ah, je crois qu'on dit Azul, hein, les gars.
1: Je crois qu'on dit J Balvin aussi.
0: Ah bah oui, c'est vrai. Offenbach juste après. 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

0: Énergie WF au micro, il y a Bibi avec moi dans le studio qui me dit « Oh là, je t'ai pas reconnu !» Ben, c'est moi, Doudou.
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0: Oui, j'ai pas la même casquette, mais c'est de la radio, on s'en fout, personne ne voit. Je pourrais venir sans cheveux, sans rien. Bref. 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Adèle Castillon est nommée. Elle arrive pour vous sur Energy, c'est le moment où jamais de voter.
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0: Énergie 1131, ah bah oui, là faut y aller. Hein.
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0: Flashback énergie, ça passe aussi par les jingles. Cette radio a une âme, vous aussi. Ce matin, on est en 2014. Coupe du monde de foot au Brésil. L'Allemagne remporte la victoire face à l'Argentine 1-0. Et au même moment, à la radio, en 2014, on découvrait Matt Simons avec ce titre. Carrément merveilleux. Voici Catch and Release. Et comme on dit chez nous, bon voyage.

0: Vendredi matin avec énergie, jour du marché, retour du flashback lundi 11h30. Stromae et Tovlo, ramenez-moi des fleurs, merci. J'ai bugué. Ah bah ça arrive hein, des fois. Vendredi, fin de semaine avec énergie, content de vous croiser par ici. Des nouvelles. Oui bah je vous en donne. La suite arrive, plus de 30 minutes de hit non-stop avec Shakira. On écoutera aussi Moziman. Et puis Katy Perry, I Kiss a Girl.
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0: Énergie, pause déj devant la Cité de la Mer, c'est le moment de voter. Je l'ai fait juste avant de vous retrouver dans la catégorie artiste féminine internationale. Ariana Grande, Bébé Rexha, Karol G, Cat Size, Ray, Shakira, Taylor Swift, Olivia Rodrigo. Que du lourd. 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Olivia Rodrigo, justement, je vous la passe. La playlist mixée arrive aussi avec un classique de Rihanna sur Énergie.
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0: Bon, même si vous ne l'êtes pas, vous êtes sûr de passer un bon moment au Village des Sciences à l'autre lieu à Cherbourg. C'est tout le week-end. Alimentation, environnement, biodiversité, monde marin. Bref, on va apprendre plein de choses. Donc si vous pouvez passer par là, n'hésitez pas. Et en plus, c'est gratuit. Énergie, je relance plus de 30 minutes de hit non-stop. Rien de scientifique là-dedans. Vous passez justement devant l'ancien hôpital maritime avec Maneskin, Cat Size et Série News sur Énergie Cherbourg.
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2: Bon, posez tout, ouvrez grand vos oreilles parce que l'homme le plus mal à l'aise et peut-être le plus drôle de France débarque avec sa première série, Paul Mirabel.
3: Paul, deuxième spectacle, c'est quoi le titre?
4: Ben non, c'est le foot.
2: T'as rien foutu. Vous pensiez le connaître avec ses sketchs cultes, sa timidité légendaire et sa voix douce. Oubliez tout, Paul débarque avec sa propre série tout simplement intitulée Paul, disponible sur Prime Video. Et autant vous dire que c'est le grand saut dans l'autodérision la plus totale, tout comme dans ses spectacles d'ailleurs.
5: T'as foutu quoi ces 12 derniers mois? Personne ne se comporte comme toi dans mon agence, Paul.
6: Moi, les humoristes, c'est un truc de fou, le boulard, quoi.
2: Dans cette fiction, il incarne son propre rôle, celui d'un stand-upper qui n'a toujours pas terminé d'écrire son spectacle à quelques jours du bouclage final. Pour s'en sortir, il va devoir sortir de chez lui et suivre les conseils de son meilleur pote incarné par Abraham Wappler, un rôle directement inspiré d'ailleurs de son véritable meilleur ami, lui qui est co-réalisateur de la série. Entre la vie d'adulte qu'il rattrape et les galères qui s'enchaînent, il lui arrive un max d'aventures.
7: Paul Mirabel, actuellement dans la polémique.
2: C'est bon Paul, j'ai tout bien résumé? C'est ça que t'as essayé de faire, non?
8: On a essayé de faire une série qui raconte les histoires et frasques d'un duo d'amis dont un des deux est humoriste, qui n'arrive pas à écrire de spectacle et qui va devoir sortir de chez lui en suivant les conseils de son pote, qui va se frotter à la vie d'adulte et à qui va arriver plein d'aventures. Et c'est une série de comédie qui traite des problèmes, on va dire, qu'on peut rencontrer entre 20 et 35 ans. Et voilà, si vous avez envie de passer un moment de rigolade avec un peu de sincérité et d'autodérision, il faut suivre Paul la série.
2: Voilà, tout est dit, c'est piquant, c'est frais, c'est blindé de situations gênantes comme on les aime. Paul, la série à binge-watcher sans modération est à voir sur Prime Video.
9: Est-ce qu'on peut appeler mon agent?
10: Ta gueule!
9: Oui, pardon.
2: Toutes les infos, les actus séries sont à retrouver sur energie.fr et l'appli. Ciao!
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37: Okay. Plus de 30 minutes d'hit non-stop, ça démarre maintenant. Maneskin juste après Kata et sur Energy Cherbourg.

Énergie, vous écoutez plus de 30 minutes d'être non-stop. Petite pause déj pour Marion et Mathias, place de Gaulle. On se fait une petite Regina avec Naïka juste avant 13h et rien à grandir sur Énergie.

Énergie, vous êtes en plein cœur de plus de 30 minutes de hit non-stop. On va se prendre un café place de la Petite Fontaine à Cherbourg avant de reprendre le taf. Le nouveau David Guetta, j'adore, ça arrive juste après Estelle sur Énergie Cherbourg.

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0: Énergie, ça me ferait bien plaisir de vous entendre doubler votre salaire lundi matin pendant que je me prépare. C'est pile l'heure où je suis dans la salle de bain. Et la semaine dernière, j'ai entendu Marion de Cherbourg doubler son salaire. Vous aussi, vous voulez que ça vous aille, rive salaire par SMS au 7-10-12. Il y a de grandes chances que Manu vous passe un petit coup de fil la semaine prochaine. La playlist fixée, c'est ça la suite, avec Jams et Mozy Man sur Énergie Cherbourg.
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4: Salut Lisa, pour aider les malades, on peut donner son sang, sa moelle osseuse, mais pas que. À l'occasion d'Octobre Rose, on peut aussi donner ses cheveux afin que les femmes atteintes du cancer du sein puissent porter des perruques. À Cherbourg, plusieurs salons de coiffure sont mobilisés. Ça fait plus de 10 ans que Cynthia, la gérante de Drôle d'air, récolte les dons de ses clients. Les mèches doivent être naturelles et faire au moins 25 cm.
5: On a beaucoup de dons parce que pourtant, quand c'est passé vraiment au 100% naturel, on s'est dit où ça va réduire. Et non, en fait, on a vraiment beaucoup de personnes. Et puis tout âge, des jeunes, des moins jeunes. T'as des messieurs qui se laissent pousser les cheveux pendant 2 ans et qui viennent nous les donner. On a un monsieur, il vient tous les 2 ans. Ouais, c'est ça, 2 ans, 2 ans et demi. Il les laisse repousser et hop, il nous refait le don. Là, j'ai eu par exemple une demande particulière aujourd'hui. Mais je pense que Octobre Rose amplifie aussi le fait de vouloir faire don à ce moment-là. Par contre, il y a d'autres salons qui ils sont pas forcément partenaires. Ils envoient leurs clientes à qui ils coupent les cheveux. Ils savent que nous, on envoie tout. Donc, il y en a par contre, même sans participer, qui nous envoient les gens quand ils voient qu'ils coupent des bonnes longueurs.
4: Cynthia récupère vos cheveux toute l'année. Elle les donne ensuite à l'association Solid Air qui aide les femmes malades à avoir des perruques gratuitement. Bon après-midi sur Énergie Cherbourg.
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0: Énergie, vous imaginez dans le parterre de stars au Energy Music Awards là? Bien sûr que vous vous y voyez entre Charlotte Cardin et Taïk. Et c'est possible, grâce au double hit Energy, je réalise votre rêve. Je vous offre vos invites pour les Energy Music Awards le 23 octobre à Cannes. Évidemment, le transport depuis Cherbourg, c'est pour moi, et l'hôtel aussi. Dès que vous entendez Charlotte Cardin et David Guetta à la suite, vous appelez direct au 3937. Je sais pas pourquoi, mais je sens que ça tombe avant 14h. Restez là, David Guetta juste après Gims et Mauvais Joe sur Energy.
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0: Énergie Cherbourg, vous venez de vous garer aux Élis pour aller faire de courses. Et bien, serez-vous, je resterai un peu parce qu'il y a vos hits préférés qui arrivent. Ils sont nommés aux Energy Music Awards tous les deux. Sound of Legend et Manon Lisa, plus de 30 minutes de hit non-stop.
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Énergie, j'envoie plein de bonnes ondes à nos mauves qui jouent à domicile contre Istres ce soir à Jean Jaurès à Équeurdreville. On se motive avec plus de 30 minutes de hit non-stop, Jungeli et Emma qui débarquent juste après Taylor Swift sur Énergie.

0: Énergie, on fait quoi ce soir?
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0: J'hésite encore, moi. Est-ce que je vais au Cartel, au Mirage? Est-ce que je vais faire un tour plutôt du côté de la place de Gaulle? Bon, bref, question existentielle, quoi. En tout cas, pendant que vous vous préparez, je vous propose de vous mettre en jambe avec Big Flo et Oli qui prennent le contrôle d'énergie avec Marine de 19h à 20h. Ça va être très, très sympa. Je compte sur vous pour être là. En attendant, je vous envoie la playlist mixée Likely. Trop bon, ça, juste après Farouko sur Énergie.
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3: Hello Lisa, ils en ont déjà 11. Big Flo et Oli vont-ils remporter un 12e voire un 13e Energy Music Award à Cannes le 23 octobre? Ils sont nommés dans les catégories artistes masculins et concerts francophones. En attendant le grand soir, les deux frères lancent leur tournée dans toute la France aujourd'hui à Poitiers. Ils passeront par Paris à l'Accor Arena les 19 et 20 octobre. Big Flo est serein.
4: On se sent très bien, on est très impatients d'y aller. Franchement, on a fait une belle tournée des festivals. Mais voilà, les concerts en Zénith, il y a ce truc où on est justement entre nous, quoi. C'est tous ceux qui connaissent vraiment l'album, on sait qu'ils ont toutes les paroles de tous les morceaux. Donc ça, c'est un vrai plaisir. Surtout que l'album Karma, c'est un album qui est quand même assez énergique, qui envoie vraiment en live. Donc c'est peut-être la tournée où on va vraiment le plus se régaler sur scène, quoi. On a un rituel, c'est Oli qui fait un discours à tout le monde, en mode un peu équipe de foot. Et on attend un peu ça et en se regardant tous, on juge un peu la qualité du discours en fonction de la fatigue ou pas d'Oli.
3: Une interview de Tom Hannan. Bon après-midi sur Énergie Cherbourg.
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0: Le salon 24 heures emploi formation, c'est le 8 octobre à la Cité de la Mer. Vous cherchez une formation, une alternance, un CDD, un CDI, c'est exactement le lieu où il faut être. Il y aura plus de 300 offres à pourvoir. Vous allez forcément trouver votre bonheur, mais aussi faire le bonheur d'un employeur. J'en suis sûre. C'est le moment de refaire votre CV. Ah bah tiens, vous pouvez faire ça là pendant que j'enchaîne plus de 30 minutes d'être non-stop. Bébé Rexha, David Guetta et Teddy Swims, c'est ce qui arrive sur Énergie Cherbourg.
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25: Okay. Plus de 30 minutes de hit non-stop, ça commence maintenant avec Bébé Rexha, David Guetta et Cat Size sur Énergie Cherbourg.

Énergie, vous filez sur la RN13 pour rentrer à Caen sous le soleil et dans la bonne humeur. Courage à ceux qui bossent encore dernière ligne droite là avant le week-end. Je vous passe au Funback juste après Tove Lo et Stromae sur Énergie.

0: Tournant à Cherbourg, j'adore ce qui arrive, comme tout, vous allez me dire. Wanty, Trinix et Eva sur Énergie.
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0: Bon, j'avoue, celui-là, c'est un peu mon hit. 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

0: Énergie Cherbourg, J-85 avant Noël.
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0: Ça fait bizarre de se dire ça. Bon, en même temps, si vous avez été faire un tour chez Action ou la Foire Fouille récemment, vous avez vu, les rayons, ils sont pleins de déco de Noël alors qu'on se croirait au mois de juillet avec le temps. Bon, bref, si je vous parle de ça, c'est parce qu'il y a la patinoire éphémère qui sera de retour à Cherbourg à partir du 14 novembre. Elle sera installée devant les Élis, comme d'hab. Et vous avez raison, on a encore le temps d'y penser. On va plutôt filer les cheveux au vent, là, sous ce beau soleil cherbourgeois avec la playlist mixée Olivia Rodrigo et Taïk sur Énergie.
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Un mauvais jour par-ci, un mauvais jour par-là. En vrai, tout ce que tu dois retenir, c'est que l'Undertaker 2, ça sera la plus belle chose que tu vas écouter cette année, papé. En attendant, ciao.

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0: Rendez-vous à 7h05 du lundi au vendredi sur Énergie. C'est l'heure où vous devez être hyper vigilant et avoir votre téléphone près de vous, comme Marion de Cherbourg à qui c'est arrivé la semaine dernière. 3200 euros au lieu de 1600. On se fait plaisir grâce à Énergie en envoyant salaire par SMS au 71012. Et peut-être que Manu vous passera un petit coup de fil la semaine prochaine. La suite, c'est les hits numéro 1, Coolio, Gangsta Paradise sur Énergie Cherbourg.
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Énergie Cherbourg, soleil comme ça tout le week-end dans le Cotentin, ça promet encore de bons moments entre potes et en famille. Ça va commencer dès la sortie du taf tout à l'heure. Je vous propose Alex Warren là qui arrive et c'est juste après Julien Lib sur Énergie Cherbourg. Bon week-end.

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1: Et bonjour tout le monde, il est notre invité tout à l'heure. Ugel sera avec nous pour bien commencer ce week-end. C'est vendredi après-midi, vous avez Ménergie, clairement vous êtes au bon endroit, vous avez votre bande de potes et vous avez tous vos hits préférés toute l'après-midi. Ugel avec nous et là on commence avec Farouko maintenant. Comment va Pierre?
2: Eh ben écoute, ça va très très bien, ravi d'être en week-end bientôt.
1: Bientôt Marie.
3: Eh ben ça va très bien et toi Louis?
1: Je suis en pleine forme. Ugel, je l'ai écouté tout l'été, je suis trop content et surtout j'ai envie d'avoir vous toutes et vous tous qui nous écoutez, comme d'hab le vendredi, le programme de votre week-end en trois mots.
3: Ah oui.
1: Faites-moi un message vocal. Vous me dites ce que vous avez prévu ce week-end. On veut savoir. Vous m'envoyez sur mon Insta, c'est Louis Énergie tout attaché. Il est 16h01. À 16h03, vous allez vous entendre en direct sur Énergie. Toute la France va vous écouter. J'adore faire ça. Teddy Bear arrive. Ariana Grande. Et là voici Farouko. C'est vendredi, bientôt le début du week-end.

0: C'est Énergie que vous écoutez, on est en direct chaque jour, ça bouge pas entre 16h et 19h. Merci d'être avec nous, merci de commencer le week-end avec nous. Là peut-être que ça y est, vous êtes encore au boulot, il reste quoi, une demi-heure avant de faire le fameux move, mon move préféré de CTRL, Alsup.
1: Ah oui, c'est ça, ouais.
0: Pour verrouiller la session.
1: Oui, oui.
0: C'est le meilleur moment
1: là,
0: de la semaine.
1: Là, pour l'instant, ça fait encore semblant d'appuyer sur le clavier frénétiquement.
0: T'inquiète,
1: tu vois,
0: c'est normal. Faites un peu le drive pour les courses du week-end.
1: Voilà. Hein, là,
0: mais ça, c'est
2: et on se retrouve lundi pour les 150 mails non lus.
0: Il s'appelle Teddy Biard. Je suis accro, j'ai découvert cet été. Il est belge. Voici Chaussures Roses maintenant sur Énergie. Écoutez ça.

0: Salut Louis, salut l'équipe. Moi c'est Paul, j'ai 20 ans. J'habite en Normandie, à côté de Caen. Et les trois mots pour ce week-end, c'est apéro, copain et handball.
1: Oh, oh.
0: Voilà, c'est tout simple et efficace. Allez, bonne fin de journée à vous, salut.
2: Merci Paul pour ton message.
1: C'est un copain de Pierre,
2: oui,
1: ça.
2: C'est un copain à toi.
3: Et c'est exactement mon week-end.
2: Pardon, oui, c'est flippant, c'est vrai.
3: C'est vraiment le même.
1: Et tout est week-end depuis 10 ans, quoi.
2: C'est ça le truc aussi, c'est que c'est récurrent. Quel est le programme de votre week-end en trois mots? Faites-moi un message vocal sur mon Insta, on fait de la radio ensemble. C'est Louis Énergie, tout attaché. Il n'y a rien à grande qui arrive. Et la reprise de Shane Paul, c'est signé Riviera, c'est maintenant sur Énergie. 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

0: La superstar énergie Ariana Grande, tous vos hits préférés, ils sont là chaque après-midi sur énergie, ça bouge pas. Petite saveur particulière de vendredi après-midi, forcément, parce que c'est bientôt le début du week-end. Donc oui, à la demande générale, Gims arrive.
1: Ah, merci. Très bien.
0: On peut pas commencer un week-end sans
2: ça
0: Gims.
2: Fait, c'est même qu'on le demande.
0: Il est notre invité tout à l'heure. Ugel sera avec nous à 18h sur énergie.

0: Et moi, je n'arrive plus à entendre cette musique sans l'hallucination auditive qu'on a passée il y a quelques semaines.
1: J'entends que ça, moi.
0: Il y avait là où l'une d'entre vous qui nous avait fait un message vocal en disant on entend dedans.
2: Ça va, mes connes. Et maintenant, je ne chante que ça. Ouais, c'est terrible.
0: Et je vous dis la vérité, Ugel qui vient nous voir tout à l'heure m'a gentiment invité hier soir. Il faisait une soirée, une grande soirée avec des milliers de personnes. Je suis passé lui faire un coucou. Il a passé ça. Et ben, j'étais devant en train de le regarder et j'entendais ça va, mec. J'étais pas bien. On va lui dire tout à l'heure. Faut qu'on lui en parle.
3: Ah ouais.
0: Voici l'hallucination auditive du jour.
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0: C'est pas sur du Ugel aujourd'hui, mais sur un hit qu'on vous a énormément passé à la radio. Et c'est Nino qui m'a fait un vocal sur mon Insta Louis Energy, qui pense entendre les paroles de la chanson qui ne sont pas les vraies.
5: Voilà l'équipe, c'est Nino. Alors moi j'ai une hallucination sur un son d'Enrique Iglesias, Soubémé la radio, à l'ancienne.
0: À l'ancienne.
3: Ah, oui.
0: Hein.
3: Ah ouais, punaise.
0: Pierre, tu le connais celui-là?
3: Bah oui, Soubémé la radio. Soubémé la radio, que ta mi canción.
0: Siente el bajo que va subiendo. Écoutez ce que Nino entend sur Enrique Iglesias.
5: J'entends sous-mémé la radio, t'as qu'à aimer l'alcool. Voilà, et j'en ai pas pris, j'en ai pas bu, promis.
2: Merci de la précision.
0: Rappelle que c'est dangereux pour la santé, à consommer avec modération.
3: Bien sûr.
0: Donc sous-mémé la radio,
3: c'est incroyable.
0: T'as qu'à aimer l'alcool.
2: Ok.
0: On y va. Sous-mémé la radio. Oui, là on l'a, ok, celui-là on l'a. T'as qu'à aimer l'alcool.
2: Bah ouais.
3: Bah si, bah oui.
0: Ouais, ça marche. Chantons-le, attention. 3,

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1: Soleil.
2: Vous aussi, vous avez des hallucinations auditives. Un message vocal sur mon Insta, Louis Energy. Gims arrive avec Soleil. C'est vendredi, c'est le début du week-end. Clairement, vous êtes au meilleur endroit sur Energy. Merci d'être là.
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0: tous vos hits préférés et vos messages vocaux qui arrivent. On vous a demandé de nous envoyer le programme de votre week-end dans trois mots.
1: Ouais.
0: Vous me faites un message vocal sur mon Insta, c'est Louis Energy, tout attaché. On les écoute en direct. Et Nora.
2: Salut Louis, salut toute l'équipe. Eh bien, moi, pour résumer mon week-end en trois mots, ça va être concert, Céline et Dion. Oh. Voilà. Bisous à toute l'équipe.
0: Bah ouais, ça continue encore ça. Hein.
3: Gros bisous, tu vas adorer.
0: Et par quand c'est fou. Là
3: Je crois qu'il reste un mois, non, en résidence.
4: Ah bah non, vous me demandez à moi qui est le seul qui n'a pas des places, alors.
3: C'est vrai.
4: Vraiment, vous tournez vers la mauvaise personne. C'est vous qui allez la voir, hein, c'est pas moi. Hein.
0: On écoute Astrée.
5: Hello, alors moi ce week-end c'est apéro, bar et l'application Santact, évidemment, pour faire un petit icebreaker.
0: J'ai pas compris.
3: Je connais pas du tout cette appli.
0: J'ai compris, cependant, apéro et bar.
4: Oui, c'est ça, le reste, c'est pas très important. Enfin, on espère que c'est pas très important. Que...
0: Balancez vos messages vocaux sur moi, c'est Louis Energy. Gims arrive. Et juste avant, voici Eva Angeli sur Energy. Merci d'être là. Merci de commencer les vendredis, de terminer les vendredis, de commencer le week-end avec nous chaque jour. Il y a tous vos hits préférés et on se fait plaisir.

0: Vendredi, bientôt le début du week-end. Le programme de votre week-end dans 3 mots sur mon Insta, Louis Energy. On écoute en direct. Un coucou à Léa.
1: Salut Louis, salut l'équipe. Moi, mon week-end, ce sera en 4 mots. C'est mondial de la moule au Pradé.
2: Comment ça? Attends, c'est vachement niche comme mondial.
3: C'est une compète, non? C'est quoi?
0: En train de me dire que personne ne connaît le mondial de la moule?
3: Bah non, moi je...
2: Et tous les ans, on y va, hein.
0: J'ai hâte vraiment d'avoir le programme de vos week-ends.
3: Avec les frites aussi.
0: N'hésitez pas, Louis Energy sur Insta. Joseph Kamel est notre invité mardi prochain. On se l'écoute après. Email Angèle.

0: Notre invité mardi, Joseph Kamel sur NRJ. Lundi, c'est Marine qui sera avec nous. Marine qui va faire Tricheur, son nouveau hit en live sur NRJ. Et aujourd'hui, c'est Ugel. Ugel, il sera là à 18h tout à l'heure pour commencer le week-end. On avait besoin d'un DJ, on avait besoin de lui là.
1: Ah bah,
0: vendredi
1: clairement,
0: après.
1: Oui.
0: Il sera là. Ugel sur NRJ. Allez, on y va pour la pépite des réseaux.
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0: Chaque jour, je vais sur TikTok. Je vous fais gagner du temps précieux de vie et je vous fais écouter une vidéo. Alors aujourd'hui, franchement, je l'embrasse. Et j'embrasse tous les parents qui écoutent NRJ ou même tous ceux qui sont nés dans les années 90.
3: Ah ouais?
0: Oui, parce que c'est JF. Okay. Il a fait une vidéo avec sa fille. Il est allé récupérer sa fille en maternelle et sa fille lui a posé une question. Écoutez.
4: Là, je viens d'aller chercher ma fille à l'école et elle a passé sa journée. Elle me raconte sa journée et tout. Et elle m'a demandé à quoi je jouais, moi, quand j'étais petit, en maternelle. Et ça a été très dur. Et ayant grandi dans les années 90, ça a été très dur de lui expliquer que nous, dans la cour d'école, on jouait avec des pneus de voiture.
1: Avec des pneus?
3: Mais oui, c'est vrai.
0: Mais moi, j'avais des pneus de tracteur dans ma cour.
3: Ouais, ouais, ouais.
1: Mais attendez, j'ai grandi dans les années 90, j'ai jamais eu ça. Hein.
3: Ah si.
0: Bon, pourtant, t'habites à Châteauroux, Marie.
1: Bah ouais, c'est pour ça que je trouve ça.
3: C'était luxe à Châteauroux, les pneus de tracteur.
0: Mais si, il y avait les espèces de petits tricycles où il manquait souvent une roue d'ailleurs.
1: Oui, ça oui.
3: Et tu faisais des parcours avec les pneus.
0: Ouais.
3: Et du coup, tu jouais avec les pneus parce que t'avais que ça.
0: Tu jouais dans le pneu,
3: tu les faisais rouler. Tu les faisais rouler tout droit.
1: Dans les parcours, c'est bon, je les ai. C'est bon, je m'en souviens. J'avais oublié, mais oui, ça y est, je m'en souviens.
0: Mais pourquoi on remet pas ça au goût du jour en 2026? C'est parce que là, aujourd'hui, ils ont quoi? Ils ont tous de la mousse un peu partout.
3: Ouais.
0: Tu tombes du toboggan, tu te fais même pas mal.
3: C'est clair. Bon, il y a trop de sécurité en France aujourd'hui.
1: Nous, on avait des chevaux égratignés, on était bien heureux. Hein.
0: Remettons ça au goût du jour.
3: Oui, on est écouté par beaucoup de gens en tracteur souvent. On reçoit des messages de gens qui sont dans les tracteurs. Faites une tournée des écoles, déposez deux ou trois pneus. Comme ça, voilà, bien. Ils pourront savoir.
0: Parce qu'en ce moment, il y a le blocus des lycées. Nous, on essaye un peu de compenser avec les écoles maternelles. C'est bien, Pierre. Nickel.
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0: Dédicace en effet à tous les agriculteurs qui nous écoutent parce qu'ils sont nombreux, nombreuses. Merci d'être là, les amis. Katsa y arrive pour la suite sur Énergie. 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

0: Ça y est, normalement là, ça commence à sentir le week-end pour vous. Vous êtes sur NRJ, clairement vous êtes au bon endroit. C'est votre bande de copains qui est là, qui vous accompagne. Et il y a Cédric qui est au standard. Salut Cédric.
1: Salut la famille, comment ça va?
0: Ça va et toi Cédric?
1: Ça va, tranquille, j'ai fini les études là, donc je suis avec vous, c'est tranquille.
0: Comment ça les études? Tu es diplômé depuis cet après-midi?
1: Non, là je suis en train de faire moniteur éducateur.
0: Ah,
1: tu vois, des études à l'IRTES, c'est une reconversion. D'ailleurs, je fais une petite dédicace à Sandra, Julie, Audrey, hein, qui se reconnaîtront.
0: Et bah, le message est passé. T'es vers où en France?
1: Dijon.
0: Ok, et bah voilà, bah, grosse dédicace à tous les gens de Dijon, globalement. Et à tous les éducateurs qui nous écoutent aussi. On y va pour le jeu de la connexion avec toi, mon Cédric. Je te souhaite bonne chance. Il y a un air fryer en jeu maintenant. 39-37 pour jouer avec nous et tu vas jouer avec Marie.
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0: Cédric, Marie, je vais vous donner un mot et tous les deux, vous devez me dire en même temps le premier mot qui vous vient en tête à la fin de mon décompte. Si vous dites le même, c'est gagné. Vous avez 3 tentatives et je vous laisse vous connecter, faire connaissance pendant quelques secondes.
3: Ça va, Cédric?
1: Allez Marie, on se connecte.
3: Ouais, je suis connecté à toi à 100% là, je sais qu'on va gagner.
1: Que des mots simples.

0: Trop facile.
1: 3, 2, 1.
2: Plage.
3: Mer.
2: Cédric.
1: Ça se rapproche.
2: Cédric, on est trop sur la plage, les coquillages. Enfin.
3: Eh oui, mais dans la mer aussi.
4: Retour de soprano toujours. Hein,
1: c'est... Oui, c'est pas bien sûr.
4: Allez, dernière chance, les amis, bonne chance.
2: Bon, c'est maintenant. Hein.
4: Cédric, Marie, on y va. Le dernier mot, c'est masculin. 3, 2, 1.
3: Féminin.
2: Oui, mon Cédric. Voilà.
3: Eh oui, Marie, c'est ça que je veux voir, c'est ça.
4: Cédric, le air fryer par chez toi à Dijon à la maison. Bravo, mon Cédric.
3: Ah, c'est bon, merci à vous, la team, je vous aime.
2: Moi aussi.
4: Cédric.
3: Oui.
4: T'as le sourire là.
3: Ah, mais toujours la banane.
4: Vas-y, lance-moi le kitou double.
5: Le kitou double. Une question, une seule réponse possible.
3: On
5: risque de tout perdre.
4: T'as dit quoi?
3: Je sais pas si je ferai le kitou double.
2: Attends le cadeau. Hein.
4: Écoute bien ce que j'ai à te dire, mon Cédric. Le kitou double, si vous ne connaissez pas, c'est exactement le même principe que le jeu de la connexion, mais c'est pas un mot qu'il faut avoir en commun entre Cédric et Marie, mais la réponse est une question ouverte. Par exemple, quel est votre fromage préféré? Si tous les deux vous me sortez camembert, c'est gagné.
2: Donc c'est une bonne question, on va la noter ça.
4: C'est pas facile. Non. Mais si vous l'avez, et vu que là vous êtes connecté parce que vous avez réussi le jeu, bah on rajoute un cadeau au air fryer.
1: Eh oui.
4: Et mon Cédric, si jamais tu vas au kit double, en plus du air fryer, je te rajoute, en ce vendredi après-midi pour toi, et ça part à Dijon dans le même colis que l'air fryer, un iPhone 17.
2: Oh là là.
1: Soprano de retour.
2: Ça fait réfléchir, Cédric. Hein.
4: Par contre, Cédric, attention.
3: Là, ça fait plus que réfléchir, j'ai d'années là.
4: Attention, Cédric, si tu perds, tu perds tout. Hein.
3: Mais oui, c'est ça qui est compliqué.
4: Qu'est-ce qu'on fait? Cédric, est-ce que tu veux du temps pour réfléchir?
1: L'iPhone 17.
3: Ouais, l'iPhone 17, ça pique.
4: Est-ce que tu veux du temps, Cédric, pour réfléchir?
3: Ouais, un petit peu.
4: Ouais, j'ai pas de temps, allez, faut donner la réponse.
2: Faut donner, là, c'est maintenant.
4: Allez, là, sinon, c'est trop
3: facile. Il est horrible.
4: Allez, air fryer, iPhone 17. Est-ce qu'on tente de gagner l'iPhone 17? Ou est-ce qu'on s'arrête là? Et bah, qu'est-ce qu'elle va être bonne, ce Nuggets, à la maison la semaine prochaine?
1: On n'a qu'une vie. On n'a qu'une vie, mon Cédric.
2: Cédric, réfléchis bien.
3: Je vais m'arrêter là.
2: Non. Tu t'arrêtes là?
1: iPhone 17?
3: Ouais, je sais, mais c'est tellement aléatoire, ça. C'est tellement subjectif ce qu'elle va sortir, Marie.
1: Ouais, je sais pas, parce que moi j'ai gagné deux fois au kitoudou, donc si tu veux, je suis à l'aise. C'est simple.
3: Oh, comme il se la
2: craque. Attends, est-ce qu'on peut tester par exemple la sauce des pâtes, voir si on aurait été connecté avec Cédric?
4: Bah, avant, faut qu'il me dise s'il y va ou pas. Hein.
2: Ah non.
3: Ah, on peut pas tester là.
4: Croyez quoi là? Vous croyez que je vais vous offrir un iPhone comme ça?
2: Mais non, mais testez la connexion.
4: Cédric, il faut faire un choix. On y va ou pas au kit ou double?
3: Non, je m'arrête.
4: Ah. Allez, applaudissements.
2: Bravo, bravo, bravo Cédric.
3: Merci Marie, merci l'équipe, mais là je le sentais pas.
2: T'as géré, bravo.
4: T'as eu raison. Des gros bisous Cédric, merci d'avoir joué avec nous.
3: Bisous à vous, continuez, restez comme vous êtes, je vous adore.
4: Merci, des gros bisous. Vous voulez jouer avec nous? 39-37, dans une heure, Ugel est notre invité. Voici Adèle Castillon sur Énergie.

0: Vendredi, début du week-end sur Énergie. Là, je vous le dis, c'est le moment de mettre un petit peu plus fort dans la voiture.
1: Oui, oui, très très fort.
0: S'il fait un peu beau, vous ouvrez les fenêtres et on y va, quoi.
2: Allons-y.
0: On est le 2 octobre, on ressentit mi-juillet, c'est Énergie. Derrière, c'est Gims avec Mauvais Joueur.

0: Salut tout le monde, moi c'est Jordan. Mon week-end en trois mots, du coup, c'est garde, pompier et caserne. Allez, à plus tout le monde.
1: Eh ouais, grosse dédicace à tous les pompiers qui nous écoutent. C'est vrai qu'il y en a qui bossent, hein.
2: Et grosse force.
1: Et pompiers volontaires aussi, pompiers pro et pompiers volontaires. Dites-moi le programme de votre week-end en trois mots. Vous passez en direct sur Énergie. Vous me faites un message vocal sur mon Insta, c'est Louis Énergie. C'est pareil, ça a bossé ce week-end, Pierre.
3: Qui, moi, je vais bosser?
1: Non, j'ai rien prévu. Tu fais une garde, toi.
3: Le cul sur le canapé, comme
1: une
3: on dit.
1: Garde au bar,
2: c'est ça.
1: Voici tes disques.

0: C'est Énergie, c'est vendredi, le début du week-end avec Ugel qui est notre invité dans un instant. Dans 45 minutes, il sera avec nous en live dans le studio. Ugel, tout l'été, c'était ça. C'était aussi Bam Bam. Lundi, c'est Marine qui passera nous faire un coucou. Mardi, je vous fais toute la semaine. Hein,
1: oui, parce vas-y.
0: Que, c'est une semaine un peu chargée.
2: Ça, j'arrête pas.
0: Mardi, c'est Joseph Kamel et Vita. Mercredi, vous connaissez les Blackpink ?
1: Oui, bien sûr.
0: Lisa sera avec nous.
1: Qui s'est lancée en solo, Lisa.
0: Ouais, exactement. Qui est au ciné aussi.
1: Ah, trop hâte de l'avoir.
0: Et Mozy sera avec nous vendredi prochain dans une semaine tout pile.
3: Mozy dit
0: le monsieur le directeur.
3: Ah, merci.
0: Nouveau directeur de la Star Academy. Bah tiens, on se l'écoute, Mozyman. Allez.
1: Allez, trop bien.
0: Avec Gaëtan Roussel, c'est maintenant sur LRJ. Bon week-end, tout le monde.
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0: programme de votre week-end en trois mots. C'est ce que vous m'envoyez sur mon Insta, Louis Energy, tout attaché. On est en direct, il est 17h30. Il y a Delphine qui m'envoie un message.
1: Alors, programme du week-end, l'auto marche rose. Bon week-end.
0: Ah, l'auto, oui. Ma passion, l'auto.
2: L'auto, génial.
3: Et c'est octobre rose.
0: Oui,
3: c'est octobre marche rose.
0: Bah, ça doit être ça.
3: Contre le cancer du sein.
0: Et peut-être que le loto aussi, c'est pour ça, c'est pour octobre rose.
2: Ah oui, bah,
3: je pense, ouais. Tout est lié.
0: Quel banger. Alors, moi, vous me mettez dans tous les lotos de la Terre,
3: ah, ouais,
0: tous les ans,
3: incroyable.
0: Y a aucun problème.
3: C'est tout ça. Pour gagner la friteuse.
0: Le air fryer.
3: Ah bah oui.
0: Bah, attendez, oh, tu crois quoi
3: là,
0: même
3: le
0: en fait, même si je gagne juste un truc nul,
3: oui.
0: J'ai gagné, tu vois ce que je veux dire.
3: Tu peux gagner, souvent, tu peux gagner des jambons ou des lots d'escalope, tu vois, des trucs
2: mais
3: comme
2: c'est
3: ça.
2: C'est que pour le jeu, quoi.
3: C'est incroyable.
0: Mais c'est exactement ça. Bon, peut-être que vous êtes pas encore en week-end. Lui, il l'est depuis au moins midi, puisqu'il travaille que le matin.
2: Il se foule pas trop.
0: Je me rappelle qu'il est à mi-temps, celui-ci. Le petit pêcheur de Manon Lisa. On se l'écoute maintenant. Balancez-moi vos messages vocaux. On fait de la radio ensemble en direct. C'est Louis Energy, tout attaché sur Insta. Il y a le SAV de l'horoscope qui arrive.
4: C'est l'histoire.

0: Ça c'est vendredi, ça c'est Énergie que vous écoutez. On est au max, c'est votre bande de potes comme chaque jour. Ça s'appelle le 16-19 Énergie, nous l'émission. Il y a Marie qui est là.
1: Oui, salut tout le monde.
0: Il y a Pierre.
2: Et bonjour.
0: Moi je m'appelle Louis. Dans 20 minutes, Ugel est notre invité aujourd'hui. Et là, dans 3 minutes, on va faire le SAV de l'horoscope.
1: Ouais.
0: On prend votre signe astro. On prend l'horoscope du jour, donc de ce matin, de ce vendredi matin. Et vu que la journée est quasiment finie, on voit si l'horoscope disait vrai pour votre journée.
2: C'est souvent pas le cas, si je me permets.
0: Ah, ça dépend, non, t'es méchant, ça dépend.
2: Oui, oui, bon.
0: C'est dans 3 minutes après Tame Impala sur Énergie.

0: C'est Énergie. Ugel est notre invité, il arrive dans un instant. Ugel dans, allez, un quart d'heure, 20 minutes.
1: Ouais.
0: On lui laisse un peu le temps d'arriver, on va se dire 18, on se dit 18.
2: Oui, un petit verre d'eau et puis là il va s'asseoir.
0: Ouais, tranquille, il y a Clara qui est avec nous au standard, salut Clara.
3: Salut l'équipe.
1: Salut.
2: Hello.
0: Ça va Clara, t'es d'où en France?
3: Je suis du côté de Toulouse.
0: Ok, où ça?
2: Ville rose.
3: C'est en fait entre Toulouse et Castres.
0: Allez, vas-y, balance. Vas-y,
3: à Cambiac. Il y a 200 habitants, mais pas de vaches.
1: Oui, mais Louis a habité là-bas, hein, à côté de Toulouse.
0: Oui, j'habitais à Toulouse, mais j'étais quand même dans Toulouse.
1: Non, mais bien sûr, mais du coup, tu dois connaître.
0: Oui, non, mais c'est, surtout, moi, quand vous passez sur Énergie, je veux entendre vos petites villes, vos petits villages, puisque je suis moi-même d'une petite ville où j'ai passé mon enfance, c'est-à-dire que j'étais entre Bordeaux et La Rochelle, il y a une heure à chaque fois. Hein. Et c'est une petite ville qui s'appelle Saintes. Donc vraiment, moi, à chaque fois, je veux les villages, je veux les lieux-dits. Marie, toi, c'est par exemple à côté de Châteauroux.
1: Moi, c'est Bracioux.
0: Voilà, Bracioux.
1: Voilà.
2: Moi, c'est entre les États-Unis et la Russie, ça s'appelle Angers.
0: On y va pour le SAV de l'horoscope.
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0: Clara, c'est quoi ton signe astro?
3: Je suis balance.
0: Balance. C'est toi qui es balance, Pierre.
2: Bien sûr, quel beau signe.
1: Ça veut dire que tu es né entre le 23 septembre et le 22 octobre. Pierre, c'est quand toi?
2: Moi, c'est le 15 octobre, bientôt.
1: Notez-le.
2: C'est bientôt.
1: On fera un truc à l'antenne.
2: Mon gâteau.
1: On dit de vous que vous êtes plutôt diplomate, et c'est vrai, à force de côtoyer Pierre, je me rends compte de ça. Vous êtes sociable. Par contre, vous êtes indécis, quoi.
0: Mais.
3: Oui. Voilà. C'est un peu vrai.
1: C'est un peu vrai, bah oui.
0: Et c'est quand ton birthday, toi, Clara?
3: Moi, c'est passé, c'était le 25 septembre.
0: Ah, ok.
1: Bon, joyeux anniversaire en retard.
2: Oui.
3: Eh bien, merci.
0: Clara, du coup, on va lire ton horoscope d'aujourd'hui, donc ce vendredi 2 octobre. La journée est quasiment terminée, donc on va voir si ça colle avec la journée que tu viens de passer. Et vous aussi, si vous êtes balance et que vous écoutez la radio, c'est pour vous.
3: Allez.
0: Alors, on y va. On fait travail, amour, argent, ok?
3: Ok.
0: Alors, travail. Je me mets dans le perso. Hein. Vous n'aurez guère la tête au travail. Ah, enfin. Tâchez de ne pas entièrement vous désintéresser des problèmes afin de garder de la motivation.
3: Ah. Ben, je suis en repos. Donc effectivement.
0: Bah, c'est bien, vous n'aurez guère la tête au travail. Bah, hop.
3: Mais c'est pour ça.
1: Parfait. Ça marche très bien.
0: Il savait que t'étais en repos, il savait que t'avais posé cette journée en fait.
2: J'arrive.
3: Ça se ressent que j'en avais besoin en fait. C'est très fort.
1: Comme Pierre qui n'a vraiment pas la tête au travail, visiblement. Pierre, ça va?
2: Pardon, excusez-moi. Oui, non, pardon, je parlais à un copain.
0: Ça marche aussi alors.
2: Oui, c'est vrai, je suis balance. Ah oui, j'avais oublié, excusez-moi.
0: On passe à amour. Amour. D'une imagination débordante, vous saurez introduire un peu de fantaisie dans vos relations sentimentales.
1: Ça sent la bonne soirée. Ça.
0: Alors, est-ce que déjà t'es célib ou t'es en couple, Clara?
3: Non, je suis en couple.
0: Ok.
1: Et vous avez prévu quoi pour ce soir, par exemple?
3: D'aller courir.
1: Allez.
0: Bah, bon, c'est de la fantaisie, hein.
1: Ouais, c'est pas mon image, c'est la fantaisie.
3: Il doit faire la rééducation de son genou, donc voilà, c'est la petite fantaisie du soir.
1: Ah ouais.
0: Bon, je l'accepte.
2: Oui, bon.
0: Allez, pas essayer de vous prendre une petite glace à Gundas ou un truc un peu sympa quand même derrière pour.
1: Et surtout,
3: mais il faudrait aller faire les courses parce qu'à Cambiac, on n'a pas ça à côté.
0: Bon, on passe à argent, on termine avec argent. L'horoscope des balances aujourd'hui, hein. Si vous nous écoutez sur LRJ, si vous êtes balance, c'est pour vous. Est-ce que l'horoscope colle avec ce qui s'est passé aujourd'hui? Argent, vous faites des folies et vous avez bien raison, il est temps de se faire plaisir.
3: Et c'est vrai.
0: T'as dépensé combien? T'as fait quoi? T'as acheté quoi? Et l'essence, ça compte pas.
3: J'ai acheté... Non. Pourtant. Non, j'ai acheté l'année prochaine en Australie, c'est la Coupe du Monde de rugby, et j'ai acheté des places pour aller voir France-Japon.
1: Oh. Attends, ça veut dire que tu vas en Australie aussi?
3: Exactement.
2: Ah ouais.
1: Oh, wow.
2: Mais c'est un coup de 1000 balles, ça?
3: C'est un coup, ça dépend où on est placé, mais là pour deux places, j'en ai eu pour 600 euros.
1: Rien que le billet, hein, pardon, j'ai habité en Australie, le billet je l'ai payé 1200 aussi.
2: Oh,
1: parce que les 600 pour les places, ok, d'accord, mais il y a aussi le voyage.
2: Gros cadeau.
0: Bah, je crois que l'horoscope
2: fait des folies. Là,
0: l'horoscope, c'est.

0: Amélie, Marie et Pierre.
1: Des bisous, Clara.
2: Bisous à tous,
1: bisous,
2: bon courage.
1: Et bisous à ton chéri, allez à courir tout à l'heure. Bon courage, je penserai à vous. Ugel est notre invité sur NRJ, c'est dans 10 minutes. Il est là, le DJ superstar qui a mixé tout l'été dans tous les pays du monde entier. Ugel, c'était aussi ça avec Bam Bam. Il a choisi NRJ pour commencer le week-end. Il sera avec vous dans la voiture, c'est tout de suite.
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0: C'est bientôt le début du week-end, il est notre invité dans moins de 10 minutes. Ugel passe nous faire un coucou cet après-midi sur Énergie.
1: T'es tellement vendredi, Ugel.
2: Ouais, ah bah clairement.
1: Tu vois, là, tu dis Ugel mardi.
3: Ouais.
1: Marche pas.
3: Non.
2: Bon, ouais, ça marche aussi, on va pas cracher dessus non plus. Hein, bah, mardi.
3: Si tu fais des soirées le mardi, ça marche quoi.
2: Oui.
1: Bon. Et là c'est bien pour cet après-midi, c'est parfait.
3: Ah ouais.
0: Ugel est avec nous, allez même pas, j'allais dire dans moins de 10 minutes.
1: Franchement c'est dans 5 minutes.
0: Juste le temps pour moi de vous demander à votre avis, Pierre, Marie.
3: Oui.
0: Qui a dit dans une interview. Je trouve que la phrase elle est folle. J'ai déjà mis ma belle-mère à la porte parce qu'elle portait le maillot de la mauvaise équipe un soir de match. Oh,
2: c'est hilarant.
0: C'est un artiste.
1: C'est drôle.
0: Un artiste énergique, vous connaissez. Ouais. Qui, du coup, a mis sa belle-mère à la porte parce qu'il était pas content sur le maillot.
2: Donc la mère de sa femme.
0: Oui, sa belle-mère.
2: Oui, okay. Ça aurait pu être sa belle-mère, c'est la femme de son père. Non. Mais non, la mère de sa femme, d'accord. Sa femme.
0: Chose que... Bon, il y a débat sur ça.
3: Sur quoi?
0: Quand t'es dans une famille et qu'il y a deux nationalités différentes et qu'il y a un match.
2: Non, est-ce qu'on doit supporter la même équipe ou pas, quoi?
3: C'est normal que ça se fight. Moi, je trouve.
0: Bon, après, de là à mettre à la porte, je suis pas sûr, mais.
3: Si, ça mérite.
2: Mais surtout ta belle-mère, parce que.

0: même français, c'est un artiste français.
1: C'est un artiste français, oui.
0: Ok.
2: Mais du coup, c'est une équipe de basket française ou américaine?
1: C'est pas une équipe française.
0: C'est quelqu'un qui vit aux États-Unis peut-être. NBA et tout ça.
1: Vous allez m'avoir. C'est un Français très fan de basket qui vit entre la France et les États-Unis.
0: Eh ben, bah moi je l'ai, je pense.
2: Ouais.
1: Vas-y,
0: Matt Pokora.
1: Exactement.
2: Ah oui, avec sa femme, forcément.
1: M. Pokora a déjà mis sa belle-mère à la porte parce qu'elle avait un maillot des Knicks et lui supporte les Lakers.
2: Ah oui, d'accord. Il rigole pas, quoi.
0: Ah bah non, à un moment donné.
1: Après, je crois qu'il peut tout faire, M. Pokora.
0: Oui, c'est vrai. Puis il le fait avec le sourire, c'est sûr.
2: Oui, bah ça passe, forcément. Ouais.
1: C'est encore une fois, c'est M. Pokora. Il fait ce qu'il veut. Voici Toblo Stromae sur Énergie. Il est notre invité dans 3 minutes. Le DJ qui cartonne dans le monde entier est avec nous cet après-midi. C'est UGEL sur Énergie.

0: Il est notre invité cet après-midi. Ugel est avec nous sur NRJ. On est trop content de te recevoir, Ugel. Comment ça va?
1: Mais quel accueil, je m'attendais pas à ça.
0: ouais, t'as vu. Ah, c'est ta deuxième maison, NRJ, je te le dis, parce qu'on t'a écouté tout l'été. Il y a eu Jamaican. Il y a eu Moby to the Sun, bien sûr. Et là, on est en... Nous, on a tous repris le boulot il y a un mois, Ugel, mais toi, ça y est, t'es en fin de travail, tu vas enfin pouvoir te reposer, puisque tu viens de finir ta deuxième saison de Résidence au High, c'était tous les jeudis. On t'a entendu tout l'été avec tous les hits sur NRJ, 5 milliards de streams en tout pour toi. En 2025, c'était juste l'année 2025, c'était 1 milliard de streams.
2: C'est énorme.
0: Et des feats, des remixes pour Robin Schulz, Tayo Cruz, David Guetta, Diplo, J Balvin, Calvin Harris. T'es dans la sélection finale des Grammy Awards avec Moby to the Sun qu'on écoute là. Nommé au NRJ Music Awards catégorie DJ de l'année. Je suis allé voter d'ailleurs sur TF1+, sur la peine.

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1: Oui, ça va, c'est une belle année, quoi.
2: C'est la plus belle année de ma vie.
1: J'imagine.
3: Je ne suis pas impressionné.
4: Nommé aux côtés de Calvin Harris, David Guetta, Sound of Legend, Offenbach, Martin Garrix et Moziman. Et tout ça, parce que c'est important de le rappeler, t'es français et t'es de Marseille.
2: C'est ça. Moi, je vis aux États-Unis, tu vois.
4: Ouais.
2: Donc, comme j'habite à Miami, il y a beaucoup de gens, tu vois, qui m'ont découvert récemment. Qui savent pas que je viens de Marseille, que j'ai grandi à Marseille, etc. Qui disent, ah, c'est un mec de Miami, c'est un Américain, ils savent pas.
4: Et j'ai surtout vu beaucoup d'interviews de toi et t'en parles beaucoup que t'étais passionné par les gros DJ de la planète qui sont encore gros DJ maintenant, par exemple David Guetta. Mm-hmm. Et aujourd'hui, tu te retrouves dans une vie où bah, vous partagez les affiches, où il peut t'appeler en FaceTime pour te demander un truc. Comment ça se passe dans ta tête en ce moment?
2: Avec David, ça fait 10 ans qu'on se connaît. Moi, j'ai commencé à ouvrir pour lui, tu vois, sur les arénas en Europe. Mixé avec lui au Pacha à l'époque, Fuck Me I'm Famous à Ibiza. Ouais. J'ouvrais pour lui, donc c'était en 2016, la première fois que j'étais à Ibiza, la première fois que j'ai mixé là-bas. Et voilà, au cours des 10 ans, forcément, tu vois, on est devenus très potes. Et maintenant, ouais, c'est devenu un super pote.
1: Ouais. Ouais, donc c'est devenu une habitude, quoi, de parler avec David Guetta.
2: C'est un peu un mentor pour moi, hein, je te dis la vérité. Avec David, on parle de plein de sujets autres que la musique, tu vois. Mmh. C'est un mec, je lui demande des conseils sur des trucs dans la vie.
1: Ah, même sur ta vie perso.
2: Ouais, sur des trucs concernant, je sais pas, de l'immobilier, la okay. santé, tu vois. Parce que c'est un mec qui connaît plein de trucs, tu vois, sur la santé, la longévité, tout ça, machin. Donc. Ouais, on a une relation, c'est pas que la musique, on parle de plein de trucs.
3: David Guetta, premier sur l'immobilier, je l'avais pas celle-là.
4: Ah, mais recherche appartement maison, c'est lui.
3: Ah, bien sûr,
4: il reprend la présentation cette année, David, c'est une blague.
2: Non, David, il a toujours été là, il m'a toujours supporté, soutenu depuis le début, tu vois. Donc, non, vraiment.
4: Michel est notre invité sur Énergie cet après-midi. Ce hit est nouveau hit aussi, ça s'appelle Shine. Ça aussi, c'est signé Ugel et il est notre invité avec le jeu Les 3 Hits. Dans 3 minutes, on va jouer avec toi, Ugel. C'est le jeu qu'on fait tous les jours à la même heure sur Énergie.
1: Oui.
4: Normalement, c'est au standard, mais là, du coup, tu vas jouer avec nous. Pierre, par exemple, explication du jeu Les 3 Hits.
3: On va te donner 3 hits qui passent sur Énergie. Il va falloir que tu les classes dans le bon ordre de leur sortie.
2: Ok.
4: Il y en a, c'est tard l'époque. Hein.
3: Ouais,
1: oui.
4: Il y en a, c'est Énergie V1. Hein.
1: V1. Mais c'est des bangers. 4.
4: C'est des bangers, bien sûr. C'est dans 3 minutes sur Énergie. Ugel est avec nous.
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0: Ugel. Ugel est avec nous sur Énergie. Ne prends pas peur, Ugel.
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0: Ugel est avec nous. Vendredi après-midi, c'est le début du week-end et on va faire le jeu des 3 hits maintenant avec toi, Ugel. On le fait à chaque fois à la même heure sur Énergie. Normalement, vous nous appelez au standard, mais là, du coup, tu vas le faire en direct avec nous en studio. On va te faire écouter 3 hits.
3: Okay.
0: À toi de me dire dans quel ordre sont sorties ces musiques. L'ordre chronologique.
3: Allez.
0: Donc, je te donne le premier, même toi qui vas me donner l'année de sortie. On commence avec ça aujourd'hui.
4: Ce serait hilarant qu'il ait pas l'année.
3: Ok, tu dis, c'est de qui?
4: C'est sympa, c'est que.
0: Et nous d'ailleurs sur Énergie, c'est avec ce remix qu'on t'a découvert.
3: 2018.
5: Eh oui. Bravo. C'est bon, c'est la bonne année.
3: Il est tatoué sur le doigt.
4: Hein. Ah ouais.
5: Ah oui.
3: C'est ce que je veux dire. C'est l'année où j'ai eu mon break, ce qu'on appelle. J'ai percé en 2018.
4: Ah, c'est incroyable.
0: On appelle ça un break?
3: Breakthrough, ouais. Genre t'as percé, c'est le break.
0: Faut que tu reviennes en France, là, ça va pas. Tu es en train de me donner des mots anglais.
4: Moi, le dernier break que j'ai eu, c'était pas une bonne nouvelle. Hein.
0: Donc on part sur la reprise de Bella Ciao, c'était en 2018. Maintenant, à toi de me dire si ce hit est sorti avant 2018 ou après.

0: Avant.
1: Avant.
0: Évidemment. J'étais encore résident DJ quand je mixais ça.
1: Où ça?
0: Dans le sud de la France, Marseille, okay. Marseille Aix.
2: Est-ce que t'as l'année?
0: J'étais résident 2009, 10, 11, 12, 13, 14.
1: Mais 2009.
2: C'est dedans,
1: 2009.
2: Ouais, bravo.
1: Voilà, on est bon, très bien. C'est maintenant que tout se corse dans ce jeu des 3 hits. T'as Bella Ciao 2018, t'as ton remix, Jay-Z Alicia Keys 2009. Maintenant, ce troisième hit, est-ce qu'il est sorti avant 2009, entre 2009 et 2018 ou après 2018?

0: Oh, ça doute chez Eugène là. Ouais. Ça
1: il est, non, il est très concentré.
2: Il essaie de se rappeler s'il la joue ou pas.
3: Là, je vais vous dire un truc qui va vous choquer, je connais pas le morceau.
0: Quoi ?
3: Non.
0: Bah, Chanteur ?
3: Ouais.
0: Mais arrête.
3: Non.
0: Ça a fait toute ma génération, je pense.
1: Bah, surtout.
3: Bah, du coup, j'étais avant. Voilà, j'ai la bonne réponse. Bah,
2: c'est... bien joué. Oh, bien
0: il
2: joué.
0: Est très fort, il est très
1: c'est
0: fort.
1: La bonne réponse.
2: Il est fort. En fait, tu connais le morceau depuis le début. C'est juste qu'il n'avait pas la date.
3: Mais quel escroc.
1: C'était 2008.
3: Et voilà, je l'avais dit.
1: Un an avant que tu deviennes DJ résident. Hein. Voilà, c'est ça, quoi. Eugène était avec nous sur Énergie. Ça nous fait tellement du bien d'écouter cette musique parce qu'on l'a passé tout l'été sur Énergie. Là, ça y est, il va recommencer à faire un peu frais, à flotter.
0: Oui, quand on écoutera ça, on sera à Ibiza.
1: Voilà, voilà. Exactement. Ça fait du bien. Merci beaucoup, Eugène, d'être passé. Et allez voter pour lui, pour les Energy Music Awards, les amis, catégorie DJ de l'année. Ça se passe sur TF1+, ça se passe sur l'App Énergie. Est-ce que, avant de repartir aux États-Unis, à Ibiza et dans le monde entier, t'as un dernier mot à nous dire pour nous, Français, qui t'écoutons à la radio cet après-midi ?
3: Bah écoutez, moi déjà, ça me fait très plaisir d'être là avec vous, à Paris, en France, chez nous, dans notre pays. Et puis je suis très content pour la nomination des Energy Music Awards. Et voilà ce que vous pensez que j'ai mérité cette année avec le Bam Bam, le Moving To de cette année, tout ça. Votez pour moi.
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0: Le week-end, il commence ici sur Énergie. On va s'écouter un DJ qui s'appelle Bormin.
1: Ouais.
0: On vous a déjà passé, qui avait fait une reprise de Tayo Cruz Dynamite sur Énergie. Et il a repris Foster the People avec Pumped Kids. Vous l'entendez derrière.
1: Ouais, ça marche très bien. Hein.
0: J'adore. Et surtout vendredi après-midi, c'est parfait. Je vous ai demandé de m'envoyer le programme de votre week-end en trois mots sur mon Insta, Louis Énergie, tout attaché. On écoute vos messages.
2: Salut à tous. Moi, c'est Patricia. Et mon week-end se résume en trois mots. 20 ans, fils. Et oui, mon fils Ethan qui fête ses 20 ans. Une grosse fiesta en perspective. Bon week-end à tous.
0: Oh, ben joyeux anniversaire, Ethan.
1: Joyeux anniversaire,
3: Happy
1: c'est trop
3: birthday.
1: Cool.
3: Mais par contre, la maman, elle doit pas laisser la maison pour des 20 ans normalement, parce qu'elle a l'air de s'incruster à la soirée.
0: Je pense qu'elle va rester jusqu'à 5h30, ma Patricia là.
1: Sur la piste, ouais, ce sera la dernière.
0: Elle a dit le mot fiesta.
3: Oui, elle a dit.
0: Il y a eu le mot fiesta.
3: Je pense que quand t'as 20 ans, la dernière chose que tu veux, c'est avoir ta mère dans ton anniversaire, si je puis me permettre.
0: Et Patricia, c'est ta soirée, éclate-toi.

0: C'est Louis sur Énergie. Je vous ai demandé de m'envoyer le programme de votre week-end en trois mots sur mon Insta. C'est Louis Énergie, tout attaché. Je fais un coucou à Guise qui m'a envoyé ça. Alors, il y a débat. Ah. Je fais écouter son vocal. Il dit pas bonjour, hein. Il balance direct les trois mots.
1: Raclette, potes et montagne.
2: C'est le meilleur week-end du monde.
0: Oui, alors attendez, est-ce qu'on peut autoriser officiellement à 2 octobre une raclette?
3: Je pense qu'on peut lancer la saison.
2: Oui, c'est bon.
0: On se dit qu'on autorise la saison.
2: La saison est ouverte, c'est bon.
0: Bravo, la saison est ouverte de la raclette. Profite bien. Voici Chamousy sur Énergie. Bon week-end tout le monde.

0: C'est Énergie, vous écoutez, merci d'être avec nous comme chaque jour. On commence le week-end. Ugel était notre invité tout à l'heure. Vous savez que la semaine prochaine, il y a du beau monde qui vient nous voir.
1: Oui, c'est vrai.
0: Ouh là là,
1: grosse semaine.
0: Ah, mais la semaine prochaine, lundi, Marine.
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0: Mardi, Joseph Kamel et Vita vont passer nous faire un coucou. Mercredi, ça sera Lisa des Blackpink. Et vendredi, monsieur le directeur de la Star Academy, Moziman qui passera nous faire un coucou. Pourquoi vendredi? Parce que la nouvelle saison de la Starac, ça commence samedi prochain.
1: Et oui, la veille de l'ouverture du château, dis donc.
3: Et je rappelle qu'il faut le vouvoyer, car c'est un directeur.
0: Monsieur le directeur. Mais surtout, on va prendre tous les potins, moi je vous le dis. Hein.
3: Oh, j'avoue.
1: Il y a intérêt, oui.
0: À mes veilles du lancement.
3: Ah, mais il doit connaître tous les secrets.
0: Mais oui.
3: Ah ouais.
0: Et il saura tout, surtout lui, ça y est.
3: C'est vrai, ça.
0: Moziman est avec nous dans une semaine tout pile sur Énergie. Voici Shakira, on se fait plaisir. Oria arrive derrière et le début du week-end, ça se passe ici avec l'hallucination auditive.

0: C'est vendredi, c'est le meilleur moment de la semaine, c'est le début du week-end et c'est Energy que vous écoutez, on est au max. Dans un instant, on vous offre vos invitations pour aller tout frais payer à Los Angeles pour aller voir Miley, concert de la superstar Energy. Transport, hébergement en direction Los Angeles et vos places de concert, vous appelez Energy au 3937. Il vous reste 10 minutes maintenant pour vous inscrire et là on y va pour l'hallucination auditive.
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0: Chaque jour, vous me faites un message vocal sur mon Insta, Louis Energy, tout attaché. Marie, qu'est-ce qu'une hallucination auditive?
2: C'est quand ton cerveau croit comprendre des paroles d'une chanson, chante ces paroles-là, mais ce n'est pas les vraies paroles.
0: Écoutez ce que Nino entend.
3: Hola l'équipe, c'est Nino. Alors moi, j'ai une hallucination sur un son d'Enrique Iglesias, Sube Mela Radio, à l'ancienne.
0: C'est un des, je vous le dis parce qu'on se connaît bien dans cette équipe, c'est un des titres préférés de Pierre.
4: Oui, bah oui. En même temps, je peux bouger, enfin, je peux bouger dessus, quoi.
2: Ah oui, et comme t'adores bouger, toi en plus. C'est
4: bah, cool. Moi, j'adore twerker en vrai. Ouais, non, mais je fais une petite confidence.
2: Oui, twerk sur les mains souvent en soirée.
0: Vous voyez une huître qui danse. C'est Pierre. Voilà. Écoutez.
4: Venez chercher la perle.
0: Écoutez ce que Nino entend.
3: J'entends sous mémé la radio, t'as qu'à aimer l'alcool.
2: Oh là,
0: voilà,
2: oui, d'accord.
0: Donc, il entend sous mémé la radio, t'as qu'à aimer l'alcool.
2: Ouais.
0: Et oui. Et alors, le t'as qu'à aimer l'alcool, c'est t'as qu'à aimer l'alcool.
4: Oui.
0: Tu vois, écoutez bien. Sous mémé la radio, t'as qu'à aimer l'alcool. T'as qu'à
2: aimer l'alcool. Ça marche tellement bien.
0: On est d'accord là.
4: Non mais la pression sociale là, t'as qu'à aimer l'alcool, en fait laissez-nous, on veut boire des coca.
0: On rappelle que l'abus d'alcool est dangereux pour la santé, que c'est à consommer avec modération. Chantons-le tous ensemble, donc on commence par le sous-mémé la radio, attention, pour mémé qui nous écoute.

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1: Elle est là.
2: Jacqueline, tu parlais de
1: mémé,
2: j'ai eu peur.
1: Non, Maïlé, presque pareil. Appelez Énergie 3937, dans moins d'un quart d'heure, l'un ou l'une d'entre vous partout frais payé à Los Angeles pour aller la voir en concert. C'est Énergie, c'est le début du week-end. C'est la team du 16-19, merci d'être avec nous.
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0: Là, on est vendredi, là c'est le début du week-end, bienvenue sur Energy. On joue maintenant pour vous envoyer tout frais payé à Los Angeles pour aller voir la superstar Energy, Miley. En concert, avec l'avion, avec l'hôtel, avec les petits déjeuners au United States of America.
1: Ah oui,
0: Los Angeles.
2: T'es bilingue toi, non?
0: J'ai regardé la météo,
2: ouais.
0: J'ai fermé parce que vu que nous on n'y va pas, j'ai eu un peu le seum.
1: Okay.
0: C'est insane.
1: C'est full soleil. Ah
0: ouais, full soleil, full 30 degrés, voilà, vous allez tous m'énerver. On a Christelle qui est avec nous, qui est notre championne en titre depuis mercredi. Applaudissements pour Christelle, s'il vous plaît, de retour.
3: Bonsoir.
1: Ouais, cri-cri.
0: Non, Christelle, je veux pas te mettre la pression, loin de là. Hein. Mais depuis mercredi, tu tiens sur ce jeu. Si aujourd'hui tu gagnes, c'est toi qui pars à Los Angeles. Est-ce que tu en es bien consciente?
3: Bah, c'est bien ça le problème, c'est qu'il faut gagner. Mais j'en suis consciente.
1: Mais pas de pression après, hein. Non,
3: pas de pression.
0: On n'est pas là pour se mettre la pression.
1: Mais est-ce que t'as bien compris que c'est le dernier jour où il faut gagner, hein?
2: Après, si tu perds, c'est un énorme braquage.
0: Alors, si tu perds, c'est un énorme braquage pour Lauraline qui est avec nous.
2: Bravo,
0: Lauraline.
2: Bonsoir.
1: Salut.
0: Lauraline, on l'appelle la braqueuse dans le jargon.
1: Ah.
0: Lauraline, je te laisse discuter. Vous avez 10 secondes pour faire connaissance avec Christelle, puis après, vous vous détestez.
2: Ah, oh, mais t'es le pire.
3: Non, je ne déteste pas.
0: Ah, oh, voilà, bah, c'est ça qu'on aime.
1: Et Christelle, elle s'est calmée quand même depuis le milieu de la semaine. Je rappelle qu'elle a fait des menaces hein, à la première personne qu'elle a
2: affrontée. Je rappelle que Christelle est dangereuse, hein, bien sûr.
1: Ah, oui.
0: Les filles, on joue aux 1000 vies de Miley. Je vais vous donner 3 faits sur Miley. À vous de me dire si ça lui est vraiment arrivé dans sa vie ou pas. Vous dites votre prénom pour prendre la main. Et si jamais vous vous plantez, le point va à l'autre. Donc attention, ok?
3: Très bien.
0: Lauraline, okay. Christelle, bonne chance. Voici le premier fait sur la vie de Miley. Il existe un parc d'attractions basé sur tous ses titres avec pour attraction principale un manège intitulé la boule de Wrecking Ball.
3: Lauraline. C'est faux.
0: Il n'y a pas de parc d'attractions avec la boule de Wrecking Ball?
2: Si c'est faux, je suis hyper déçu.
0: C'est une bonne réponse, c'est faux.
2: Faut le créer.
0: Un point pour Lauraline. Avec la musique à chaque fois.
2: Ben oui.
0: À chaque attraction.
2: C'est le nouveau truc de Disneyland là avec la musique des poupées.
0: Oui, ou le tu vas au Futuroscope, c'est la danse des robots avec Martin Solveig.
1: Ah oui,
0: très bien. Lauraline, un point. Christelle, tu peux te rattraper maintenant. On y va. Voici la deuxième anecdote. Est-ce vrai que le vrai nom de Miley est Destiny Hop?
3: Christelle,
0: tu as répondu en premier, on t'écoute.
3: Oui, c'est vrai, c'est Destiny Hop Cyrus.

0: Papers, attends, je vais aller voir.
1: Je vais faire une crise cardiaque, il faut valider la réponse.
2: Je suis sur le cadastre de Châteauroux, là.
0: Christelle ?
1: Oui, j'écoute.
0: Dans quelques jours, tu prends l'avion, tu pars à Los Angeles. C'est gagné ! Tu vas voir Miley en concert, tu pars tout frais payé, direction les États-Unis, transport, hébergement, c'est pour toi Christelle, bravo, c'est mérité.
1: Merci.
3: Ah non, je peux pleurer, premier degré là.
2: Oh, c'est trop mignon.
1: Il faut savoir que j'emmène Eugénie que j'ai éliminé mercredi.
2: Mais non,
1: c'est oui, pas vrai. Parce que c'est
3: là qui t'avait fait des menaces.
1: Nous a mis en contact là après le jeu et j'emmène Eugénie avec moi. Aux yeux de la radio, tout le monde le sait, j'emmène Eugénie avec moi.
0: Quand t'as dit éliminer, elle l'a vraiment éliminé. C'est en valise qu'elle voyage.
2: On va aller.
3: Petit morceau quoi.
0: Christelle, des bisous, profite bien. Lauraline, on te fait un bisou, tu rejoues quand tu veux avec nous sur l'énergie, ok?
1: D'accord, merci.
3: Bisous Lauraline.
0: Des gros bisous et passez un bon week-end. On vous laisse avec Marine, la écrite énergie, les 40 plus gros hits qu'on doit connaître sur énergie. Rendez-vous toute la semaine prochaine entre 16h et 19h avec Marine notamment qui sera notre invitée, l'autre.
3: Oui, l'autre.
0: Pas Marine de la écrite, mais Marine de la Starac. Marine en live avec nous lundi sur énergie qui fera Tricheur, son nouveau hit dans le studio. Et puis là, on vous laisse en ce vendredi soir avec notre Marine à nous, Marine d'énergie, qui est ce soir avec Big Flo et Oli. Et Big Flo et Oli font leur show. C'est parti.
4: Mesdames, messieurs, veuillez accueillir Biflo et Oli.
5: Non, c'est Big Flo et Oli.
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4: Bon, jusqu'à 20h, Big Flo et Oli font leur show sur énergie.
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7: Vraiment de Big Flo et Oli, les gens.
8: On a fait ça bien.
7: Ah là, oui,
2: mais vous êtes à jour aussi parce que c'est très récent le Big Flo.
8: Exactement. Mais je vais t'appeler beaucoup. Big Flo, du coup, c'est obligatoire.
7: Je t'en supplie. On m'appelle surtout pas Big Flo, vraiment.
2: Tu peux dire Flo, il y a moins de risques.
8: Ouais,
2: Flo et Oli, c'est très bien.
8: Là, vous allez prendre le contrôle d'énergie pendant une heure.
7: Ouais, on est trop contents.
2: On adore la radio, nous. On adore faire de la radio.
8: Bon, trop bien. Vraiment. Il va y avoir des auditeurs aussi qui vont pouvoir vous appeler, vous poser des questions. Vous pouvez déjà appeler d'ailleurs au 0870 42 48.
7: Ça, je ferai pas. On annule.
8: Ouais, ça, tu peux pas.
7: Alors, n'appelez pas, on annule.
8: Ou des vocaux d'ailleurs. En vrai, s'ils sont un peu timides, ils peuvent faire des vocaux.
7: Vocaux, ça va.
8: Ok, sur l'Insta d'énergie, vous pouvez le faire. Et on aura un jeu aussi.
7: Ok.
8: Vous allez pouvoir offrir une Nintendo Switch.
7: Oh.
8: Si c'est Flo qui paye, il y en a deux.
7: Ok, une Nintendo Switch.
8: Bon, il y a quand même un truc à fêter. Ça repart en tournée et ce sera ce soir à Poitiers. Et
7: exactement.
8: C'est complet.
7: Poitiers, c'est complet. On est très contents. J'ai du Poitiers. Qu'est-ce que j'ai en stock à te filer? J'ai du Limoges. On fait plein de dates. Franchement, on est trop contents. C'est notre combienième tournée? On n'a même pas calculé. Ça fait 10 ans qu'on tourne.
2: Ça fait beaucoup. Et puis là, c'est dans les premières fois qu'on réussit à doubler, en fait, souvent rajouter des dates, mais plus tard, quelques mois après. Là, on a l'occasion de rester 2 soirs d'affilée à Nantes, 2 soirs d'affilée à Lille, 2 soirs d'affilée à Bordeaux.
7: Je crois qu'on l'a jamais
8: fait. Et l'Accor Arena aussi.
2: Deux soirs d'affilée à Paris, 2 soirs d'affilée à Lyon, 2 soirs d'affilée à Toulouse, et j'adore dire deux soirs d'affilée.
7: Ouais. Frérot, il va pas tous nous les faire, le gars, c'est
2: tous
7: horrible.
2: Nous les faire.
7: Ah, tu veux la jouer comme ça, l'émission?
2: Quand tu fais la radio, faut être précis.
7: Choisis bien l'émission que tu veux faire, mon baba.
2: Choisis bien l'émission que tu veux faire.
7: Bon, allez, on continue, Marine.
8: Flo, j'ai vu que t'avais regardé toutes les choses des Stals, t'étais pas trop content pour Montpellier. Est-ce qu'on est mieux, là, sur Montpellier?
7: Niveau stade de remplissage, laisse-moi check. Il me semble que Montpellier, c'est encore bas par rapport à ce que j'aimerais. Je sais pas ce qui se passe. En même temps, la salle, elle est immense. Hein. Ça peut monter à, je crois, 17 000 personnes.
2: Moi, je voulais dire la vérité.
7: Montpellier, on se réveille.
2: C'est qu'on a fait un concert rempli récemment aux Z-Event.
8: Ah oui, bien sûr.
2: Dans la même salle. Flo n'a pas réalisé ça. Mais
7: oui, c'est sûr que ça aide pas niveau remplissage.
8: Ouais.
7: D'être déjà passé, ça aide pas. Mais Montpellier, on y croit. On tient la barre.
8: Bon, bah, Montpellier, on compte sur vous. Et il n'y a pas de feat sur l'album. Mais est-ce qu'il y aura quand même des guests sur la tournée ou pas du tout?
2: Ouais, quelques-uns. Il y en a un calé à Nantes déjà, qu'on a calé hier.
7: Sur Toulouse, il y aura du guest, je pense aussi.
2: Ouais.
7: Sinon, c'est compliqué d'amener un guest à Poitiers ou à Limoges. Il faut vraiment que ce soit un bon pote pour lui faire venir juste pour faire une chanson de 2 minutes.
2: Mais dès qu'on peut, les gens qui nous suivent et qui nous voient sur scène ont l'habitude. On invite toujours des potes, on essaie à chaque fois de faire des choses différentes. Là, on est en train d'essayer d'intégrer des morceaux que les gens connaissent pas aussi, des exclus. C'est pas un guest, mais c'est un kiff quand même pour les gens.
7: C'est un peu chiant quand même ce nouveau truc de... Je suis pareil, hein. Quand je vais voir un concert, maintenant, s'il n'y a pas de guest, je reste un peu sur ma faim.
8: S'il n'y a pas de surprise ou quoi, ouais.
7: Alors qu'avant, bon, t'allais juste voir l'artiste.
8: C'est ouf.
7: Et maintenant, je me dis, ah, il a rien ramené, t'as envie d'en avoir un peu plus pour ton argent.
8: Ouf. Alors que c'est pas dans le contrat de base.
7: Exact. Nous, en tant qu'artiste, ça nous met une pression de plus où il faut trouver des petits trucs en plus, quoi.
8: Et du coup, les premières parties, moi, je suis, ces personnes qui viennent avant le concert pour regarder les premières parties.
7: Ah ouais.
8: Ouais. Est-ce qu'il y a les premières parties?
7: Oui, ouais. On est très contents, des premières parties. On a Romzy, qui est un artiste que j'aime beaucoup, sur les premières parties. On a

0: Daniel aussi, qu'on connaît depuis longtemps, qui a déjà fait plusieurs de nos premières parties, qui est top. On a aussi Mira, qui est une artiste hyper talentueuse. Donc, et il y en a quelques-uns sur d'autres dates, je les ai pas tous.
1: Ouais, il y a des groupes un peu plus émergents que les jours où on pouvait pas mettre ces trois-là. On a mis quelques découvertes.
2: Ok, trop bien.
1: Donc, allez voir, on l'a publié sur notre Insta là récemment, Big Flo, vous pouvez check.
2: Trop stylé. Et on a déjà une auditrice. On a Léonie de Rosny-sous-Bois qui a une question pour vous.
3: Bonjour Marine, bonjour Big Flo, bonjour Rodi.
1: Salut.
3: Bonjour. Comment gérez-vous la pression, le stress et la prise de parole sur scène? Et si vous avez une routine ou des habitudes qui vous aident?
0: Donc, tu es une actrice payée par Énergie. Ça s'entend déjà.
2: Non, pas du tout. C'est quoi ton... T'es prépa mentale, en fait.
3: Tu es préparatrice mentale.
1: Voilà, c'est ça que t'as senti. C'est une prépa mentale.
0: Ah, tu vas avoir des tips. Ah, tu vas avoir des tips pour la formation. Écoute, je t'avoue que c'est juste l'entraînement. C'est à force d'avoir fait des scènes que maintenant, vraiment, on parle sur scène comme si on était à la maison, quoi. Je n'ai aucun stress à parler sur scène.
2: Zéro.
0: Genre, zéro.
2: Même avant de monter sur scène, il n'y a pas de stress, il n'y a pas de petits gris-gris à faire, il n'y a rien.
0: Non, franchement, j'aimerais te vendre un truc un peu.
1: Sauf les tout débuts, quand on connaît pas le show et tout, on a un peu d'appréhension, mais sinon, on est vraiment bien. La seule routine qu'on a, et ça va te parler si t'es prépa mental, c'est qu'on fait une sorte de discours un peu comme les causeries de sportifs dans les vestiaires. C'est-à-dire qu'on réunit tous nos musiciens, toutes les équipes et on essaie à chaque fois de... Ça change par soir, ça dépend.
0: Oli, il a toujours un discours en stock et chaque fois, il est différent. Donc, on attend à chaque fois avec impatience le discours d'Oli.
2: Ah ouais.
1: Il y a des soirs où ça marche, il y a des soirs où c'est pas bon.
0: Okay. Il y a des fois où c'est rigolo, des fois c'est émouvant, des fois ça nous met la pression, ça dépend des soirs, voilà. En tout cas, c'est notre truc à nous, c'est ça, la causerie entre amis.
3: Ok, bah c'est hyper important.
2: Merci Léonie.
3: Merci beaucoup.
1: Merci la famille, au plaisir.
0: Merci Léonie.
3: Bonne tournée ce soir.
0: Merci.
2: Continuez à appeler les copains 0870 42 48 ou des messages vocaux si vous êtes un peu timide sur l'Insta d'Énergie. Et puis avant de partir en tournée, ça se passe ici sur Énergie. C'est votre émission et on va écouter votre premier choix, c'est Romzy.
0: Oui, Romzy du coup qui est en première partie. Qui va être un très gros à venir, je pense. Il a des super tubes. Et on a fait un remix ensemble de son.
1: Il s'appelle Demain, t'es où?

0: tournée recommence ce soir à Poitiers, mais avant, ils prennent le contrôle d'énergie jusqu'à 20h, c'est Big Flo et Oli.
1: Yes.
0: Et alors, pardon, mais ça prend le contrôle d'énergie et c'est nommé dans deux catégories des Energy Music Awards. Ouais. Donc, on a artiste masculin francophone de l'année et concert de l'année.
1: Ouais, ouais, ouais, on est trop content d'être dans la catégorie concert parce que c'est un truc qui nous tient à cœur. Le show, on le travaille beaucoup. Ceux qui sont déjà venus nous voir en concert savent qu'on y met du cœur. Cependant,
2: on se retire de cette catégorie.
1: On est nommé face à Céline Dion. Donc autant te dire qu'on va les faire, on va les faire dodo. Hein, on va prendre, on va les faire une petite sieste, ça va nous faire du bien.
0: Vous l'avez vu en concert?
2: Ouais,
1: j'y suis allé.
2: Je suis allé au premier.
0: Bah, j'y vais bientôt là.
2: Tu vas kiffer.
0: J'y vais le 9 là. Je vous explique Céline Dion, je peux lui donner mon poumon si elle en a besoin.
1: Je demande à nos fans de ne pas voter dans la catégorie concert parce que si jamais, bon, imaginons, on gagne face à Céline Dion, j'ai pas envie. Donc ne votez pas sur cette catégorie-là, votez
0: on touche
1: artiste.
0: Pas ça.
1: Voilà.
0: Et sinon c'est energy.fr pour catégorie sûr, artiste masculin francophone de l'année. Alors vous en avez déjà gagné 11, le GOAT M Pokora est à 16. Franchement, vous êtes pas loin.
1: Il a 16.
0: Il est à 16. Mais franchement, ça va, vous êtes pas loin.
1: Il est nommé en plus, hein.
0: Il est complètement nommé avec vous.
1: Il peut en faire 17, hein.
0: Complètement.
2: Il est nommé dans combien là?
0: Dans une avec vous.
1: Parce qu'il a une grosse communauté, hein.
2: Il est chaud, Matt, toujours.
0: Et les 11 du coup, qui les garde? Comment c'est réparti un peu?
1: Alors moi j'en ai un à Paris, j'en ai 6 dans mon salon.
2: Je crois que c'est moi qui en ai le plus.
0: Ah ouais?
1: Ah bon? Non, moi j'en ai six.
2: Attends.
1: Toi, je crois que t'en as qu'un. En plus, on réfléchit vraiment parce que c'est vrai. T'en as 5, je pense, chez toi.
2: Après,
1: on les a fait en double.
0: Ah oui, ok.
2: Pas tous.
1: Mais moi, c'est mon jeu. Quand mes potes ils viennent à la maison, quand il y a des gens qui viennent pour la première fois chez moi, je leur fais porter mon Energy Music Awards parce que c'est très lourd. Je sais pas si t'en as déjà porté.
2: Et les gens, ils se rendent pas compte.
1: C'est très lourd. Et du coup, je leur fais une blague en mode tiens, je leur donne et presque ils le font tomber.
2: Ils pensent le prendre à une main et en fait, quand je te le donne comme ça, tu t'attends pas vraiment à ce que ça soit plein et aussi lourd, ouais.
1: Et puis bon, on en a tellement que c'est tellement lourd. Il faut renforcer les étagères parce que elles sont à deux doigts de craquer tellement on en a eu.
0: Ah, du coup, si vous les faites à deux, si on en gagne encore deux, là, c'est bon.
1: Alors voilà, j'ai plus la place.
2: Mais mine de rien que. C'est hyper touchant et aussi on a des bons souvenirs au Energy. On avait une fois donné un prix à quelqu'un du public. On avait fait un live hors de la cérémonie avec Julien Doré. Qu'est-ce qu'on avait fait aussi? On avait fait dans un bus pour dommage. On avait recréé le clip. On avait fait un live avec MC Solar où on jouait de la batterie et de la trompette.
1: On avait fait.
2: Attends, là tu me prends.
1: On avait fait.
2: Tu me prends en piège, mais on a fait plein de super trucs et c'est à chaque fois aussi le moyen de faire de marquer un peu l'année et tout ce qu'on a fait.
0: Ouais, parce que j'allais dire après 11 victoires, si on en gagne un 12e, on ressent quoi?
1: Rien. Non, en vrai,
2: toujours un kiff.
1: En vrai, on n'y va pas. À l'époque, vraiment, on y allait pour gagner. On était jeunes et tout. Là, vraiment, on y va pour faire de la musique, pour kiffer, pour voir les gens, pour montrer un peu le live. Mais on n'y va pas dans une démarche de gagner. Je sais pas si j'ai le droit de dire ça sur Energy.
0: Mais
1: on en a 11. En vrai, c'est bon, quoi. Je préfère que ce soit quelqu'un qui en a à zéro qui gagne. Voilà.
0: C'est Indion, éventuellement, quoi.
1: Alors, c'est Indion, c'est autre chose, ça. Je veux même pas en parler tellement je suis terrifié.
0: Bon, bah, rendez-vous le 23 octobre sur TF1 et Energy pour suivre la cérémonie.
1: Ah, ouais.
0: Et en attendant, ça se passe sur energy.fr pour voter. Et jusqu'à 20h, ils prennent le contrôle. Et là, c'est Adèle que vous avez choisi.
2: Adèle, on était avec toi parce qu'on l'adore. C'est vraiment comme une petite sœur. On l'a connue très, très jeune. On n'aurait jamais pensé, honnêtement, on l'a connue d'abord en tant que créatrice de vidéos, YouTube, Insta.
0: Ouais, comme moi.
2: Et je me rappelle qu'elle nous a dit un jour. Ouais. J'ai envie de faire de la musique et on n'y croyait pas. Nous on a répondu un peu, tu sais, comme les grands frères un peu lourds, en mode mais qu'est-ce que tu dis, fais tes vidéos, tu vas pas faire de musique. Et mine de rien que maintenant elle est en train de tout casser, on est super fiers. Et je sais pas si on a le droit de le dire, mais Flo, tu l'as pas mal accompagné sur la création de son album là qui arrive.
1: J'ai écrit 3 titres. J'ai travaillé sur beaucoup de titres avec elle. Elle a un album super qui arrive. Et je dis ça parce que j'ai écrit des titres dessus, évidemment. Sinon, je ne dirais rien.
0: C'est ok.
1: Vous doutez, c'est la réalité du game aussi.
0: Bon, on est parti. Adèle Castillon, on était avec toi.

0: Énergie jusqu'à 20h, c'est Big Flo et Oli qui prennent le contrôle de cette émission. Ils choisissent tout, ils choisissent les titres. Il va y avoir du Soprano, du Moziman et il va y avoir aussi une Nintendo Switch à faire gagner. Ça se passe ici sur Énergie.
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3: Jusqu'à 20h, c'est pas mon émission. C'est l'émission de Big Flo et Oli prennent le contrôle jusqu'à 20h. Et les gars, on a une Nintendo Switch à offrir.
4: Est-ce que c'est une Nintendo Switch 2?
3: C'est une Nintendo Switch. La vérité, je sais pas.
4: Bah, je pense que c'est la 2 quand même. Connaissant Énergie, on n'est pas des chiens. On va vous donner la 2 quand même.
3: Et ben, on va jouer avec Mehdi. Ça va, Mehdi?
5: Oui, ça va et vous?
3: Ça va très bien, tu vas jouer avec Big Flo et Oli?
5: Ah bah enchanté, franchement respect, je suis trop content de vous parler les gars.
4: Merci, ouais, merci. Moi je vais tout faire pour que tu gagnes cette Switch mec.
5: Et moi j'avais une question pareil, c'est vraiment une question d'ordre très très importante. Est-ce que c'est une Nintendo Switch 2?
4: Alors oui, je te l'ai négocié là, je viens de te la négocier.
5: C'est passé en deux. Tu dis Oli, il porte comme moi.
4: Non, c'est passé en deux, ça y est là.
5: Allez.
3: En vrai, Mehdi, c'est surtout eux qui vont jouer. Toi, t'auras juste à attendre. En gros, je t'explique. Ouais, on va faire le jeu de qui connaît le mieux. Je vais poser une question à Big Flo pour Oli et vice versa. Si, en gros, vous pensez que c'est la bonne réponse, il gagne un point.
4: Ok.
3: Je fais la première question, vous allez comprendre. Question donc pour Flo. Si Oli devait choisir un seul artiste avec qui faire un morceau, ce serait qui?
6: Eminem.
7: Je confirme.
3: Allez, un point.
6: Je valide avec
4: validation. Bravo, tu as gagné ta Nintendo Switch.
3: Il faut deux points.
4: Ah, ok.
3: Quand Flo a une journée off, c'est quoi le truc qu'il fait absolument?
6: Jeux vidéo. Je confirme.
3: Bah, j'ai envie de te dire que la Nintendo Switch est gagnée.
4: Oh,
3: mais oui.
4: Oui.
6: Et en plus, voilà. Et en plus, c'est dans le thème. Jeux vidéo, Nintendo Switch. Enchaînement, let's go.
4: Alors là, c'est bon ça.
5: Trop bien. Et franchement, juste, vous inquiétez pas, j'appelais pas que pour le cadeau. À la base, c'était vraiment pour parler à Big Flo et vous dire.
4: Et ben, en plus, bonus. Et moi, je l'ai la Switch. Elle est vraiment top. Franchement, elle est top. Tu vas te régaler.
5: Ah, bah, trop bien. Bah, franchement, respect les gars. Puis je vous souhaite vraiment une grosse MERDE pour les NMA.
4: Hein. Ouais, merci.
6: Vraiment. C'est
5: merci
6: gentil.
5: Beaucoup.
4: Merci, mon pote.
5: Ouais, parce que franchement, la catégorie concert francophone de l'année.
3: Allez, remets une couche.
4: Non, mais concert, il me semble qu'on n'est pas.
6: Non, on n'y est pas, je crois. Il y avait Céline Dion.
5: Ouais. Vous y êtes, non?
4: En tout cas, merci.
5: Je peux comprendre que vous y étiez.
4: Merci, mais merci, raccrochez.
6: Non, laisse tomber.
4: Raccrochez avec Mehdi. Merci, Mehdi.
5: En tout cas,
6: bisous, mon pote. Bisous,
3: merci,
6: bisous.
3: Merci, Mehdi. On va quand même continuer les questions. Il nous en reste deux.
4: T'en as d'autres?
3: Juste pour le kiff. Ouais. Alors, question pour Flo. Si Oli ne pouvait manger qu'un seul repas à vie, ce serait quoi?
4: Il s'en fout total.
6: Réponse non acceptée.
4: Ah, ok.
3: Ah ouais.
4: Attends.
6: Réponse non acceptée.
4: Des cannelés.
6: Réponse non acceptée.
4: Du couscous.
6: Réponse non acceptée.
4: Un kebab.
6: Réponse non acceptée.
4: Des empanadas.
6: Réponse non, mais non.
3: C'est quoi?
4: Que t'adores manger?
6: Tout le temps.
4: Ah oui, mais c'est pas. Ok. Tomate burrata, par exemple.
6: Réponse acceptée.
3: Bah, franchement, je me range.
4: Ouais, la même.
6: Avec, ouais, si je peux rajouter
4: pas,
6: un peu d'avocat.
3: Ok, c'est ok. Mais alors, vinaigre balsamique ou pas?
6: Bien sûr.
3: Ah, je déteste.
6: Ah ouais,
3: ça s'arrête là.
6: Que de l'huile, toi?
3: Ah ouais, je déteste le vinaigre balsamique. Vraiment, j'ai un truc. Mais le pire, c'est ceux qui mettent le vinaigre crémeux là.
4: C'est mon rêve.
3: Ça
6: te dégoûte un peu?
4: Écoute bien,
3: ça me dégoûte.
4: Je peux nager dans ça.
3: Ah waouh.
4: Tellement j'aime le vinaigre velours là, je veux
3: c'est
4: m'enduire.
3: Ça, c'est velours, je peux pas.
4: Je veux mourir.
6: Ah ouais,
4: dans
6: putain.
4: Ça.
5: Normalement.
4: Pardon?
6: Ah, il y a encore Mehdi qui est là, il se régale. Ça va, mon Mehdi?
5: Ah non, mais j'ai pas été coupé.
6: Ça va, mon Mehdi, tu te régales?
4: Mehdi, sans te manquer de respect, casse-toi, mon Mehdi, là, en finir l'émission. T'as gagné ta Switch. On peut pas te donner plus. Merci,
3: allez,
4: mon Mehdi.
3: La bise, Mehdi.
4: Mehdi.
3: Mehdi, ouais. C'est pas Mehdi, c'est Mehdi.
4: Ah, c'est Mehdi?
3: C'est Mehdi.
4: Je pensais que tu le faisais un peu à l'anglaise, exprès, genre Mehdi.
3: Thank you,
4: Mehdi. Thank you, Mehdi.
3: Voilà, dernière question, c'était pour Oli. Quelle est la chose qui énerve plus Flo?
4: Ouf, il y en a tellement. Attends, il faut que je choisisse.
6: La vie.
4: Ouais, réponse acceptée.
3: Ouais. Ça se passe ici sur Énergie. Vous pouvez nous appeler au 0870 42 48. Ils prennent le contrôle d'Énergie, choisissent les sons. Et vous avez choisi Moziman.
6: Ouais, on a choisi Mozy parce que c'est un gars qu'on connaît depuis des années. Pour l'anecdote, on avait été jury de The Voice Belgique en 2016, pour te dire tellement on est des anciens. On l'avait fait avec lui, on l'a vu évoluer et on l'a booké récemment à notre festival. Donc je voulais lui faire un petit clin d'œil à Moziman. Voilà.

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0: Énergie, on part en week-end ensemble avec Big Flo et Oli. Oui, ils prennent le contrôle de cette émission et on va parler album. Ça s'appelle Karma. Vous dites que c'est un peu un résumé à votre propre croyance, mais du coup, vous êtes un peu spirituel. Est-ce que vous croyez à l'horoscope?
1: Eh ben non, figure-toi.
0: Pas du tout.
1: Ça pourrait, on devrait.
2: Ah, moi j'y crois un peu à l'horoscope.
0: Toi, t'es Verseau?
1: Ah ouais?
2: Ouais.
0: Comme moi.
2: C'est vrai?
0: Ouais.
2: Et on est intelligent.
0: Ouais, on est super.
2: Voilà. Au-dessus de la mêlée.
0: Et toi, t'es bélier du coup?
1: Oui, je suis con, vas-y, va au bout. Hein. Va au bout de ton.
2: J'ai vu un article là sur Insta qui a énormément de béliers dans le rap. Je sais pas si tu l'as vu passer.
0: Ils sont impulsifs, ils sont déterminés.
1: Mais je te jure, il y a SCH,
2: Niska, Nino, tout le monde est bélier quoi.
0: Et les Verseaux, c'est.
2: Verseaux, il y a que moi, je crois.
1: Mais par contre, pour l'anecdote, elle est pas ouf, hein, je le réalise en le disant là. Que je lisais l'horoscope dans le métro, là, tu sais, dans les journaux gratuits qu'ils donnaient. Et c'est vrai que des fois, j'étais choqué de à quel point ça correspondait. Tu sais, les petits horoscopes du 20 minutes, là.
0: Ah, oui, je vois très bien.
1: Tu avais ça dans le métro?
2: C'était génial, ça.
0: Ouais, j'étais très prompte.
2: Et je croisais les doigts en espérant que ce soit bon pour ma journée, tu sais.
0: Ah, là, j'ai votre horoscope de ce soir, si vous le voulez.
2: Vas-y.
1: C'est vrai? Vas-y. Ouais.
0: Alors, pour Flo, le 2 octobre, c'est un cycle qui se termine. C'est le moment de laisser derrière soi certaines idées fixes et de faire la place à un nouveau projet.
2: Ok. Voilà. Ça peut correspondre.
1: Ouais.
0: Oli, vous avez un regain de motivation, c'est le moment de démarrer une nouvelle aventure. Franchement, ça colle de fou avec la tournée.
1: La tournée. Ben ouais, c'est le début de la tournée. Voilà. On est ce
2: Donc
1: soir
2: moi,
1: à Poitiers.
2: Je dois abandonner la tournée et démarrer un nouveau projet.
0: Exactement, ça
1: Et moi, je dois me lancer dans mon aventure sans mon frère. C'est magnifique.
2: C'est un rêve.
0: Exactement.
2: C'est un rêve pour l'un et l'autre.
0: Bah oui, parce qu'il y a un projet solo là qui arrive.
1: Oui, bon, là, la blague, elle devient dure. Du coup.
2: Ouais.
1: Mais oui, on bosse. Déjà, on bosse sur des nouveaux titres avec Flo. Et après tout ça, certainement que la parenthèse sera un peu en solo. Pour un peu explorer d'autres choses. Et puis j'ai un peu, on va dire, beaucoup d'énergie, un peu trop parfois. Et il fallait que je la mette quelque part. Ouais.
0: On a une auditrice, Virginie, qui nous a laissé un message vocal.
3: Bonjour Marine, bonjour Big Flo et Oli. J'ai une question qui s'adresse à Oli. On a vu sur les réseaux sociaux et sur différentes interviews que tu allais sortir ton premier album solo. Et je voudrais savoir comment tu te sens par rapport à cette sortie. Tu t'es pas trop stressée de sortir ton premier projet sans Big Flo? Et en tout cas, sache que on a trop hâte d'écouter ça.
1: Écoute, déjà c'est pas pour tout de suite, donc je me sens pas vraiment encore dans ce projet-là. Pour l'instant, je reste focus sur la tournée. On est en tournée jusqu'en février partout en France, Belgique, Suisse, Canada.
2: Et il y a eu un changement de programme aussi. Ceux qui sont sur le canal le savent déjà.
1: Il y a eu un petit changement de programme qu'on annoncera bientôt. Mais par contre, non, j'ai pas de plus grand stress que ça. Je suis plutôt content. Et c'est Flo le premier qui m'a encouragé à me dire vas-y, lâche-toi, exprime-toi aussi seul. Donc ça va être un beau moment. Aussi, je pense, une belle parenthèse, même pour Big Flo Oli. Ouais.
0: Et du coup, t'as bossé un peu dessus, Flo, ou pas du tout?
2: Normalement, je vais bosser quand même dessus, je pense. Je vais avoir quelques prods, et puis de toute façon, il va me faire écouter tous les titres, je vais donner mes retours sur les titres, etc.
1: Ouais. Donc, il est toujours là.
0: Ok, t'as pas de date, t'as rien?
1: J'ai rien à te donner là.
0: Okay.
1: J'ai rien à te mettre sous la dent.
0: Toi, Flo, du coup, un EP solo, ce serait pas.
2: Non, merci. moi, c'est déjà assez complexe de faire les albums et tout. C'est lui, en fait, il a vraiment une énergie, sa barre ne descend jamais.
0: Ouais.
2: Et moi, pendant ce temps, je vais prendre des petites vacances. Ça me
0: fera
2: du bien.
0: C'est bien aussi, c'est chill.
2: C'est parfait pour moi.
0: Énergie, on est ensemble jusqu'à 20h. Big Flo et Oli prennent le contrôle de l'émission et ils ont choisi Mira.
2: Oui, Mira qui fait nos premières parties, qui est une artiste super talentueuse. Elle a une superbe voix, elle a des superbes paroles. Vous allez voir, vous allez découvrir ça.
1: Ouais, elle s'appelle Mira, M-Y-R-A. Elle fait beaucoup de concerts. Elle a une énergie à elle et il y a un peu parfois des sonorités bossa nova. Elle mélange plein de sons un peu différents. C'est Mira, c'est sur Énergie et c'est Big Flo et Oli qui font leur show.

0: Lolo et Oli. Oui, ils prennent le contrôle de cette émission jusqu'à 20h. Ils sont là, ils choisissent les titres. Il va y avoir du Naïka, du Ozzy. On va parler de YouTube, on va parler du foot. Ça se passe ici sur Énergie.
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0: Énergie jusqu'à 21h, c'est Big Flo Oli. Ils prennent le contrôle de cette émission. Ils prennent le contrôle d'Énergie. Et alors, vous étiez présent aux The Event là, il y a un mois. Vous avez participé au concert de lancement. 32 millions d'euros récoltés, c'est quand même une folie furieuse. Ouais. Et alors, Big Flo, t'as participé au stream. Et dans l'interview d'Hugo Décrypte, t'as dit que finalement, Twitch, t'avais pas tant kiffé parce que t'aimes bien avoir du recul avec les messages. Et là, du coup, il n'y en a pas du tout avec Twitch.
1: Alors, moi, je me suis mis à streamer. Mais c'est vrai qu'en vrai, streamer. On dirait que, tu sais, souvent, on a le truc de dire, bah, tu parles, ils sont juste en train de jouer vidéo devant une caméra, c'est pas un métier. Mais putain, c'est fatigant.
0: Il faut une énergie de zinzin.
1: Ouais, parce qu'en fait, tu dois gérer ce que tu dis déjà, faire gaffe de pas dire de la merde, gérer qu'on voit pas des fuites de numéros, des trucs comme ça, regarder le chat, en même temps jouer quand même que ce soit intéressant. Donc, ouais, et ça dure souvent, ils streament pendant 4, 5, 6 heures. Je l'ai fait un petit peu, c'était rigolo, mais c'est trop c'est un vrai travail à part, quoi.
0: Et du coup, pourquoi tu t'ouvrirais pas une chaîne YouTube? On te voit avec McFly et Carlito, Amixem, Eric et Ramzy.
1: Eh ben, c'est prévu. Et la chaîne existe déjà, ça s'appelle C'est pas mon métier. Et les premières vidéos vont sortir là, incessamment sous peu. J'ai pas la date exacte encore, je suis en train de finir. Mais j'ai déjà tourné, pour te dire, 5 épisodes, j'ai déjà des invités et tout, donc.
0: Ça me fait plaisir. Parce que vraiment, YouTube, c'est ma vie. Hein.
1: Ah, moi aussi.
0: On a un auditeur d'ailleurs. On a Adrien de Courcoury qui a une question. Hello Adrien.
2: Hello, salut. Salut les gars.
1: Salut Adrien.
0: Et toi, t'as un concept carrément à donner à Flo.
2: C'est ça, j'ai un concept à te donner.
1: Vas-y.
2: Ça serait cool que t'essayes de faire des flows en fait avec des cartes Pokémon, parce que t'es fan des cartes Pokémon. Et ça serait cool que t'essayes de faire ça sur YouTube du coup.
1: C'est-à-dire
2: des flows.
1: Genre quoi?
2: Des cartes Pokémon. Avec des cartes Pokémon.
1: Genre rapper avec?
2: Non, pas rapper avec.
0: L'ouverture?
2: Les ouvres. Ouais, c'est ça, l'ouverture, en fait.
1: Ah, ça s'appelle des flows?
0: Je savais même pas.
3: Ça s'appelle des flows, les ouvertures?
2: Ouais, je crois que ça s'appelle comme ça.
1: Bah écoute, ça pourrait être un des épisodes de ma chaîne, ouais. Je l'avais fait avec McFly et Carly, on avait ouvert beaucoup de boosters. Mais ça, c'est plus sur le côté Takara, tu vois. C'est ma boutique à Toulouse. Mais je note l'idée en tout cas. Je note l'idée, on va essayer d'ouvrir du 30 ans si on arrive à en trouver. Puisque c'est la catastrophe en
3: ce moment. Pourquoi toi t'es dans Pokémon, mon gars?
2: Non, mais j'ai un fils qui est dans Pokémon, quoi. Il a 8 ans et il a fond dedans en ce moment.
3: Ah, ok, je vois. Ah, ok.
1: c'est pour tous les âges, hein, je le rappelle.
0: Moi, ma sœur, elle avait, je pense, 200 cartes Pokémon. Ma mère a tout jeté. Je suis persuadée que j'ai tellement le seum.
1: Ah ouais?
0: Tout le monde connaît. Je pense que je serais riche.
1: J'en ai tellement des histoires comme ça. T'as quel âge?
0: J'ai 30 ans, bientôt.
1: 30 ans, ouais, t'étais la bonne gênée en plus.
0: Ouais.
1: Celle de ton enfance, elle va une blinde.
0: Ouais, j'ai tellement le seum.
1: Ah ouais.
0: Et toi, Oli, pas de chaîne YouTube, ça te dit pas?
3: Écoute, non, je suis pas trop dans ça, mais si j'ouvre un truc, ce serait plus. Moi, j'aime bien interviewer.
0: Okay.
3: J'aime bien un peu le journalisme, tout ce qui est radio et tout. Donc ça me dirait plus de faire un truc comme ça un jour.
0: Ok.
3: Parler à des artistes, ou alors là je regardais un truc de Jay-Z et Rick Rubin là qui échangeaient sur la musique et tout. C'est un truc qui me ferait bien kiffer, bon.
1: Mais Oli est dans ma chaîne YouTube. Hein. En vrai, il apparaît.
3: Je suis derrière. On entend juste ma voix.
1: Oui.
0: Il sera pas invité?
1: Si. En plus, il est déjà invité. Il y a eu un épisode avec Seb. Seb et Oli, vu qu'ils sont très potes. Un des épisodes qu'on a déjà tourné.
0: Ouais. Et il n'y a pas de date de sortie?
1: Non, parce que je sais vraiment pas.
0: Ok.
1: Donc, je suis en train de finir le montage.
3: Là, il est sur le générique.
1: Ce qui est bien, c'est que c'est tellement un side project que je peux faire ce que je veux, quoi.
0: Vrai,
1: je le sors quand je veux. Je m'en fous un peu.
0: Tu mets des vidéos quand tu veux.
1: C'est pour ça que ça s'appelle C'est pas mon métier.
0: Ouais, okay,
1: il y aura pas de timing précis, de date de sortie. Je fais ce que je veux.
0: Et bon, on va patienter. Hein,
1: voilà.
0: Et puis en attendant, ça se passe ici sur Energy. Prennent le contrôle. Big Feoli jusqu'à 20h. Et ils ont choisi Ozzy pour le prochain titre.
3: Ouais, Ozzy que j'ai rencontré sur Nouvelle École. Tu sais, j'ai été jury de la dernière saison de Nouvelle École sur Netflix. Et je l'ai croisé là-bas, c'est un jeune artiste très fort aussi qui mélange un peu rap et sonorité un peu plus différente, un peu plus ouvert. Et on cherchait aussi à mettre en avant des jeunes talents sur la tournée. Donc je crois qu'on fait 28 zéniths partout en France et il y aura un ou deux concerts ouverts par Ozzy, donc O-2-Z-Y.

0: Sur Énergie, ils prennent le contrôle, ils deviennent animateurs finalement. Est-ce qu'on aime bien le métier là?
1: Nous, on adore la radio, vraiment, depuis qu'on est petit. Hein. C'est comme une petite bulle, etc. Je préférais encore quand c'était pas filmé, où vraiment tu te sentais. Bon, aujourd'hui, c'est obligé pour les réseaux et tout.
2: Mais nous, on aurait pu faire de la radio, vraiment, on adore ça. Ouais, ouais.
0: Bon, de toute façon, c'est ce que vous faites là. Ok, monde, moi je vais partir et puis ça part plus en tournée quoi.
3: Il y a un monde où on aurait eu notre émission un peu de radio à l'époque. Ouais, franchement, ouais.
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1: Ok, je fais la suite. Apparemment, on a un message d'un auditeur. J'ai pas son prénom, mais on va l'écouter. On a reçu un message.
0: Non, il est là,
1: vous pouvez,
0: carrément.
1: Vous pouvez nous les envoyer. Ah, il est là, carrément.
0: Ouais, okay. C'est Vincent de Journiac.
3: C'est où, Journiac?
5: Journiac, c'est à côté de Limoges.
3: Ah, c'est à côté de Nuignac. Journiac.
5: C'est un tout petit village.
1: Non, mais par contre, c'est pas loin de Pompadour.
5: Ouais, c'est pas trop loin, ouais.
3: Oh, waouh, wow, qui... très fort. Pompadour,
1: je la connais, je la connais, ma France.
3: Ouais, c'est bien ça.
5: Ouais, c'est parce qu'il y a un casino là-bas. C'est pour ça qu'il connaît.
1: Oh, ah, tu passeras cette information.
0: Bon, bah, Vincent, de presque Pompadour, t'as une question, c'est ça?
5: Alors, ouais, moi j'avais une petite question pour les frangins. Je voulais savoir si vous avez un pronostic pour le prochain match de l'équipe de France.
0: C'est ce soir, il y a France-Italie. Troisième de Zidane.
1: France-Italie, ouais, c'est la troisième déjà de Zizou.
4: Bon, on va le taper, ça. On va taper de l'italien, là, quand même.
1: 3-1, je pense, pour la France.
0: Allez, c'est noté.
1: Après, attends, l'Italie, ils sont pas bons, ils ont pas fait Coupe du Monde.
3: Est-ce que c'est pas pile là où ils font le revival de l'Italie, genre?
1: Non, moi j'ai 100% confiance.
3: Je vais dire 2-1 pour l'Italie, moi, messieurs, dames. J'ai pas envie, mais je sens qu'ils vont se réveiller, genre. Ça va les chauffer, Zidane, le coup de boule, tout ça, ils vont s'énerver.
1: Moi 3-1 pour la France, bien entendu.
0: Et toi, Vincent?
5: Ok, ouais, moi je pensais au moins 2-1.
0: Allez, ça part, c'est noté.
3: Tu vois, ça va être serré un peu.
5: Ouais, je pense aussi, ouais.
0: Eh ben, rendez-vous tout à l'heure, hein, parce que c'est dans pas très longtemps.
1: Avec Zizou, le roi.
0: D'ailleurs, on en pense quoi de Zidane?
1: Tu veux en penser quoi d'autre chose que positif?
0: C'est parce qu'il y a quand même des gens qui ont dit, oh là là, c'est pas bien qu'il soit là. Qui peut dire quelque chose de négatif?
3: Personne n'a dit ça.
0: Il y en a quand même.
1: Quelques journalistes,
3: ouais,
1: non?
3: Ouais, c'est ça. Faut leur retirer leur carte de presse, faut tout leur retirer.
1: Mais Zidane, c'est au-dessus de tout. C'est les gens vivants, quoi.
3: Et on a la chance de, voilà, on a la chance de bien connaître Zinedine. Et en plus, vraiment, pour le coup, c'est vraiment un mec hyper sympa et humble par rapport à la star que c'est.
0: Ouais, c'est une folie.
3: Genre, quand je l'ai rencontré la première fois, j'étais vraiment pas bien. Et tellement simple et cool qu'au bout de, je sais pas, de 2 minutes, t'oublies que c'est Zidane.
1: Mais tu sais, c'est le genre de rare personne que tu croises et t'as tellement vu sa tête que ça fait vraiment bizarre de le voir en vrai, quoi. Il y a peu de gens qui ça nous fait ça. Pourtant, on en a vu beaucoup, des mecs connus. Mais lui, c'est une catégorie au-dessus, quoi. T'as l'impression de voir, je sais pas, une peinture ou un monument, quoi, tu vois.
0: Ouais, parce que vous êtes un peu fan, en vrai.
3: Ouais, bien sûr. Oui, on est toujours. J'ai eu la chance de jouer un match de foot avec Zizou.
1: Ouais.
3: Et j'ai marqué un but sur une passe de Zizou.
0: Pardon.
3: C'était un petit match dans un de ces five là. Et passe de Zidane et je mets un but. Voilà. Donc je fais niveau foot, je peux mourir tranquille.
0: Allez, qui peut dire ça? Qui peut dire qu'il a fait la même? Personne.
3: Beaucoup de gens, parce qu'il a fait beaucoup de matchs qualitatifs. Mais bon, disons peu quand même.
0: Exactement. Alors du coup d'ailleurs, dans le foot, quand c'est France-Argentine, vous faites comment?
3: Allez, nouvelle question.
1: Non mais c'est
0: Je dis ça parce que je suis franco-portugaise et je sais que c'est compliqué.
1: Non mais en vrai, on est pour la France en un, c'est ce qu'on dit à chaque fois. C'est notre pays, mais c'est vrai que c'est des moments inoubliables et un peu particuliers pour nous. On est argentin d'origine, c'est toujours assez dingue, surtout pour notre père. Il y a tous les potes qui nous chambrent, etc. Ouais.
3: Après l'Argentine, on a tellement pas été beau sur cette Coupe du Monde là que on a fait profil bas, parce que c'était pas Jojo ce qu'on faisait. Les tacles, les tirages de cheveux, de maillots, on se cachait un peu le visage pendant les matchs.
0: Je vois très bien.
3: Donc c'était plus facile de soutenir la France.
0: Bon, en tout cas ce soir, on est pour la France.
3: À fond.
0: En attendant, ça se passe ici sur Énergie. Ils prennent le contrôle et ils ont choisi Daniel pour le prochain hit.
3: Daniel qu'on connaît aussi depuis longtemps. On a la chance qu'il fasse plusieurs de nos premières parties sur la tournée.
1: Ouais, c'est un mec nouvelle génération qui est vraiment très très chaud. Il compose ses prods, il fait des lives toutes les semaines où il montre les coulisses des compos de ses prods. Il est très bon sur scène, il se donne vraiment.
3: Daniel tout de suite sur Énergie.

0: Big Flo et Oli font leur show. Nous sommes de retour.
1: Et c'est Marine toujours.
0: Tu me coupes la parole.
1: T'es un chien. Donc je disais, Big Flo et Oli font leur show et surtout Oli en direct. On est avec Marine.
0: Et surtout Big Flo fait son show avec Marine en direct. Vous nous connaissez.
1: Vous connaissez hein, tout le monde. On voit les messages. Oli, Oli, Oli, meilleur.
0: Big Flo, le meilleur. Big Flo, merci. Merci à tous pour vos messages. Big Flo au-dessus d'Oli. Ah non, il faut pas dire ça. Merci à tous.
1: Celui-là, il est un peu dur. Qu'est-ce que fout Big Flo avec Oli? C'est affligeant.
0: Oli, où sont tes cheveux crâne d'œuf? Oli, va te faire. Bon, là, voilà. Ça dépasse les bornes. Merci pour vos messages, en tout cas.
2: D'ailleurs, vous n'avez pas choisi Bad Bunny comme hit. Et pourtant, vous êtes allé à son concert.
1: On aurait pu, c'est vrai.
2: C'est parce que vous n'étiez pas dans la
1: ouais,
2: Casita.
1: Peut-être parce qu'on est des gros rageux. C'est vrai qu'on avait dit sur Énergie qu'on devait être sur la Casita.
0: Et franchement, on a tout fait pour y être, les amis. Vraiment, on a tiré toutes les ficelles qu'on avait en stock.
2: C'est mort.
1: Alors, anecdote, on était à deux doigts. Mais vraiment à deux doigts. Mais en fait, les jours de Paris, tu remarqueras qu'ils ont coupé aux guests français.
2: Oui.
1: Il n'y avait que des inter, DJ Snake, les acteurs de Minutes in Paris, c'est
2: oui,
1: tout.
2: Oui, de ouf.
1: Il n'y avait pas genre une Théodora, une Lena, Big Flo, Oli, des trucs comme ça. Donc on n'a pas eu de chance.
2: Ouais, et du coup, c'était mort de ouf, quoi.
0: Mort. On a tout essayé. On n'est pas
2: les seuls. On ne sait jamais.
1: Oui, on l'attend.
0: Elle bad.
2: En tout cas, vous partez tout à l'heure en tournée à Poitiers, complet. Je sais à quel point, Flo, tu aimes faire de la pub.
0: Oui, bien sûr.
2: Alors, pourquoi on devrait venir vous voir?
0: Alors, parce que c'est peut-être. Mets-moi une musique émotion, je te prie.
1: Vous êtes bien sur Énergie. Flo va faire un discours pour vous motiver à venir nous voir en tournée. On passe partout en France.
0: Messieurs, dames.
1: On démarre à Poitiers.
0: Combien de fois vous êtes allé en concert et vous êtes ressorti déçu? Mauvais son, playback, show de piètre qualité. Combien de fois vous avez repensé à ces 60 euros jetés dans le vent? Je suis Big Flo et je vous propose une expérience unique au monde. Un show de Big Flo et Oli avec des musiciens, un décor extraordinaire, 2 heures de pur bonheur et de pur show, les 40 euros les mieux dépensés de votre vie. Big Flo et Oli, le Karma Tour, ça démarre dès ce soir.
2: Ah, c'est super.
3: Oui,
0: merci pour la musique.
2: Bon, maintenant, il n'y a plus qu'à aller prendre ses places. Hein. Donc, la tournée qui commence ce soir à Poitiers, deux Accor Arena, le 19 et 20 octobre, est nommée dans deux catégories au Energy Music Awards, artiste francophone de l'année et concert de l'année.
0: Voilà.
2: J'ai dit très vite. Donc, energy.fr pour voter. Merci, Big Flo et Oli, d'être venu.
0: Merci à vous.
1: C'est fini déjà?
2: C'est totalement fini.
0: C'est très agréable d'avoir sa propre émission, un petit peu. On s'est un peu, tu vois, privilégié, quoi. J'avais l'impression d'être VIP sur Energy, tu vois. Ça, c'est agréable.
4: Ça n'a rien à voir.
1: Ouais, la technique est toujours aussi en forme.
0: Bon, je retire ce
1: non,
0: que
1: merci,
0: j'ai dit.
1: On s'est régalé, puis merci pour le soutien. On est hyper heureux de tout ce qui se passe autour de Karma depuis quelques mois là. Hyper heureux de repartir sur les routes. Et merci Marine pour l'accueil. T'as été notre marraine Radio Énergie et on s'en est plutôt bien sorti.
2: Bah, franchement, je vais vous faire un badge.
0: Hein. Merci à tous ceux qui ont appelé. Alors, on n'a pas pu parler beaucoup, mais voilà, ça nous fait toujours plaisir d'avoir des gens un peu au téléphone et d'avoir un contact direct. Merci pour vos messages aussi. C'était Big Flo et Oli qui ont fait leur show sur Énergie avec Marine.
1: Non, là, j'en peux plus. J'en peux plus de cette voix.
2: Merci les gars, on vous retrouve le 23 octobre sur la scène des Energy Music Awards, à suivre sur TF1 et sur Energy. Et puis nous, ça continue avec la hitlist jusqu'à 21h sur Energy. Hitlist Energy numéro 20.

0: première fois.
1: Énergie, c'est Marine avec vous. Eh bah ouais, je suis dans la voiture là, on rentre du taf ensemble, on part en week-end avec le classement des 40 hits à absolument avoir dans sa playlist. Avec à la 15e place Mauvais Joe et 16e Remauvais Joe avec Gims. Ça bouge pas comme hier avec Vive la Monnaie qui vient d'être single d'or. En gros, on est sur 15 millions de streams. Oui, c'est un truc de fou et ça se passe ici sur Energy.
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0: partir de 21h, c'est le super show. Mais avant, eh ben, on a un classement à terminer, Pardy. Le classement des 40 hits à absolument avoir dans sa playlist, avec à la 11e place Offenbach. Et ça y est, le top 10. 10e, c'est Estelle, qui va faire un concert à l'Alhambra à Paris le 27 avril. Et les billets sont déjà disponibles. Donc on y va. On va choper ses petits billets. En attendant, elle sera là ici sur Energy.
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Énergie, ça y est, petit à petit, on se rapproche du numéro 1 de la Hit List Énergie, le classement des 40 hits à absolument avoir dans sa playlist avec, à la 5e place, c'est une remontada. Il en gagne 6, c'est Farouko. Manon Lisa, comme hier, ça bouge pas, 6e. Et Eva, elle est 7e sur Énergie. C'est trop

0: Une fois oui numéro 1 de la Hitlist Énergie ce soir. Bisous Marine, bon week-end.
1: Bisous Marine.
0: Et nous, ben, ça y est, c'est parti ce soir, 21h minuit. Bienvenue dans le Super Show Énergie, les amis. Vous êtes au bon endroit. Si jamais vous êtes au boulot ce soir, si vous faites partie de ceux qui sont pas encore en week-end, vous inquiétez pas, on est là en live jusqu'à minuit avec Jordi, Thibaut. Moi, c'est Charlie. On est parti pour 3 heures à se marrer en direct et en live sur Twitch, YouTube et TikTok. On est là.

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2: Bien sûr, on est là tous les soirs pour vous accompagner sur Énergie. On est bien, bon courage, je vous l'ai dit, tous ceux qui bossent, tous ceux qui rentrent tranquilles à la maison, ceux qui vont retrouver leurs potes. Bienvenue sur Énergie, les amis, ça fait plaisir de passer la soirée avec vous, surtout que j'ai une très bonne nouvelle. Il y a des sondages qui sont sortis aujourd'hui, des études. Apparemment, la musique est très bonne pour la santé, les amis.
3: Ah, c'est vrai?
2: On va vivre longtemps. On va vivre longtemps.
3: Ça, c'est une bonne nouvelle, ça.
2: Alors, attention, pas toutes les musiques.
4: Ah oui.
2: Mais il y a certaines musiques qui sont très bonnes à écouter pour la santé, et notamment si vous avez plus de 60 ans, si vous nous écoutez, peut-être que vos parents, vous allez pouvoir leur filer des bons plans pour qu'ils fassent de beaux vieux, quoi. On en parlera dans l'info avant le dodo. C'est l'info qu'il faut absolument connaître avant de se coucher. 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
4: Pour écouter de la musique.
2: 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Et puis surtout, on va se marrer.
3: Ah, ça voilà, j'attendais ça. Voilà.
2: Et on va terminer la semaine vraiment tout en détente avec un mix du champion ce soir avant minuit. On a tous les vendredis, il y a quelqu'un de l'équipe. Oui. Alors, faut préciser que personne ne s'est mixé dans l'équipe. On a quand même installé des platines qui valent environ 15 000 euros. Hein, c'est du vrai matos de professionnel. Et on prend quelqu'un de l'équipe du Super Show Energy qui n'a jamais mixé de sa life et qui va mixer pour la première fois de sa vie. Ça sera le mix du champion.
3: Tu m'imagines, hier c'était Eric Prydz qui mixait de Super Purple Disco Machine. Et là, c'est le champion ce soir.
2: Ouais, ça risque de se sentir un peu.

0: Et puis coupe quoi, un coiffeur quoi.
1: Il fait pas avec une règle, il pourrait poser en dessous une petite règle.
0: Non, il a pas que ça à faire.
1: Ah, c'est pas mal. Et t'as payé combien le coiffeur?
0: 50 euros.
1: Oh, ça, c'est quand même pour une fille, je trouve que ça va, généralement c'est plus cher.
0: Ouais, je trouve que ça va aussi.
1: Ah, toi Thibaut, c'est quand la dernière fois que t'es allé chez le coiffeur?
2: Eh ben je peux te dire, c'était le 26 mai dernier, il aurait fallu que j'y retourne le 26 septembre, il fallait que j'attende 4 mois pour me faire couper les cheveux. Et j'ai pas pris mon rendez-vous parce que je trouve que c'est pas mal là, j'aime bien.
1: Ils sont très longs ces cheveux.
2: Ils sont très longs, ils m'arrivent presque aux épaules maintenant.
1: C'est beau, ouais, t'as une belle crinière.
2: Et vous savez que des fois quand je parle aux gens, je me triture les cheveux, je mets mes doigts dans mes cheveux comme ça, je fais des petites boucles.
0: Oh, comme une fille.
2: Exactement. Je suis une petite fifi, je suis une petite princesse.
1: T'es mignonne, il y a Cassandre qui nous a appelé, c'est la première auditrice ce soir dans le Super Show Énergie. Ça va Cassandre?
3: Salut, c'est moi. Ouais, très bien, et vous?
0: Salut Cassandre.
1: Toi capillairement en ce moment, ça va, c'est la joie ou c'est compliqué?
3: En ce moment, je me régale. J'ai jamais assumé mes boucles et là c'est l'hécatombe, je me lisse plus les cheveux, je suis en folie pleine de boucles.
2: Jolie les boucles.
1: Ah, t'es un peu la folle du quartier quoi, avec les cheveux en bataille.
3: Non, pas folle, ça c'est pas cool. J'essaie d'apprendre à les travailler.
0: Ah, c'est bien, t'as raison. Hein, c'est la mode en plus, les cheveux bouclés maintenant. Il y a plein de produits pour le shampoing exprès.
1: Ah, d'accord, ah non, mais j'ai cru Cassandre que justement les cheveux, tu laissais tout partir dans tous les sens.
3: Non, toute ma vie, je les ai lissés en fait à fond, j'ai fait des lissages et tout, et ça y est, j'assume enfin mes boucles, et elle me dit de merci.
2: Ah, ouais, mais c'est pareil, j'ai fait un petit lissage brésilien là, ça me va super bien.
3: Mais c'est stylé. Ouais.
1: Ça va, Cassandre, la journée était bonne?
3: Ouais, très bien, et vous?
1: Ben ouais, écoute, très bien, on va terminer la semaine ensemble en direct ce soir jusqu'à minuit dans le Super Show Énergie. Est-ce que tu voulais nous parler d'un truc en particulier ou tu voulais juste passer à la radio?
3: Ouais, moi je voulais vous parler d'une petite anecdote d'un truc qui m'est arrivé cette semaine, c'était mardi. J'habite près de Genève, j'habite en Haute-Savoie dans le 74, donc ouais. je me trimballe dans Genève, et là il y a un mec de 60 ans, c'est à l'âge de mon père, qui me lâche son numéro, qui me dit ouais, n'hésite pas à m'appeler et tout, j'essaie de me regarder.
1: Et t'as quel âge toi?
3: Moi j'ai 28 ans.
1: Ah oui, d'accord, oui, 60 ans, il y a un petit écart.
3: Ouais, l'âge de mon père, vraiment. Du coup, un peu gênant et tout, mais bon, vas-y, je laisse passer, et puis après je me dis, je commence à penser un petit peu à mon week-end, et je me dis, je vais vous parler de mon week-end, ça tombe bien parce qu'en vrai... Je vais certainement pas réserver de séjour à Ibiza.
1: Ouais.
3: Je recherche un homme à grosse quicheta qui voudrait bien financer ça. Physiquement, je suis pas plus sexy que ça. Mais au pire, ralasse-moi une paire de soins et tu verras.
1: Mais attends, Cassandre, t'es en train de me dire que tu nous as appelé ce soir pour trouver un sugar daddy,
0: ouais,
1: en fait.
0: Ouais, c'est ça.
3: Non, je vous ai juste appelé pour vous faire un poème.
1: Oh, c'est mignon.
2: Ça part dans tous les sens.
1: T'écris des poèmes, Cassandre.
3: Ouais, mais des poèmes, enfin j'aime bien faire des rimes.
1: Mais bon,
3: il y a une petite suite si vous êtes chaud ou pas plus que ça.
1: Mais oui, mais carrément Cassandre, oui. Déjà ça nous fait très plaisir de te parler. Et en plus, si tu nous as écrit
3: mais
1: un poème. Mais pourquoi Cassandre t'écris pas un poème à un gars qui a du pognon pour qu'il puisse t'acheter les chaussures comme tu veux?
3: Bah déjà vous me donnez de la visibilité, c'est un truc de fou. J'ai une audience ce soir, moi j'adore faire des poèmes pour moi-même.
1: Ah mais c'est trop mignon, et c'est rare les gens qui écrivent des poèmes. Ouais, Jordi, t'écris des poèmes toi?
0: Ouais non, pas vraiment non.
1: Non. Des clashs, toi, t'écris des clashs.
0: Exactement. Ouais, des
1: rap contenders, c'est l'écriture.
0: Non, on sait que ça se fait moins. Mais il y avait des artistes comme ça, Grand Corps Malade, etc., qui slam et tout, ça, c'est stylé.
1: Ah, du slam, bien sûr.
0: Ouais, du slam.
1: Midi et quart autour de la gare.
0: Ouais, c'était un peu non, comme voilà, ça.
1: C'est un peu la vibe. Hein.
2: C'est vrai.
1: Ah, mais attends, mais Cassandre, tu vois, on écoute Naïka, comme ça, t'as le temps de répéter tranquille, après, tu nous fais ton poème,
3: avec
1: ça marche?
3: Avec plaisir, je vous filme ça tout à l'heure.
1: Oh, mais attends, mais on a de la chance, on a des auditeurs qui nous écrivent des poèmes.
2: Stylé.
1: Il n'y a que sur Énergie qu'il y a ça. Les autres émissions, je les adore, mais il n'y a personne qui leur écrit des poèmes. Ah, les amis, ça fait plaisir. Elle me tue de rire, Gauthier qui dit sur Twitch. Bah, mettez des messages si vous voulez écouter le poème de Cassandre ce soir. Et vous êtes tous et toutes les bienvenus ce soir dans le Super Show Énergie. 21h minuit, on est là pour terminer la semaine. Pour vous donner de la force, si vous êtes encore au boulot, pour vous, le week-end n'est pas encore démarré. Eh ben, on est là pour se marrer jusqu'à minuit, on se lâche pas. 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

0: Bienvenue sur Énergie les amis, les 21h09, vous savez ce qui arrive, Glass Animals. Et ça...
1: Oh là là, j'adore.
0: Ça, ça sent le week-end ça. Ça c'est une vibe de vendredi soir et c'est parfait, on va retrouver Ugel qui était lancé 19 aussi. Bon écoutez, Moziman sur Énergie dans le Super Show. Ça arrive avant 22h, bienvenue les amis, bon courage à ceux qui sont encore au boulot, de ceux qui rentrent à la maison. Merci de nous choisir 5 minutes, 10 minutes, 15 minutes, le temps de rentrer chez vous ou même toute la nuit, tous ceux qui nous suivent jusqu'à minuit, merci d'être là les copains, on est en live sur Twitch, sur YouTube et sur TikTok. On voit tous vos messages qui arrivent à l'antenne, venez nous voir, vous tapez Énergie sur tous les réseaux.
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0: Je vous ai trouvé des études qui montrent que la musique est bonne pour la santé, mais alors quoi écouter ? Du Johnny. Pour être en bonne santé, il y a peut-être du Johnny.
4: Ouais, il faut écouter du Johnny, moi.
0: Johnny.
4: Du vrai Johnny.
5: Du Bad Bunny.
0: Du Bad Bunny, peut-être.
5: Du Céline, j'espère.
0: Je vais vous dire, il y a surtout un style musical en particulier qu'il faut écouter si vous voulez être en bonne santé. Je vais tout vous dire dans l'info avant le dodo, dans moins de 5 minutes, dans le Super Show Énergie. En attendant, c'est Cassandre qu'on va écouter. Puisque Cassandre, elle nous a appelé pour nous réciter un poème qu'elle a écrit sur l'équipe du Super Show. Alors, Cassandre, c'est pas un truc où tu nous tacles, hein.
6: Ah non, pas du tout. Moi, je lâche mon opinion comme ça et puis chacun prend comme il veut, mais c'est très gentil.
0: C'est un truc sympa ?
6: Bah, bien sûr, moi je parle de mon week-end. Mon week-end rêvé.
0: Ah ok, je croyais que c'était un poème sur l'équipe, sur nous, sur l'équipe.
6: Non, en fait je parle de mon week-end rêvé et j'explique pourquoi ou comment est-ce qu'il pourrait se réaliser, voilà.
0: Ah, ok. Alors Cassandre, et même si tu veux, on va faire un truc Cassandre.
6: Ouais.
0: Thibaut, il va t'accompagner sur le poème, il va prendre la guitare, il va jouer un peu.
1: Ah ouais, okay. Allez. C'est un duo, attends, je prends la garde.
0: Toi, ne t'occupe pas de la musique, concentre-toi que sur le texte. Il y a toute la France qui t'écoute. Et Thibaut a pris la guitare, vas-y, petit accord Thibaut.
6: Musiquement, je suis pas plus sexy que ça, mais au pire, ralasse-moi une sphère de sein et tu verras. Alors, si t'as de quoi me payer un voyage, n'hésite pas à m'envoyer ton âge. Allez, donne-moi ma part du gâteau. Cassandre Tab sur les réseaux. CASSANDRETAB. Second degré, oh pas. En vrai, je veux des week-ends comme ça. Comme Aznavour, emmenez-moi. L'amour à la plage, devrait-il avoir un âge? En vrai, je vais pas te mentir. J'ai réfléchi, j'ai son numéro, tout, je pense que je vais l'appeler.
0: Ouais, bien, bravo Cassandre. C'est quoi ton Insta, t'as dit Cassandre?
6: Cassandre Tab, CASSANDRETAB. Et voilà, donnez-moi la force, hein, et peut-être qu'un jour on va monter.
0: Et bah,
6: est-ce que je peux faire une dédicace, s'il vous plaît?
0: Bien sûr, mais surtout, allez checker si vous écoutez Énergie ce soir, n'hésitez pas à aller voir l'Insta de Cassandre. Hé, hey, t'as du flow, Cassandre!
6: Merci, c'est gentil.
0: C'est bien.
6: Je chante un peu aussi. Bah, il n'y a pas sur les réseaux, mais je suis chaud si quelqu'un veut me produire.
0: S'il y a des producteurs qui nous écoutent. Alors, nous, je te rassure, on n'est pas producteurs.
5: Ah non.
6: Non, mais t'as vu, je tente.
0: Ouais,
6: et donc, je peux faire une petite dédicace. Je voudrais remercier mon père et ma mère d'exister, ma sœur Nina, mon frère Jules, je vous aime. Léa, ma meilleure amie, je t'aime. Alicia, depuis toujours. Et Mathéo, un max de bruit pour lui.
0: Boula,
6: je voudrais féliciter Kyrian, mon meilleur ami, qui est pris au Georges V, donc dans un très bon palace parisien. Il est en cuisine et c'est un monstre et j'encourage.
0: Jordi me demande s'il peut ralasser son brunch.
6: Il faut commencer par une paire de seins, mais après on peut voir.
0: Moi, c'est le seul truc que j'ai retenu, parce que, pardon, j'étais concentré sur la musique, sur ton flow.
6: Ah,
0: mais
6: ça m'étonne pas.
0: J'ai pas tout retenu, j'ai retenu juste la première phrase, ralasse une paire de seins.
6: Non, alors en fait, je parlais en fait qu'il y a un homme qui m'a laissé son numéro, de la soixantaine, de l'âge de mon père, donc c'était un peu choquant. Et puis en fait, je me suis imaginé que, en fait, partir en vacances, vu les moyens que j'ai, ce serait peut-être pas plus mal. Donc finalement, pour peut-être partir à Ibiza et...
0: Ne change jamais, Cassandre, écoute-moi bien. Ne change jamais, reste comme tu es, t'es une femme parfaite. Moi, si j'étais célibataire, je peux te dire.
6: Merci, je vous aime, putain, ça c'est gentil.
0: Je foncerais dans le 74 et je peux te dire que toi et moi, on ferait un bout de chemin ensemble.
6: Moi, je suis une fille du soleil, mais à la montagne.
0: Ah oui, mais c'est bien,
4: j'adore.
0: Ah, t'as un nom,
6: et
0: t'as raison.
6: Sur l'énergie.
0: Cassandre, et en plus t'es super courageuse parce que le faire en direct, ouais, pour bravo. Le coup là il faut une sacrée paire si je peux me permettre, Cassandre.
6: J'ai toujours bien aimé me donner un spectacle.
0: Non mais franchement t'es trop forte, n'hésitez pas à les suivre sur Insta Cassandre Table. Du coup je te fais de gros bisous, passe un bon week-end.
6: Et tu nous dis si
0: tu vois le mec de 60 ans, tu nous le dis. Hein.
6: Ouais, et gros bisous à ma mère Christelle, la meilleure pole danseuse de tout le moment, qui je l'aime.
0: Voilà. C'est lunaire.
5: C'est lunaire.
0: Cette folie.
6: Allez, bisous, merci.
0: Bisous, ma Cassandre, merci d'être passé ce soir dans le Super Jeu Énergie. Merci d'être là, les amis. Twitch, YouTube et TikTok, on est là en direct. On est là pour se marrer jusqu'à minuit. Et si, comme Cassandre, voulait passer à l'antenne, vous nous appelez, y a pas de souci, le standard est ouvert.
5: Vous êtes les bienvenus.
0: Alors, et là, vous voyez, tout le monde peut passer à l'antenne.
5: Oui.
0: Si vous voulez faire un freestyle, y a pas de souci, vous êtes les bienvenus. Vous faites une dédicace à qui vous voulez. Vous nous appelez 0 800 70 42 48.

0: On est là les amis, tous les soirs en direct, 21h minuit, bienvenue dans le Super Show Énergie. Vous voulez savoir ce qu'on va écouter dans 2 minutes?
1: Oui, s'il te plaît.
0: Du bon vieux UGL.
1: UGL, bah oui, tu l'as déjà dit.
0: Et ça, c'est le week-end qui démarre. Ça, c'est un vendredi soir comme j'aime.
1: Ah, c'est très week-end, ça.
0: Ça, c'est très bien. Jordi, tu sors ce week-end, toi?
1: Ouais, petite soirée, demain soir entre gonzesses, quoi.
0: Entre nénettes.
1: Célibateuf, comme on appelle.
0: Oh, j'adore ça. Ouais. Soirée célibataire, demain.
1: Soirée célibateuf.
0: Très bien. Bah, Thibaut, pas invité parce que t'es en couple, toi.
2: Ah, bah alors, ça vient de se terminer à l'instant. Moi, je veux être à la célibataire aussi. Ah, moi, j'ai plus de tout.
0: Qui veut venir à la célibataire de Jordi?
1: Ah, moi, il faut juste être célibataire et aimer la teuf.
2: Ah, bah, moi, j'arrive tout de suite mon couple.
0: Mais que pour les filles?
1: Bah non, c'est bonne question. Oui, bah oui, que pour les filles. Oui, oui.
0: Ok, très bien. En tout cas, on va savoir quoi écouter à ta fête aujourd'hui, puisque la musique est bonne pour la santé. Mais quel style de musique écouter? Je vous le dis dans le Super Show Énergie juste après, UGL.
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1: 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J'entends mauvais gens par-ci, mauvais gens par-là. En vrai, tout ce que tu dois retenir, c'est que l'Undertaker 2, ça sera la plus belle chose que tu vas écouter cette année, papé. En attendant.

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1: Thibault, tu es une petite catin.
2: J'étais parti dans un restaurant et j'ai mangé des crevettes qui étaient moisies.
3: Oh, mais t'as dû être malade comme un chien.
2: J'étais malade pendant deux jours.
4: Faut se méfier, là.
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5: Deux jours.
4: Ah ouais. 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
3: 22 ans. Ouais. 22 ans à dégueuler.
4: Ouais. Ah, Alexis, tu racontais, là, ça fait 70 ans que t'es malade, c'est ça? Ouais, j'ai mangé de la beuteux de bœuf.
3: Et du paf de bœuf.
4: Paf de bœuf.
3: Et ça te fait un beau steak, quand même.
4: Ah oui, mais en plus, ça m'a fait grandir la mienne par inadvertance.
3: Oh, bah alors. Ah ouais, mais...
6: Nasrine, qui a la maladie de Pika, qui mange n'importe quoi.
4: Elle mangeait du sable.
6: Elle mangeait du sable. Elle allait dans les parcs de chiens et tout, et elle se récupérait du sable.
7: Elle chiait des châteaux.
6: Elle le bouffait.
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0: plus en plus nombreux à nous suivre le soir, tous ceux qui mais d'habitude peut-être écoutaient la musique et se mettaient des petites playlists dans la voiture avant de démarrer le week-end. Là vous êtes dit bah, allez, je vais écouter les autres cons
1: c'est pas un bon, les troubadours
0: vous me faire rire là, c'est bon, ça va passer vite, c'est cool. Bienvenue dans le Super Show Énergie les amis. Oui Thibaut,
2: c'est peut-être juste par hasard hein. C'est tout, il y a juste des gens sans faire exprès, ils ont récupéré la bagnole d'un pote où c'était calé sur Énergie.
0: Bien sûr.
2: Et ils savent pas comment changer la radio, ils sont bloqués avec nous jusqu'à minuit.
0: Une voiture de loc bloquée sur Énergie, ça peut arriver aussi. Mais en tout cas, vous êtes toutes les bienvenues sur Énergie ce soir dans le Super Show 21h minuit. On est là avec Jordi, Thibaut. Moi c'est Charlie, vous pouvez venir nous voir en live aussi, vous êtes les bienvenus hein, sur Twitch, sur YouTube et sur TikTok. On a une barre de son à vous offrir avant 22h si vous la voulez, vous voulez la mettre à la maison, avoir un bon son quand on va regarder des séries, des films. Vous envoyez maintenant Super Show par SMS au 7-10-12 et on débriefe la plus grosse actu de la journée.
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0: Tous les soirs, l'info avant le dodo, l'info qu'il faut absolument connaître avant de se coucher, je vous l'ai dit. La musique est officiellement, scientifiquement, bonne pour la santé.
5: La musique.

0: Des études sont sorties aujourd'hui, des études de professionnels de la science, attention.
1: Oui, des vrais.
0: Des scientifiques avec des blouses et des boutons sur le front,
2: des vrais.
0: Des lunettes, hein, avec une grosse correction. Hein. Ah oui, c'est des vrais scientifiques qui ont fait les études. La musique est bonne pour la santé. Alors, est-ce que vous voulez savoir quelle musique écouter pour être en bonne santé?
2: Charlie, dis-nous, je t'en supplie.
0: Alors déjà, si vous voulez vous sentir bien, vous voulez vous sentir détendu et surtout de bonne humeur.
2: Ok. Ouais, j'en ai besoin.
0: Il y a Patoche.

0: Ça déjà c'est la classique. Et plus sérieusement, en vrai la musique est vraiment bonne pour la santé, c'est prouvé. Déjà si vous avez plus de 60 ans, il faut écouter de la musique tous les jours. Les chercheurs, les fameux avec la blouse et les lunettes, ils considèrent la musique comme un véritable neuroprotecteur naturel. Elle offre une alternative douce aux anxiolytiques sans aucun effet secondaire. Donc si vous avez plus de 60 ans, il faut écouter de la musique tous les jours. Alors vous écoutez des trucs de plus de 60 ans, les classiques quoi, tu vois. Un petit Aznavour, ça fait toujours du bien.
1: Ah, ils ont pas hâte d'écouter genre Booba ou la Crime.
0: Ils peuvent écouter ce qu'ils veulent. En général, les gens qui ont plus de 60 ans auront plus tendance à se tourner vers Aznavour.
1: Ça va les booster, je pense.
0: Ou alors, et un petit truc pour danser le rock en soirée, par exemple, un petit Grease.
1: Ah oui.
0: Avec ça, t'es en bonne santé, je peux te dire. Hein. Et si vous êtes un ado ou un adulte, si vous êtes à votre prime en ce moment, comme Jordi, il y a un style de musique qui est très bon pour la santé. Déjà, tous les titres qu'on passe sur Énergie.
2: Ah bah,
0: oui. Ça, déjà, très bon pour la santé. Vous savez que moi, à la base, j'avais les pieds plats.
1: Mais t'as rajeuni, toi, d'ailleurs,
0: ouais,
1: non?
0: J'ai écouté Mauvais Joe matin, midi, soir, et depuis, mes pieds ne sont plus plats. Ils sont naturellement courbés maintenant.
2: Il t'a guéri.
0: Donc, ça, déjà, ça fait du bien. Et à part les hits Énergie, il y a un style de musique qui fait baisser la tension artérielle, qui réduit le stress, qui réduit le rythme cardiaque. Et qui agit comme un accélérateur d'apaisement. Et vous savez ce que c'est ce style de musique ?
1: Le rap !
0: Patrick Sébastien.

0: Il y a vraiment un style de musique qui agit comme un accélérateur d'apaisement. Si vous êtes stressé, c'est ça qu'il faut écouter. Et évidemment, vous savez de quoi je parle?
1: C'est la musique classique.
0: Mais bien sûr, Jordi.
2: Ah, j'adore.
0: Vous mettez un bon gros hit de Chopin.
1: Banger, hein.
0: Ça, c'est bien. Vous mettez un banger d'Offenbach. Et attention, pas les DJ Offenbach. Jacques.
1: Jacques.
0: Jacques Offenbach. Ça, voilà.
2: Oh là là.
0: Et là, t'es détente. Tu sais, je l'aime bien. Je l'avais vu en live. C'était fort, il avait fait au Stade de France.
1: Ouais, il a fait en session Colors.
2: Et puis, quelle voix, hein.
0: Ah ouais. Allez voir le clip, hein. Ah non, il est très chaud. Et la musique qui rend le plus heureux, ça c'est la musique classique qui détend. Et la musique qui rend le plus heureux, ça y est, c'est officiel, ça a été prouvé par les mêmes scientifiques. C'est le canon de Pachelbel.
2: Oh, j'adore.
1: Ah oui.
0: Si vous êtes triste, que vous écoutez cette musique, automatiquement votre cerveau il va sécréter des petites substances, des petits trucs qui vont faire vous sentir bien si vous écoutez le canon de Pachelbel. Si jamais vous êtes fait larguer il n'y a pas longtemps, si jamais vous sentez un petit peu triste parce que ben, les cours c'est difficile, parce qu'il y a des blocus, parce que tout est un petit peu anxieux, le canon de Pachelbel.
1: J'adore.
2: Tu sais que moi c'est sur cette musique que si un jour je me marie, je veux rentrer, mais écoute le début. C'est sur cette musique que je veux rentrer, si je me marie par exemple à l'église, bah, j'aimerais rentrer avec ma femme sur cette musique.
0: C'est vrai Thibaut?
1: Tu vas tellement regarde. Chialer toi Thibaut.
2: Ah mais regardez, là vous me voyez pas en costume, regardez j'ai mon trois pièces.
0: Ah je te verrais bien avec ta robe là, ouais. Ah ouais, une robe bien longue.
2: Avec mes petits talons regarde, et là on arrive comme ça, j'ai ma traîne derrière moi comme ça, regarde, attends je vous fais l'arrivée.
1: Vas-y. Oui. Non mais là le problème c'est qu'on est en train de lui briser le cœur, parce que ça va pas arriver maintenant.
0: Le marié.
2: Bonjour tout le monde.
1: Mais tu fais pas ça au mariage.
2: Ah bon?
1: Et pas quand t'arrives dans l'église, tu fais pas bonjour,
0: c'est
1: bonjour.
0: C'est pas Miss France.
2: Si j'ai envie d'être Miss France avec mon mariage.
1: Mais non, tu t'es en silence, t'es comme ça, t'as ton voile et t'avances.
2: Oh bah
1: avec,
2: alors je recommence.
0: Si tu peux,
1: commences pas à dire bonjour.
0: Tu peux serrer des paluches, toi, mais.
2: Bonjour. Bonjour. C'est le lit, celle-ci, elle est venue.
0: Eh, tu le curé.
2: Hop là.
0: Ah, j'adore, tu te marierais sur le canon de Pachelbel.
2: C'est mon rêve. Ma copine, elle est pas du tout d'accord avec ce choix, mais moi, j'avoue que je fonds pour cette musique.
0: Alors, écoute-moi bien. Connaissant ta copine. Ah bah, voilà. Il y a plus de chances qu'elle veuille se marier sur du boulot.
2: Elle m'a dit, mon rêve, c'est de me marier sur Chiquita.
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2: Et elle arrive en twerkant, comme ça. Chiquita.
1: Non, mais ça, il faut pour la musique de bal. Tu sais, quand vous dansez au début en slow et après, ça part en rap.
2: Ouais, ça peut être pas mal.
0: La musique est bon pour la santé, les amis. Déjà, vous faites très bien d'écouter Énergie ce soir. C'est bon pour votre santé. Et du coup, on est là jusqu'à minuit. Je vais vous poser une question. C'est quoi votre conseil ou la chose que vous faites pour vous sentir bien? Est-ce que vous avez un conseil à nous partager ce soir dans le Super Show Énergie? Vous êtes tous les bienvenus. Vous nous appelez au standard 0800 70 42 48. L'appel, il est gratuit. Vous êtes tous les bienvenus. On se partage nos conseils. C'est quoi votre conseil, votre bonne habitude pour vous sentir bien, pour vous sentir en bonne santé? Moi, j'ai un très bon truc. Moi, je vais à la médiathèque.
1: Mais arrête, je te
0: jure. Mais je te jure, c'est vrai. C'est pas pour lire, c'est pour aller sentir les livres.
1: Et
0: ça
1: me
0: fait. Et ça me fait pour sentir bien. Ouais, je me sens bien. Comme ça, les livres, si quelqu'un me dit, t'as déjà lu ce livre? Je fais non. Mais je les sens.
1: Mais j'ai senti. Tu connais les livres en les sentant.
0: Et ils sont très bons. Si vous avez des conseils pour vous sentir bien, on les partage ce soir juste avant le week-end dans le Super Show Énergie. C'est vendredi soir. Vous êtes les bienvenus au standard 0800 70 42 48.

0: Bon vendredi soir, bon courage tous ceux qui sont encore au boulot, on pense fort à vous. Bienvenue dans le Super Show Énergie, c'est Charlie, c'est Jordi, ouais. C'est Thibaut, il y a toute la team qui est là. Venez nous voir en live, on est en direct sur Twitch, sur YouTube et sur TikTok en images. Et je vous ai posé une question ce soir pour bien démarrer le week-end, de bonne humeur. C'est quoi votre conseil ou votre petit truc à vous pour vous sentir bien? Quand vous allez pas bien, vous faites un truc et ça va mieux. Moi je l'ai dit, je vais à la bibliothèque.
1: Ouais.
0: Pas pour lire, parce que déjà c'est très calme. Parce que les libraires, les bibliothécaires, ils sont trop gentils.
1: C'est vrai.
0: Ah, vraiment, c'est des amours. Et puis c'est calme et tu sens les livres et les livres, ça sent bon. Tarpembo. Ça sent bon, les livres, ça fait du bien. Moi, pour aller bien, je vais à la pêche. Il y a Mathéo qui nous dit sur TikTok.
1: Ah ouais, carrément.
0: Allez, à la pêche, ça détend.
2: Ah, t'es fier quand tu étais là, t'as pêché ton petit gardon, tu le ramènes chez toi.
0: Alors, c'est moins relaxant pour les poissons.
2: Oui, un peu moins.
0: Qui eux pensent juste se faire un bon petit repas et en vrai,
1: oh non,
0: les
1: pauvres.
0: Ah putain, j'allais bien. Laisse-moi tranquille.
1: Je fais bien le poisson.
0: Très bien. M'a toujours dit que je ferais une super carpe. Vous nous dites, les amis, on vous attend au standard. Il y a beaucoup de monde qui appelle ce soir. Ça fait trop plaisir, les amis. Merci d'être là dans le Super Show Énergie. L'appel, il est gratuit. 0 870 42 48. Je vais vous demander, Jordi, Thibault, qu'est-ce que vous faites pour vous sentir bien? Il y a Johanna qui nous a passé un coup de fil à Marseille. C'est ça, Johanna?
3: Yes, hello.
0: Ça va,
1: Johanna?
0: T'as passé une bonne semaine, Jojo?
3: Très bien, et vous?
0: Mais ouais, magnifique. Oui. On est bien. Alors, le climat en ce moment est un petit peu anxiogène, mais ça va. Nous, on est bien. Avec les lycées et tout, t'as vu, ouais, c'est un peu le bordel.
3: Ouais, il y a eu pas mal de vidéos qui ont tourné.
0: Ouais, c'est un peu le bordel. Et toi, Johanna, justement, quand c'est un peu le bordel comme ça, quand dans ta vie ça va pas trop, c'est quoi ton petit truc à toi pour aller bien?
3: Alors, moi, je fais quelque chose, et c'est prouvé scientifiquement aussi. Je vais dans des fermes, et dans des fermes pédagogiques, pour aller nourrir des chèvres. Et c'est merveilleux.
0: Nourrir des chèvres?
3: Des bébés chèvres et des chèvres.
0: Ah, c'est mignon.
1: Oh, c'est génial.
0: Ah, c'est mignon, les chevreaux, c'est très mignon.
3: Ah, c'est adorable.
0: Et
3: on leur donne. Alors, petite anecdote. En fait, des fois, il y a des petits distributeurs où il y a la ferme en question qui vous donne un petit seau. Ouais. En fait, moi, j'ai tellement l'habitude d'y aller, histoire d'éviter d'être en burn-out avec le travail,
0: ouais,
3: que je prépare mon propre enrichissement avec l'avoine, un peu de pomme, un peu de fruits.
0: Ah, tu ramènes ta propre bouffe, quoi.
3: Comme ça.
0: Ah, c'est bien, tu leur fais un petit tube, quoi, finalement.
3: Exactement.
0: Mmh, c'est très bien, Johanna. Ouais. Tu vas où? Tu vas à quelle ferme, toi, à côté de Marseille?
3: Alors, en ce moment, je vais plutôt dans le nord parce que je suis en déplacement.
0: Ok.
3: J'ai pas trop des noms, hein, je vous avoue, dans le sud. J'ai plutôt des noms autour de là où je suis en déplacement pour le travail, justement. Mais sinon, il y a un parc animalier qui s'appelle Parrot World. J'ai un abonnement là-bas annuel pour aller justement profiter de la ferme. Sinon, il y a plein de petites fermes. Il suffit de regarder sur internet. Hein.
0: Ouais, bah ok, ouais, c'est très bien.
1: Il y en a proche de Paris, tu sais.
0: C'est un très bon plan.
3: Oui, il y en a proche de Paris, il y a Parrot World déjà, où il y a plein d'autres animaux, il y a même des manchots qu'on peut nourrir, donc c'est incroyable.
1: Waouh, attends, c'était quoi le nom, t'as dit?
3: Parrot World. Parrot, P-A-2-R-O-T. World, ouais.
1: Ok, j'ai pris rendez-vous pour demain.
0: Ah, c'est bien, ouais.
3: Il y a la ferme de Saint-Hilier, il y a des petits poussins, c'est incroyable.
0: Ah, Jordi, tu aimes bien aller nourrir les animaux?
1: Ah oui, clairement. Ah, les animaux, je pense que vraiment ça rend heureux.
0: J'imagine bien. Toi, t'as du mal avec tout ce qui est humain, toi.
1: Exactement. Alors, les animaux, ils nous font moins de mal, ils nous brisent pas le cœur, en fait.
0: Eh, c'est un très bon plan, ça, Johanna. Merci beaucoup de nous avoir appelé ce soir.
3: Avec plaisir.
0: Passe un bon week-end, je te fais un gros bisou,
3: également,
0: Johanna.
3: Également, merci beaucoup.
0: Enzo nous a passé un coup de fil. C'est quoi votre secret, vous, pour vous sentir bien dans la vie quand ça va pas très fort? Comment est-ce que vous faites pour vous remonter le moral? Vous nous appelez 0870 42 48. Il y a Enzo du côté de Strasbourg. Ça va, Enzo?
4: Ça va et toi?
0: Ben ouais, ça va très bien. On écoute juste le petit tips de Jordi. Qu'est-ce que tu fais, Jordi, toi, pour te sentir bien?
1: Alors moi, je sors acheter un truc dont j'ai pas besoin, mais qui me fait hyper plaisir.
0: Ah bien sûr.
1: Voilà, exemple là.
0: Le fameux shopping compulsif.
1: Exactement. Là, je voudrais aller acheter un vernis Bordeaux parce que j'ai vernis rouge vermillon, mais j'ai pas vernis Bordeaux.
0: Ah, il te faut tout.
1: Okay. Donc tu vois, si je vais l'acheter demain, ça va me rendre très heureuse.
0: Et prépare pour les Energy Music Awards. Hein.
1: Bah c'est pour ça.
0: Le vernis des NMA, il sera Bordeaux alors?
1: Bah il va y avoir un nail art particulier pour les NMA avec NMA sur chaque ongle.
0: Arrête.
1: Bah, je vais essayer, vous allez voir.
0: Ah, alors, fais gaffe parce que les photos des photographes sont en inversé. Donc en fait, il faudrait.
1: Ah merde.
0: Eh ouais, faudrait pas que t'aies AMN.
1: AMN.
0: Ça ferait un peu laid du coup. Ah c'est bien, Jordi qui fait des achats compulsifs, c'est très bien. Ça te ressemble beaucoup.
1: Ouais. Oui bah oui.
0: Ouais, franchement. Enzo, toi c'est quoi ton truc à Strasbourg quand tu vas pas bien? C'est quoi ton truc pour aller mieux?
4: Alors moi je vous conseille, après une très longue journée au lycée, c'est de regarder les films Les Tuches.
2: Ah oui, ça marche toujours les Tuches.
0: On n'est pas sûr de la prise de tête Les Tuches.
1: Hein.
0: C'est bien. Et toi du coup dès que ça va pas, tu te mets Les Tuches et ça va mieux.
4: Voilà, c'est ça.
0: Et c'est lequel ton préféré? C'est Les Tuches au ski, Les Tuches aux États-Unis, Les Tuches 1?
4: Le tout dernier.
0: Le retour des tuches. Le retour des tuches. La revanche du tuche. Ah bon, tuche, et tuche pas.
2: Ça, je t'aime trop.
0: Ben, c'est bien, grosse dédicace. Bisous. T'es quoi, t'es au lycée, toi, Enzo?
4: Oui. Ah, okay. Et du coup, oui, avant, vous avez parlé par rapport au blocus.
0: Ah, on en a parlé longuement hier. Si vous voulez aller écouter le podcast, on a pris plein de lycéens au téléphone qui nous ont raconté que, ouais, qu'eux avaient peur aussi, que c'était parti un petit peu en couille et que c'était pas vraiment leur revendication, eux. On les a pris hier soir. Il y a tout le podcast qui est dispo sur l'appli Énergie, sur toutes les applis. Et toi, ça va? Ouais, c'était le bordel un peu?
4: Oui, ils ont cassé des trucs dans mon lycée. Ils ont cassé jusqu'au portail.
0: Ah ouais, non, mais ça fait gaffe. Et te mets pas dans les emmerdes, Enzo, hein.
4: Non, non.
0: Ouais, non, franchement, reste loin, reste chez toi, mets-toi les tuches, là, tu vas être bien.
4: Bah, bien sûr.
0: Je regarde les tuches avec Martine à la plage, boomer, qui nous dit ça, voilà, c'est les crossover. Hein. Moi, je vais à la piscine pour faire un gros entraînement, c'est bien le sport aussi. Hein.
1: Ouais,
0: ah,
1: ouais,
0: ouais. Moi, la piscine, j'avoue que ça me détend pas parce qu'il y a trop de bruit, ça résonne, ça pue un peu. Ah, ça sent le chlore.
2: Ouais, c'est pas mon délire, moi, mais je comprends, hein. Je comprends kiffer, moi, je reste chez moi.
0: Ah, bah, on continue d'en parler, on se partage de bons plans pour aller mieux. Je te fais un gros bisou, mon Enzo, passe un bon week-end. Attention à toi, gros bisous, dédicace à tous les lycéens qui nous écoutent ce soir dans le Super Show Énergie. C'est quoi votre truc à vous pour vous sentir bien? Quand ça va pas bien, il y a un truc qui fait que là, ben c'est bon, ça va mieux. Pour Enzo, c'était regarder les tuches. Pour moi, c'est aller sentir les livres à la bibliothèque. Et vous aussi, vous nous appelez, vous êtes les bienvenus dans le Super Show Énergie, les amis. 0870 42 48, c'est le numéro qui est gratuit pour nous appeler, vous passez. On a une barre de son à vous offrir avant 22h, vous envoyez Super Show par SMS au 7-10-12, on est là.

0: Les amis, c'est le moment. Il est 10h15, vous êtes dans le Super Show Énergie. Déjà bienvenue les amis, bon week-end, bravo pour cette semaine de taf. Félicitations, bisous à tous les lycéens pour qui c'est galère en ce moment. Bienvenue dans le Super Show, c'est Charlie. Et ça veut dire qu'il vous reste un quart d'heure tout pile pour envoyer votre SMS. Vous envoyez Super Show 7-10-12, puisqu'avant 22h on va jouer au jeu du top 3.
1: Ouais.
0: Pour vous offrir une barre de son ce soir, une bonne barre de son pour mettre à la maison. Là, vous allez voir, ça va vous changer la vie. Quand vous matez un film et tout, le film c'est comme au ciné.
1: Ah ouais, c'est que j'en ai même pas moi.
0: Ah ouais, non mais les barres de son, vraiment je conseille, ça change la vie. En plus quand elle est cadeau à la radio.
1: Alors
0: là,
1: c'est vrai.
0: Là c'est bonheur. Thibaut.
2: Moi c'est hyper grave, j'ai pas de barre de son, j'ai même pas d'enceinte chez moi, du coup je regarde tous les films en muet, je comprends rien. C'est super relou.
0: Je regarde que The Artist.
2: Ah ouais, je regarde que ça, du Charlie Chaplin, je comprends rien.
0: Ah mais c'est galère, je comprends. Les amis, barre de son à gagner avant 22h sur Énergie dans le Super Show. Vous la voulez pour la maison, vous envoyez maintenant Super Show par SMS au 7-10-12.
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0: On est là avec Jordi, Thibaut, moi c'est Charlie, avec Michael qui nous a appelé depuis Metz, dédicace à la Lorraine. Ça va Michael?
4: Ouais, ça va et vous?
0: Ben ouais,
1: salut,
0: tranquille.
1: Michael.
0: Merci de nous avoir appelé mon poteau, ça va, la semaine a été bonne?
4: Oui, ça va, dur, mais bon. C'est pour tout le monde comme ça, je pense.
0: Exactement, Michael, c'est pour tout le monde et surtout ceux qui nous écoutent le soir à la radio. Et justement, c'est pour ça qu'on voulait en parler ce soir. C'est quoi votre petit truc à vous pour aller mieux? Quand ça va pas très bien, est-ce que vous avez un petit rituel, un petit truc à vous pour que d'un coup, vous vous sentiez libéré? Toi, c'est quoi ton truc, Michael?
4: Moi, en fait, j'ai une passion à côté de mon travail, donc il est facile pour moi de me détendre là-dedans.
0: Okay.
4: Et la meilleure chose, c'est quand je suis en train de chiner sur Vinted. Alors là.
0: Non mais attends, bah, on est d'accord?
2: Ah oui, j'ai cru qu'il allait dire.
0: Ma passion, c'est quand je suis en train de chier.
4: Les jouets, quand on se comprenne bien. Les jouets pour.
1: Attends, Michael, ils sont en fou rire. Attends.
0: Parce qu'avec Thibaut, on s'est regardé, on a pensé la même chose en même temps. J'ai cru que t'allais dire, moi, ma passion, quand je suis bien, c'est quand je suis en train de chier. C'est quand t'es en train de chiner. Sur LinkedIn. Et tu chines quoi? C'est quoi ta passion alors? Pardon, j'ai pas écouté.
4: C'est beaucoup le jouet ou la pop culture. D'ailleurs, je vous écoute sur la radio du club Dorothée quand même. C'est quand même incroyable.
0: Ouais, mais c'est stylé ça. Envoie-nous une photo. Michael sur l'Insta du Super Show.
4: Là, je vous envoie tout ça.
0: Ah ouais,
4: mon lien, Instagram et.
1: Ouais, envoie-nous tout. Mais je comprends, ah ouais, Michael,
4: voilà,
1: c'est super.
4: Je suivrai sur TikTok en même temps.
0: Ah, c'est stylé. Mais c'est quoi ton pseudo sur TikTok? Fais-toi une petite pub.
4: C'est Crypt of Toys.
0: Crypt of Toys, c'est ça?
4: C'est ça.
0: Ah, bah, trop stylé. Bah, je te fais un gros bisou, Michael. Merci beaucoup de nous avoir appelé ce soir. C'est cool.
4: Eh ben, écoutez, merci à vous. Et gros bisous à tout le monde. Vous êtes. Magnifique, continuez comme ça.
0: Ah, c'est
4: le collant
0: d'énergie
4: collé sur la radio, trop fort.
0: Ah, c'est bon.
4: Là, vous ne l'avez pas. Hein.
0: Ah, il est collector, celui-là, c'est bon ça. Ah, je fais un gros bisou, grosse dédicace à Metz, Michael. Bisous, mon pote.
4: Mais merci à vous. Ciao.
0: Je fais un gros bisou. C'est quoi votre truc, vous, pour aller mieux? Il y a Lucie qui nous a appelé à Charleville-Mézières. Ça va, Lucie?
5: Oui, ça va, et vous?
0: Mais oui, très bien.
1: Lucie.
0: Toi, quand ça va pas bien de temps en temps, qu'est-ce que tu fais pour aller mieux, Lucie?
5: J'écoute du Adèle Castillon.
0: Bah oui, c'est très bien. Bah oui. Ça c'est le genre de musique qui te met de bonne humeur.
1: Ouais, un peu mélancolique tout de même. Tu vois, ça te fait un peu repenser à tes étés et tout. Mais c'est très beau.
0: Et quand tu l'as dans la tête depuis 48 heures, ça te fout un peu. Mais quand tu la mets, t'es bien. Et tu sais qu'elle est, elle est nommée pour l'Energy Music Award, Adèle Castillon.
1: Ah oui, c'est vrai.
0: Tu peux voter pour elle.
5: Mais bien évidemment que j'ai voté pour elle.
0: Ah, c'est bien.
1: Bien évidemment, t'es crazy ou quoi?
0: Tu lui rends bien, ça fait plaisir. Je te fais un gros bisou, Lucie. Passe un bon week-end.
5: Gros bisou, passe un bon week-end.
0: Merci d'être là, les amis, et merci de nous suivre en live sur Twitch, sur YouTube et sur TikTok. Thibaut, toi, ton truc quand ça va pas bien, c'est quoi?
2: Moi, il y a un truc que j'adore faire, c'est parler aux inconnus dans la rue. En fait, quand je vois qu'il y a un petit feeling, qu'il y a un petit eye contact, je prends l'opportunité et je me fais une petite conversation. Ah bah, mais vous avez vu, les feuilles sont tout le temps. À chaque fois, on est obligé d'attendre une demi-heure pour passer ce passage piéton. Et donc là, ça enclenche la petite discussion et puis c'est parti, on devient meilleur copain.
0: À Paris, c'est rare.
2: Ah non, je te jure que non.
0: Non mais autant moi, chez moi, à Mont-de-Marsan, c'est très normal de discuter avec les gens dans la rue. À Paris, c'est très très rare.
2: Et bah, ça, c'est parce que tout le monde pense ça. Mais en réalité, tu peux parler à tout le monde et tout le monde te répond. Les gens sont justement un peu choqués. Ah putain, les gens se parlent. Et j'adore faire ça.
0: C'est comme ça que t'as vu Georges Alain hier.
2: Et bah, Georges Alain, c'est comme ça qu'on est devenu pote.
0: Parler avec Georges Alain hier. C'est une bonne technique. Discuter profiter
1: gens,
0: et se détendre. Bienvenue dans le Super Show d'RG, les amis. J'espère que vous, ça va bien. On termine bien la semaine. On est en direct jusqu'à minuit, on se marre avec Moziman qui arrive.
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1: 21h minuit tous les soirs sur NRJ, c'est le super show les amis, bienvenue. 21h54, on est en direct, il vous reste 6 petites minutes pour envoyer votre SMS. Vous envoyez maintenant super show 7-10-12 pour gagner une barre de son dans le jeu du top 3. Ce soir, test de culture générale sur le sport.
2: Oh.
1: Est-ce que vous êtes calé en sport? On fait une dédicace à tous ceux c'est et large, celles hein. qui ont des compétitions ce week-end. Il y a beaucoup qui font du sport le week-end. Et il y a France-Italie en ce moment.
2: Mais surtout.
1: Il y a 0-0 en ce moment.
2: 0-0 toujours
1: France. Ouais, toujours 0-0. Une barre de son à gagner dans le jeu du top 3. Vous allez avoir 45 secondes. Et il faut 3 bonnes réponses d'affilée pour gagner la barre de son. Thibaut.
3: Oui, moi j'ai Baltrap ce week-end.
1: Ah.
3: Ouais, je me fais un petit Baltrap en compétition.
1: Ouais. C'est quoi Baltrap?
3: Bah, tu sais, t'es là avec ta carabine et tu tires sur des assiettes
2: en je crois pas.
1: Ah, putain, c'est pour ça que tu m'as demandé des assiettes.
3: Bah oui, c'est pour
1: non,
3: ça.
1: Non, c'est mort. Non, c'est mort.
4: Bon, bah, des assiettes. 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
1: On va jouer au jeu du top 3 et juste avant, actu. Une actu qui nous vient du Tarn. Oh. T'es où le Tarn, Jordi?
2: Dans le sud.
1: Dans le sud, exactement. Sud quoi?
2: Sud-ouest.
1: Sud-ouest, exactement. Le Tarn, juste à côté de Castres, à Montredon, la Bessonnier. Il y a eu un souci qui a fait peur à tout le village. Il y a eu un gros problème à Montredon, la Bessonnier. On fait un gros bisou si vous nous écoutez depuis là-bas. Il y a un gros problème en ce moment dans le village. Qu'est-ce que c'est, les amis? Qu'est-ce que c'est, Thibaut?
3: Je sais ce que c'est. J'ai vu se passer cette info. C'est le maire.
1: Il y a un fou qui fait du Baltrap.
2: Il y a un fou qui parle à tout le monde dans la rue.
3: Non, il y a un maire. Il est pas fou, mais le maire, il veut rendre le village nudiste. J'ai vu passer ça.
1: Ah, c'est pas ça.
3: C'est pas ça?
1: Non, c'est pas ça.
3: Peut-être une info que j'ai inventée.
1: Ouais, c'est peut-être ça. Oui. Jordi, qu'est-ce qui s'est passé à côté de Castres?
2: Que, je sais pas, il y a une grande panne de courant, genre plus de réseau, ils sont bloqués dans le noir?
1: C'est un peu ça.
3: Ah.
1: En fait, c'est un peu ça, il y a quelque chose qui s'est arrêté.
3: Le temps. Le temps s'est arrêté.
2: Le temps.
1: En fait, tout le personnel du zoo de Montredon, la Bessonnier, s'est barré.
2: Ah,
1: puisque
2: ouais
1: le zoo a fermé en 2021, et du coup, il n'y a plus d'entretien. Et il y a un gros problème, c'est qu'il y a encore des animaux, parce que bah, les animaux, vous savez, quand les zoos ferment, il y a des réserves qui essayent de les récupérer et tout, mais ils peuvent pas récupérer tout le monde.
2: Bah ouais, mais
1: et du coup, les animaux, ils sont enfermés dans ce zoo.
3: Ah, c'est horrible.
1: Et ils sont un peu, bah, c'est horrible, évidemment. Bah, déjà, le concept ouais, du zoo est pas terrible. Et en plus, bah, là, il y a plus personne pour les nourrir, plus personne pour s'occuper d'eux, donc ils se débrouillent comme ils peuvent. Et surtout, ils arrivent à s'échapper, puisqu'il y a plus personne qui contrôle les clôtures et tout.
2: Ah,
1: et
2: ouais,
1: du coup, dans le village, bah, là, il y a pas longtemps, il y a un singe capucin qui a été retrouvé au milieu du village.
2: Oh non, ça me fait de la peine.
1: Ça fait de la peine,
3: ça fait de la peine, mais il a simulé la situation trop bizarre. Tu te retrouves là à Intermarché, tu fais tes courses et il y a un singe qui passe juste à côté.
1: Il y a des lions, il y a des tigres, il y a des chameaux, il y a des émeus. Vous savez, les émeus, c'est mignon, les émeus.
3: Mais c'est,
2: oui,
1: et il y a des zèbres.
3: Attends, mais c'est-à-dire que t'es dans le village, tu marches tranquille, tu fais ta petite balade pédestre, dominicale.
2: Dominicale, oui.
3: Et là, t'as un zèbre qui passe devant toi.
1: Mais bien sûr, tu peux.
3: Mais tu auras l'impression d'avoir fait un sacré dîner avec un énorme Dijon à la fin.
1: Ouais, ça fait un peu flipper.
3: Ah ouais.
1: Je vais pas te mentir, tu rentres de soirée, tu croises un émeu, tu fais oh là. Ouais, je vous le dis, Pierrinette, j'arrête l'alcool.
2: Pardon. Mais moi, je le ramène chez moi.
1: J'arrête l'alcool.
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1: Non, mais je vois double, je vois des lions. J'arrête. Prenez soin des animaux, les amis. Et gros bisous à tous ceux qui rentrent chez eux, s'occuper de leurs animaux ce soir, ouais, leurs bah chats, ouais, leurs chiens. Moi, je fais un gros big up à Mocha, mon petit chat. J'arrive à minuit, mon bébé. Enfin, gros bisous. Bienvenue dans le super show énergie, les amis. C'est Charlie avec Jordi, avec Thibaut. On est là pour se marrer jusqu'à minuit avec le nouveau hit d'Angèle. Qu'est-ce que les...

0: Elle sera avec nous, Energy Music Awards, le 23 octobre, en direct sur TF1, sur TF1+. Angèle, elle sera sur scène avec nous, ça va être trop bien. On est là en direct, les amis, 21h minuit, tous les soirs. Bienvenue dans le Super Show Energy. C'est Charlie avec Thibaut, avec Jordi. Pourquoi je mets Patrick Sébastien? Très bien, Patrick Sébastien.
1: Mais on n'est pas des beaufs.
2: Oh là là.
0: Et Jordi.
3: Qui c'est qui est là? Qui c'est qui est là?
1: Toi,
0: pas dans son jeu, toi. Tiens, Jordi, tiens, ça c'est plus ta génération. But de la France.
1: Oh,
0: c'est vrai?
1: 1-0. Oui, 1-0. Qui a marqué? C'est mon lycée ou pas?
0: But de Michael Olise.
1: Non, sérieux?
4: Magic Mike.
0: 1-0 contre l'Italie.
1: Bien joué, Michael.
0: Allez. Bravo, bravo nos bleus. On suit le match en direct, c'est en direct du Stade de France, le match en ce moment. Bienvenue sur Energy, les amis. Il est 22h01. Bienvenue dans le Super Show. Bon week-end, bon retour à la maison. Faites attention à vous si vous sortez ce soir. Et c'est l'heure des cadeaux, les amis.
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0: On joue tous les soirs. On a des cadeaux pour vous dans le Super Show Energy. Ce soir, barre de son. Vous offrir une petite barre à mettre à la maison. Ça fait du bien. C'est parfait pour bien regarder la télé, pour regarder des films, des séries. Si vous la voulez, vous envoyez Super Show par SMS au 7-10-12, on vous prend au téléphone et vous avez 45 secondes pour avoir 3 bonnes réponses d'affilée, un test de culture générale sur le sport du coup ce soir.
1: Logique.
0: Rapport au match de foot et rapport à tous celles et ceux qui ont des compétitions de sport ce week-end, comme Thibaut qui va faire du baltrap.
4: Oui, je veux baltrap moi ce week-end.
0: Avec sa carabine, il va tirer sur les assiettes.
4: Ah, je peux te dire que je suis prêt. Hein.
0: Me dis pas poule parce que le coup de fusil part. Hein.
1: Poule.
0: Oh putain. Un plein de mille. Damien a envoyé son SMS, super chaud, 7-10-12, ça va bon Damien?
7: Ça va et toi?
0: Ben ouais, tranquille. Est-ce que t'es chaud pour choper ta barre de son?
7: Ah oui.
0: Allez, c'est parti, c'est Jordi qui va te poser les questions, mon Damien. 45 secondes, il faut juste que t'aies 3 bonnes réponses d'affilée, ok?
7: Ok.
0: Allez, c'est parti, mon Damien, on y va. Jordi pose les questions, 45 secondes, on joue pour une barre de son.
1: Damien, cite-moi un joueur de l'équipe de foot de France 98, chauve.
7: Zidane.
1: Oui.
0: Un.
1: Quel légendaire basketteur portait le numéro 23 des Chicago Bulls?
7: Je passe.
1: Michael Jordan. À quelle place ont terminé les filles de l'équipe de France de basket au dernier championnat du monde?

0: Salut mon Damien, ici une bonne nouvelle pour vous. Si vous écoutez la radio ce soir, envoyez Super Show 7-10-12, elle est peut-être pour vous la barre de son tant qu'elle n'est pas gagnée. On reprend des auditeurs. Hier ça a duré une demi-heure.
1: Ah ouais.
0: Ce soir ça peut durer une heure et demie. Ouais. Mais la barre de son, elle sera gagnée, les amis. Je vous le dis, on a Hakim avec nous au téléphone. Ça va Hakim?
2: Ouais, salut l'équipe.
1: Salut Hakim.
2: La porte va sauter.
0: Je sens que Hakim, niveau sport, il est calé.
2: Ouais, le sport, c'est pas génial.
1: Ça commence mal.
3: Toi aussi, t'es plus chez les oranges pour aller nourrir l'équipe? T'es au bord du terrain comme moi?
2: Ouais, c'est ça.
3: Ah bah oui. Ouais. C'est galère d'éplucher les oranges.
1: Là, pour moi, c'est faisable de passer.
3: Ah ouais?
1: Ouais.
0: Bon, bah Hakim, 45 secondes, il faut que t'aies 3 bonnes réponses d'affilée. La barre de son, elle est pour toi. T'es prêt?
2: C'est parti.
1: Allez, Hakim, c'est faisable.
0: C'est parti, on y va. Hakim, c'est Jordi qui te pose les questions. On y va, 45 secondes.
1: Quel athlète détient le record du plus grand nombre de médailles olympiques remportées par un seul athlète? Passe.
2: Je passe.
1: Michael Phelps. Dans quel sport Simone Biles est-elle devenue une légende? Dans quel sport Simone Biles est-elle devenue une légende?
2: Athlétisme.
1: Non, gymnastique. Quel joueur français est connu sous le nom La Monf?
2: Waouh, aucune idée. Je passe.
1: Gaël Monfils. Quel sport de raquette rime avec Paddington?
0: Vas-y.
2: Paddington. Paddington.
0: Oui, c'est ça.
1: Oui. De quelle couleur est le maillot du leader du Tour de France?
2: Jaune.
1: Oui. Malgré son nom, quel sport d'hiver n'est pas considéré comme un sport de raquette?
2: Ah là là.
0: T'allais dire quoi, Kim?
2: J'allais dire la marche, mais bon.
1: Bah, c'est les raquettes de neige.
0: Les raquettes, ouais, les raquettes de neige.
2: Oh, okay.
0: Kim, t'as failli le faire.
3: Je suis à deux doigts de dire motherfucker. Oh putain, je l'ai dit.
2: Ça sera pour le prochain.
0: Hey, tu rejoues quand tu veux, Hakim. Toi, en tout cas, avec nous, t'es le bienvenu dans le Super Show Énergie.
2: Super, merci l'équipe.
0: Je te fais un gros bisou, moi, Hakim. Passe un très bon week-end. Dédicace et les amis, c'est une bonne nouvelle pour vous. Il est 22h05. On est en direct dans le Super Show Énergie. Si vous la voulez, cette barre de son, vous envoyez votre SMS maintenant. Super Show 7-10-12. Le thème, c'est le sport. Si vous êtes calé en sport, bah franchement, vous êtes les bienvenus. Vous allez pouvoir gagner le cadeau ce soir dans le Super Show. On démarre bien le week-end ensemble. Ensuite, match de l'équipe de France 1-0 contre l'Italie. Et on est là jusqu'à minuit. C'est ambiance vendredi soir avec Farouko.

0: 9h du soir.
1: Et ça y est, j'ai les paroles.
0: Vous voulez que je vous dise ce qui arrive dans 3 minutes sur Energy? Ouais. Là, vous êtes dans la voiture, vous dites, mais quel va être le prochain hit?
1: C'est quoi?
0: C'est ça.
2: Qui c'est qui est là? Qui c'est qui est là?
0: Jordi, qu'est-ce qu'il y a?
3: Mais en fait, les gars, vous voulez quoi? Que les audiences, elles baissent?

0: Bastide, genre,
1: c'est énorme.
2: Mais parce qu'il est à chier.
1: Waouh.
0: Non mais c'est grave de dire ça.
2: Arrêtez.
0: Tu te rends compte?
2: Toc toc, qui frappe à ma porte, qui sait qui est là? Il dit quoi?
0: Mais Jordi, écoute. Écoute la voix, écoute le rythme.
2: Mais
0: en fait.
2: Arrêtez, vous avez pas.
0: Non mais ça, tu vois, c'est le genre de mec, des Patrick Sébastien, il y en a un sur un million. En fait.
2: Bah Dieu merci.
0: Des mecs qui arrivent à te faire sonner les mots comme ça. Écoute ça. C'est le mec qui dit rien, mais il y a tout. Tu vois ce que je veux dire?
1: Bien sûr.
2: Non, je vois pas ce que tu veux dire. Non.
0: Écoutez bien, enlevez tous les sons.
1: Bien sûr.
2: Allez, vas-y, remets la 500 fois.
0: Écoutez ce qui se passe. Dès que la musique part, t'as la banane.

0: Attends, c'est qui frappe à sa porte?
1: Hein?
0: Ah, c'est Karine, d'accord.
1: C'est Karine,
0: ça fait Karine. Voilà, et ça les fait.
1: The Weeknd arrive sur Énergie, les amis. Avec la suite d'Ishaus Mafia. On va retrouver Ren Boy aussi nommé au Energy Music Awards. 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Et pour l'instant, on a une barre de son à vous offrir.
2: Toc, toc, on frappe à ma porte.
1: Jordi,
3: 45 secondes. 3 bonnes réponses d'affilée. Pour remporter le jeu du top 3
2: du Super Show Énergie.
1: Ah, il y a Addison qui nous dit sur le chat, désolé pour le coup, je suis team Jordi, j'aime pas Patoche.
0: Bah, ma mère a dit toc toc toc, qui frappe à ma porte? J'adore.
1: Ah, voilà. Enfin, quelqu'un qui a du goût dans la famille de Jordi.
4: Qui c'est qu'elle a? Toc toc, frappe à ma porte. Qui c'est qui vient m'emmerder à 9h du soir?
1: Chloé, t'aimes bien Patrick Sébastien ou pas?
5: Ça dépend.
0: Bah voilà, en fait, fais chier tout le monde.
1: Non, ça c'est énorme.
0: Oh là là.
1: Tu veux que je te mette son banger ou pas? Bon, mon préféré c'est On est des dingues. Ah putain, ça j'ai pas, elle est un peu
6: niche.
1: Mais je vais te la trouver, mais moi j'avoue que celle-là quand même.
4: Ouais.
1: Tout ce qu'on a fait derrière, pardon, mais c'est pas de la musique, ça c'est de la musique.
6: Voilà. Il y a rien qui est sorti depuis.
1: Ah oui.
6: Là, pour moi cette année c'est un NMA d'honneur.
1: Ah bien sûr. Mais même, enfin, après il y a quand même.
6: Celle-là, c'est sa mainstream, tu vois, celle-là, c'est son classique. C'est son thriller, quoi, tu vois.
1: Ouais. Et puis. Oh là, c'est que des hits, c'est que des hits.
6: Moi, je le dis aujourd'hui sur Énergie, à 22h12 en direct, c'est Charlie. Patrick Sébastien, niveau hit, il est au-dessus de Gims.
1: Ah bah oui, je le dis. Gims te le dirait aussi. Hein.
0: Non, mais après, tant que vous y passez, Céline Dion, ça va. Je suis d'accord qu'elle dit.
6: Merci Chloé. Bon Chloé, on est là pour jouer. Attention, traite de rigolade. Ah, ça allait bien quand même.
4: On est des fous.
6: Ah, ça allait bien. Je
0: suis chez vous.
6: Bon, est-ce qu'on peut jouer les amis?
1: Oui, bien sûr.
4: Et on s'en fout de ce que les cons et les jaloux peuvent penser de nous.
1: Allez, c'est bon.
6: Chloé.
5: Oui.
6: Bienvenue dans le Super Show Énergie. Ça va, la journée était bonne?
5: Ça a été, oui.
6: Magnifique. Chloé, tu habites où?
5: Alors, j'habite à Saint-Omer, dans le 62.
6: Oh. On présente Saint-Omer. Chloé, 45 secondes. Il faut que tu aies 3 bonnes réponses d'affilée à un test de culture générale sur le sport pour France-Italie. Un partout, d'ailleurs, but de l'Italien.
1: Oh.
5: Ça marche.
1: Ça met la rate au courbouillon, ça.
0: À la tuile.
6: Questionnaire sur le sport, 45 secondes. Il faut que tu aies 3 bonnes réponses d'affilée. Chloé, si c'est le cas, tu remportes ta barre de son ce soir dans le Super Show Énergie. Est-ce que tu es prête?
5: Ça marche, oui, je suis prête.
6: Allez, c'est Jordi qui te pose des questions. On y va, 45 secondes.
0: Chloé, avec la balle de quel sport on peut cacher sa boule d'attelage à l'arrière de sa voiture?
5: Je passe.
0: Une balle de tennis. Dans quel sport Charlie n'a pas du tout excellé? Par contre, son père, oui.
5: Je passe.
0: Le rugby. Donne-moi un des 3 sports de raquette présents aux Jeux Olympiques.
5: Badminton.
0: Oui, c'est bon. À 1 gramme près, combien pèse une balle de ping-pong officielle?
5: Je sais pas.
0: Bah, dis quelque chose.
5: 100 grammes.
0: 2,7 grammes. C'est bien joué. Quelle joueuse américaine a remporté 7 fois Wimbledon en simple? Serena Williams. Quelle marque de montre de luxe, partenaire de Roland Garros, est connue grâce à petite.
6: C'est terminé, malheureusement. 45 secondes, Chloé, ça va pas suffire. Il fallait 3 bonnes réponses d'affilée.
5: C'est pas grave.
0: Aïe.
6: Je te fais un gros bisou. Et Chloé, tu peux rejouer quand tu veux avec nous. Dès lundi, tu peux rejouer, y a pas de souci. Hein.
5: Ça marche, pas de souci.
6: Je te fais un gros bisou. Passe un très bon week-end à Saint-Omer.
5: Merci.
0: Bisous, Chloé.
6: Bisous, ma Chloé. On continue de jouer. Tant que la barre de son, elle est pas gagnée, on vous prend dans le Super Show Énergie. Envoyez Super Show par SMS au 7-10-12. Il y a Laurie qui nous a appelé depuis Saint-Aubin. Ça va, Laurie?
7: Ça va,
6: et vous? Ben ouais,
0: salut, Laurie.
6: Tranquille, Laurie. Bienvenue. Bienvenue dans le Super Show Énergie. Il y a tous les chats qui te regardent, Twitch, YouTube et TikTok. On est là, on est en direct, Laurie. Est-ce que t'es prête?
0: Ok, là c'est faisable.
7: Je suis prête, même si je suis pas trop calée en sport, mais ça devrait faire.
0: Ça va le faire, Laurie.
6: Allez, on va essayer, on va tout donner. C'est Jordi qui te pose les questions. 45 secondes, ouais. Il te faut 3 bonnes réponses d'affilée, on y va.
0: Ouais, ça va le faire. Quelle marque de montre de luxe, partenaire de Roland Garros, est connue grâce à sa petite couronne sur son logo?
7: Rolex?
0: Oui.
6: Hein?
0: De quelle nationalité est Roger Federer?
7: Portugaise.
0: Suisse. Comment s'appelle le groupe qui chante en anglais Nous sommes les champions?
7: Je sais pas du tout.
0: Oh là là, Queen, We Are the Champion. Vrai ou faux, Thibaut est le 3e frère Lebrun, mais il n'est pas champion de ping-pong. Par contre, il sert malheureusement. Mais non, faux. Qu'est-ce qu'on reproche le plus au dossard de sport à l'école?
7: Pas.
0: Qu'il pue. Vrai ou faux, une chanson de Jacques Brel s'appelle « Sur le sport d'Amsterdam ».
7: Faux.
0: Pour faire EPS à l'école, il vaut mieux des baskets ou des ping-pong au pied?
7: Basket.
0: Oui, quel est le sport préféré des Français selon un sondage de l'INSEE?
7: Le foot.
0: Oui.
6: 3 de gagnants.
0: Ah, Chloé. Attends, on peut revenir sur ses réponses. Et parce que c'est hilarant.
6: Il restait pas beaucoup de temps. Ouais.
8: C'était la fin, il restait 5 secondes. Mais là, c'était le stress.
6: Ah,
8: hein.
6: Oh, c'est fait, Mallory.
0: De quelle nationalité est Roger Federer? Espagnol, elle a dit, non?
6: Non, portugais.
0: Portugais.
7: Ah, espagnol, j'ai dit portugais.
6: Non, il est suisse.
0: Et il y avait aussi quand même Thibaut et le troisième frère Lebrun. Elle a dit vrai.
7: Je suis dépêché, je vous avoue.
8: Mais t'as raison, Laurie. Je suis pas leur frère, mais je suis quasiment le cousin, vu comment j'ai un coup droit.
6: N'avez-vous jamais entendu parler de Roger Federer? le fameux joueur de tennis portugais, Roger Federer.
0: Roger Federer.
6: Allez, Laurie, c'est gagné pour toi. Félicitations.
0: Bravo, Laurie.
6: Bravo.
7: Merci beaucoup.
6: Cadeau du Super Show Énergie ce soir. Passe un bon week-end, Laurie. Merci beaucoup d'avoir joué avec nous.
7: Merci à vous aussi, les gars.
0: Bisous.
6: Merci beaucoup d'être là, Laurie. Merci beaucoup à tous de nous suivre tous les soirs, 21h minuit, on est en direct sur Énergie, les amis. Il y a 4 Sai qui arrivent. Et on est en direct jusqu'à minuit, évidemment. Venez nous voir sur Twitch, sur YouTube et sur TikTok. Tous vos messages arrivent en direct à l'antenne. On fait un coucou à qui, Jordi, tiens, sur les chats?
0: On fait un petit coucou à Lee, à Henri, à Cormat, à Tanjiro, à Sylvie, à Nolan, à Ralph, à Jimmy du 02, à Anna English.
6: Merci beaucoup, les amis, d'être là. Il y a tous vos messages qui arrivent sur l'écran géant du studio. On voit tous les messages du chat. Merci de nous suivre. Et on va tenter une nouvelle séquence dans quelques minutes.
8: C'est vrai?
6: On va faire, et là, du coup, sur les chats, vous allez pouvoir participer. On va lire tous vos messages. Vous allez pouvoir envoyer des réponses. On va faire un guess.
0: Ah, mais oui!
6: Un guess my salaire.
8: Ah, c'est ce soir qu'on le fait!
6: On va le faire maintenant. En fait, on est allé dans la rue. C'est même Enzo, notre nouveau stagiaire, qui allait poser des questions à des gens dans la rue. Il leur a posé 3 questions à chacun. Et en fonction de ces 3 réponses, on va tenter de deviner le salaire de la personne.
0: J'adore.
6: C'est pas mal ou pas?
8: Ouais. C'est trop bien.
6: C'est stylé. C'est des questions genre, par exemple, c'est quoi le dernier cadeau que vous avez fait? Si le mec il dit, moi, dernier cadeau, je vais vous faire une Lamborghini Aventador. Bon. Tu sais que le gars, financièrement, c'est pas mal. Il est bien. On va jouer au Guess My Salaire et vous allez pouvoir tous participer, les amis. Venez sur Twitch, sur YouTube et sur TikTok. On est là jusqu'à minuit. On termine bien la semaine de bonne humeur entre potes comme d'hab. C'est le Super Show Énergie. On est là.
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0: Je peux vous dire qu'il y a du beau gosse qui arrive ce soir dans le Super Show Énergie. RN Boy calé pour vous. Pour démarrer le week-end, c'est parfait, c'est vendredi soir. Bon retour à la maison les amis, merci de nous choisir 5 minutes, 10 minutes pour tous vos trajets, boulot, maison, pour rentrer tranquille. Si vous êtes sorti un petit peu vite fait avec vos potes ce soir, vous rentrez tranquille. Nous on est là jusqu'à minuit tous les soirs en direct sur Twitch, sur YouTube et sur TikTok. Les amis, venez nous voir en image. Vous tapez Énergie sur tous les réseaux, vous allez nous trouver. On va s'ambiancer avec RN Boy, Kaigo calé aussi pour vous. C'est le week-end qui démarre, ça fait du bien, bienvenue. C'est le Super Show Énergie, on va faire rentrer le champion. On va défier le champion ce soir, hein. Peut-être que ça sera vous au téléphone avec nous, 0 870 42 48, si vous voulez le défier ce champion. On va retrouver l'histoire du soir aussi avec une grosse galère qui arrivait à une célèbre comédienne française.
1: Eh oui.
0: Grosse galère, elle a posté ça sur les réseaux, je vous ai récupéré tous les extraits. On va écouter la galère qu'il y a eu dans l'histoire du soir et juste avant, on teste un nouveau jeu, on va rigoler.
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0: Nouveau jeu ce soir dans le Super Show Énergie que vous pouvez faire avec vos potes, hein. D'ailleurs ça c'est un truc que vous pouvez refaire chez vous.
1: Ah oui, j'adore. Bah oui, en plus par les salaires c'est un truc qu'on adore faire.
0: Ah ouais, non franchement ça vous allez pouvoir faire, ça s'appelle le Guess My Salaire, devine mon salaire. Nous avons Enzo, notre nouveau stagiaire qui allait dans la rue, qui a trouvé des gens dans la rue. Alors des gens, des parisiens pour le coup, hein, parce qu'on a fait ça à Paris évidemment. Il leur a posé trois questions, hein, ces gens. Il a fait un micro-trottoir, il leur a posé trois questions et du coup il a eu trois réponses. Et avec ces réponses-là, on va devoir deviner le salaire des personnes qu'il a interrogées.
1: Ok. Ah,
5: c'est pas mal.
0: J'adore ce jeu.
1: J'adore le jeu, j'adore aussi.
0: Enzo, c'est énorme. C'est trop bien. C'est trop bien. Vraiment, c'est passionnant. Déjà, j'adore les TikTok dans la rue de. Eh, bonjour, excusez-moi, je peux vous poser une question. Ouais, rapide. Vous gagnez combien dans la vie? Faites quoi? J'adore ces TikTok.
5: Ah, y a et ça là, que j'aime bien, moi aussi. Vous écoutez quoi comme musique?
0: Ouais, c'est ça, trop bien.
5: Ça vous, faire, ça,
0: ça vous dérange si on visite votre appart?
1: Ouais, voilà, c'est ça peut-être un peu dommage. Cuisine dans votre cuisine.
0: Oui, ça commence à devenir un peu intrusif. Attention avec vos concepts là, ça peut tout mettre. Ça vous dérange si je roule une pelle avec à votre meuf? Non. C'est un concept, ça va. Vous allez pouvoir jouer avec nous sur Twitch, sur YouTube et sur TikTok. On voit tous vos messages, hein, qui arrivent en direct à l'antenne. Je fais un coucou à Bistou, à Plus Belge la Vie qui est toujours là le soir. Merci beaucoup. Yaki sur TikTok, Julien, Jimmy, le beau tigre blanc, Julien Météo, Ninax, Capucine. Merci d'être là les copains. Merci d'écouter le Super Show Énergie tous les soirs. Le Guess My Salaire. Est-ce que vous êtes prêts pour le premier salaire à deviner?
1: Oui.
5: Il est en train de réfléchir là, Charlie. Il dit qu'est-ce que je vais poser comme.
1: Bah oui, je vois ça.
0: Je vous donne pas les questions tout de suite.
5: Ah, c'est pour ça, je vois. Ok,
0: allez,
5: d'accord.
0: Je vous donne la première question.
1: Ok.
0: La première personne, on va tenter de deviner son salaire. La première question, c'était: dans quelle voiture est-ce que tu roules?
6: Un Toyota Yaris Cross.
0: La première personne roule en Toyota Yaris Cross.
1: Ok, je vais voir ce que c'est.
5: Toyota Yaris Cross, donc c'est un espèce de SUV.
1: Ouais, alors c'est ça.
0: Oui, ils ont sorti un nouveau modèle qui était hybride, ça coûte, c'est un peu rush.
5: Ouais, c'est.
0: Ah ouais, bah maintenant, de toute façon, déjà, s'il te dit qu'il roule en voiture, c'est cher. Déjà, le mec a déjà de l'argent. Parce que déjà, ça coûte cher.
5: Ok.
0: Pour ceux qui nous écoutent à la radio, c'est un monsieur qui a des lunettes, qui a les cheveux gris, je dirais qu'il a 40-45 ans.
1: Ouais.
5: Un peu plus, moi, je dirais.
1: Mais il a quand même un tatouage un peu tribal sur le bras et je trouve que ça veut quand même dire quelque chose de lui.
0: Il y a une sacoche aussi. Je sais pas si ça veut dire quelque chose sur lui.
1: Ouais, et un maillot avec un crâne mexicain.
0: Deuxième question qu'on lui a posée pour deviner son salaire. Quel a été ton dernier achat?
6: Un objectif photo.
1: Oh, ça coûte cher ça.
0: C'est un photographe.
1: Ouais, ça se voit, il a un peu un look de créatif.
5: Ah ouais.
0: Et alors attention, troisième question pour tenter de deviner son salaire. On a demandé à ce monsieur, qu'est-ce que vous faites dans la vie comme métier?
6: Bah, j'étais coffreur-boiseur dans le BTP.
1: Quoi?
5: Coffreur-boiseur, donc il travaille avec le bois. C'est lui, tu sais, qui fait par exemple, tu veux cacher dans ta salle de bain ton ballon d'eau chaude, bah, il va pouvoir te faire un coffrage avec du bois. Et du coup, je me dis qu'il fait ça dans le BTP, donc plus sur des gros chantiers, tu vois. Ok.
0: Combien gagne dans la vie un homme qui roule en Toyota Yaris Cross? Son dernier achat, c'était un objectif photo. Et son métier, il était
1: ouais,
0: coffreur-boiseur. Alors, il est peut-être à la retraite, du coup. Peut-être qu'il a arrêté.
1: Tu veux un salaire par mois ou en cas à l'année?
0: Par mois. Il me faut un salaire par mois. On s'en fout, brut, net, ouais, dites brut.
1: Okay. Bah non, on s'en fout pas.
0: Brut, ouais. Allez, on parle en brut. Il y a plein de gens qui font pas la différence, donc parlons en brut.
1: Bah sur le compte, je fais la différence. Hein.
0: Ah oui, oui.
1: Oui, bah oui.
0: Ah oui, moi aussi, je t'assure, Majordi, je fais bien la différence. On fait tous bien
1: on
0: la
1: fait
0: différence.
1: On fait tous bien la différence.
0: Et peut-être qu'il y en a qui ne travaillent pas encore, il y a des lycéens et tout qui nous écoutent. En gros, le salaire.
1: Ok.
0: Jordi, à ton avis, combien gagne ce monsieur?
1: Eh ben, je dirais du coup 2900
0: euros, ouais, par mois pour un ancien coffreur-boiseur. Thibaut,
5: Moi, je pense qu'il est à 3002. Ah, bah attends, mais on a Jules qui nous a appelé.
2: Oh, Jules.
5: Ça,
2: ah,
5: va,
2: mais oui.
5: Ça va, Julo?
7: Ouais, ça va, ça va.
5: Ah ouais, désolé, je t'ai oublié au standard, mon pote, ça va?
7: Ouais, ça va, tranquille.
5: Ah ouais, excuse-moi, t'habites où, toi?
7: J'habite à Dinan, en Bretagne.
5: Merde. Je veux te comprendre. J'habite à Dinan, j'ai dit non.
2: À Dinan, ouais.
7: Ouais, c'est la blague des Bretons, toujours pareil. Hein.
5: Et on embrasse tous ceux qui habitent à Dijon.
2: Dijon.
7: Ouais.
5: Jules, t'as entendu, à ton avis, il gagne combien le mec par mois?
7: Non, en vrai, moi, je suis pas d'accord avec, bah, avec Jordi et Thibaut. Moi, je pense qu'il gagne un peu moins que, vu, même s'il y a Toyota Yaris, là, qui est une voiture moyenne citadine, je pense, mais.
1: Ah, il est moi, parisien, attention, hein.
7: Oh, pff,
1: les salaires parisiens sont un peu plus élevés.
5: Tu dis combien, Jules, toi?
7: Bah, moi, je pense qu'en dessous, là, c'est moi, j'offre, je pense, 1800, 2000.
1: Ah ouais.
5: Ok, ouais. 2000. Ok, bah, vas-y, on prend 2000 pour toi, okay. Jules. 2900 pour Jordi, 3002 pour Thibaut.
2: Ouais, moi j'ai dit 3002 parce que je me dis, tu vois, il a 45, 50 ans peut-être, et
1: ouais,
2: je me dis, il a réussi à Globe, tu vois, du coup il a un bon salaire.
5: Monsieur Tornado sur TikTok, 2400, Julien 2000, 1850, 2000, il y a beaucoup de 2000, 5300 pour Nex.
1: Oh. Après, s'il a la retraite, effectivement, ça va être encore différent.
2: Non, mais abuse pas, il n'est pas à la retraite.
5: 2500, 4300 pour Plus belge la vie. Moi je dis 3800.
1: Il est à la retraite, hein.
2: Ah, il est bien à la retraite.
5: Il a dit qu'il il était plus qu'au framboiseur. Est-ce qu'il est à la retraite? Peut-être qu'il avait une entreprise, qu'il a juste arrêté son activité.
1: Et 3800 pour quelqu'un à la retraite?
5: Je dis 3800.
1: Ok.
5: Réville du salaire de notre première interrogée. Combien est-ce qu'il gagnait dans la vie en conduisant une Toyota Yaris Cross, en ayant acheté pour la dernière fois un objectif photo et en étant coffreur boiseur?
6: Aujourd'hui, depuis le 1er juillet 2026, je suis à la retraite, donc je touche 2020 euros net.
1: Allez, on s'est fait niquer.
5: Le chat avait raison, applaudissements. Bravo pour le chat. Et Jules aussi, Jules, 2000 euros, t'avais dit, hey, carton plein, Jules.
1: Ouais, mais ils sont forts. Retraite.
7: Ouais.
5: 2000 à la retraite, c'est pas mal, c'est une belle retraite.
1: Ah bah ouais, ça va.
5: Ah, y a des retraités qui ont beaucoup moins que ça. Hein.
2: Ah bah mes darons, je peux te dire, c'est moi. Hein.
5: Mm. Ah ça. Les amis, je vous le dis clair et net. J'adore ce jeu.
2: Ah, moi aussi.
1: Ouais, non, mais je suis déjà énervé parce que j'étais à côté de la plaque. Et en fait, il l'a dit qu'il était à la retraite.
5: Et Jordi, t'es complètement hors sol, en fait.
1: Déconnecté, les gars.
5: Et t'es déconnecté, Jordi. Ça vaut combien de tickets de métro, Jordi?
1: Les gars, t'as dit 3700, toi. Qu'est-ce que tu parles?
5: Je suis un peu déconnecté. Même, je sais pas, il avait une bonne tête, c'est un bon truc. On va en faire d'autres. Restez avec nous, les amis, dans le Super Show Énergie. On va en faire deux autres. On a interrogé plein de gens dans la rue. Merci beaucoup à Enzo, notre nouveau stagiaire. J'adore ce jeu, c'est trop bien. On continue de jouer avec vous. On vous lit sur Twitch, sur YouTube et sur TikTok, les amis. Merci pour tous vos messages. C'est le Guess My Salaire du Super Show Énergie. L'histoire du soir arrive aussi juste après. Il y a une comédienne française qui a eu une grosse galère. Une galère qui peut arriver à n'importe qui.
1: Ouais.
5: Elle a posté sur TikTok. J'ai récupéré le TikTok. On va écouter les extraits. On va en parler ensemble. Et on est là entre potes, surtout pour terminer la semaine. Les amis, c'est vendredi soir, c'est détente. 21h minuit. On est là du lundi au vendredi. C'est le Super Show Énergie. Avec ce beau

0: On est là en direct sur Énergie, Kygo arrive. 22h36, bienvenue dans le Super Show. 21h minuit, l'histoire du soir arrive. On va faire rentrer le champion dans le studio. Il y a de quoi se marrer jusqu'à minuit. On va passer une bonne soirée. Si vous êtes au boulot, vous pouvez rester. Là, vous savez que vous avez choisi la bonne radio. On est entre potes avec Jordi, la petite nouvelle d'Énergie. Ouais. Avec Thibaut qui est là aussi.
1: Oui.
0: Notre petit frère turbulent.
2: Tu veux faire un Guess My Salaire avec moi?
0: On peut faire un Guess My Salaire avec Jordi.
1: Ah ouais.
0: Moi, c'est Charlie, les amis. Et justement, on est en train de tester un nouveau jeu ce soir. C'est le Guess My Salaire.
2: Ouais.
0: On a posé des questions à des gens dans la rue. On leur a posé 3 questions. Donc, des questions assez vagues. Par exemple, quelle voiture vous conduisez? C'est quoi votre marque préférée? Des questions comme ça. On a eu 3 réponses. Avec ces 3 réponses, on vous les fait écouter et on joue avec vous parce que nous, on n'a pas les réponses non plus.
2: Non.
0: On essaye de deviner le salaire de la personne. C'est un super jeu.
2: Ouais, c'est super drôle.
0: C'est un très bon jeu. C'était une idée de Enzo, notre nouveau stagiaire, qui vient d'être promu au rang de CEO.
1: Ah ouais. Mets ça, stopper en bio Insta. Et LinkedIn et tout, tu mets CEO, super chef d'énergie.
0: Enzo, je t'en supplie, t'es à Énergie depuis 2 semaines, mets ta bio Insta, je suis le chef de Énergie.
1: Ah,
0: c'est trop marrant.
1: Vas-y, fais ça.
3: Mais même. Je fais ça dès maintenant.
0: Ah ouais.
2: Et mais tu es trop content.
0: C'est moi le chef de Énergie. Ah, mais c'est trop marrant.
1: Attends, mais. Et si t'as des costards chez toi ou pas?
3: Bien sûr que j'en ai.
1: Viens en costard tous les jours, s'il te plaît.
3: Je suis plus trop costard, mais je vais faire l'effort.
1: Ah, mon rêve.
0: Et bien sûr, il est sarde, tu vois, il a des costumes italiens, des trucs magnifiques. On joue au Guess Mon Salaire. Les amis, venez sur Twitch, sur YouTube et sur TikTok. On joue à Devine Mon Salaire, Guess My Salaire. Je viens d'avoir une information qui est très importante. Apparemment, les salaires sont en net.
1: Ah oui, oui.
0: Donc, faut baisser un petit peu par rapport au brut. Si vous pensiez, par exemple, 3000 euros brut. C'est à peu près 2100-2200 euros net.
1: Ah, attends, moi je vais aller sur un site qui s'appelle Salaire Brut Net. C'est comme ça que je négocie.
0: Un petit convertisseur.
1: Petit convertisseur de salaire.
0: Deuxième personne, les amis, qu'on a interrogé dans la rue. Donc on lui a posé 3 questions, on a eu 3 réponses, on va devoir deviner son salaire. La première question qu'on lui a posée, c'est combien d'abonnements as-tu?
2: Ah, intéressant.
4: Zéro.
2: Ah.
0: Zéro.
2: Zéro.
0: Pas d'abonnement. Donc, abonnement, on parle Netflix, ouais. Prime, Disney+, tous les abonnements.
2: Oui, abonnement ciné, enfin tout quoi.
1: La tête à Toto.
0: Il a zéro, il a aucun abonnement.
1: Ok.
0: Deuxième question qu'on a posée à ce jeune homme. Où est-ce que vous avez passé vos dernières vacances?
4: C'était jamais.
1: Jamais.
4: Je prends pas de vacances.
2: Ah. Oh, le pauvre. Ah,
1: ça fait un peu chier
2: pour lui.
1: Ouais,
2: ça me fait chier aussi pour lui.
1: J'ai envie de l'emmener avec moi en vacances.
2: Ah, il nous a plombé ce jeu, en fait.
0: Bah, ça sent pas le gros salaire pour l'instant.
1: Ouais. Ah ouais,
0: mais attention, ça peut être un gars qui bosse toute la journée, qui est un chef d'entreprise ultra lucrative et qui gagne beaucoup d'argent. Attention.
1: Ah oui, oui.
0: Donc pour l'instant, le gars n'a pas d'abonnement. Il ne part jamais en vacances, le pauvre. On lui fait de gros bisous. Merci beaucoup d'avoir répondu aux questions de Enzo, notre stagiaire. Et troisième question qu'on lui a posée, qu'est-ce que vous faites dans la vie?
4: Ramoneur.
0: Il est ramoneur.
2: Ok.
0: Il ramone.
2: Je sais pas si c'est à son compte.
0: Il ramone.
1: Il ramone quoi, Charlie?
0: Il ramone. Je sais pas, il a pas précisé. Il ramone.
1: Oui, il ramone.
2: Oui, les cheminées, pas les culs. Enfin.
1: Georgie!
2: Thibaut, je vous vois en fait.
1: Mais c'est fou de dire ça à la radio à 22h39 en direct dans toute la France.
2: Des cheminées.
0: Mais c'est pas métier, Georgie, ramoneur de cul.
2: Arrêtez.
1: Non, parce que moi, je pensais, il y a des poils à ramoneur de. Tu sais, moi, j'ai un poil à granuler à la maison.
0: Et tu peux ramener plein de choses, les tapis, les meubles.
2: Oui, bien sûr.
1: Et j'ai pas d'échappement aussi.
0: L'esprit mal placé de Georgie.
2: C'est dingue.
0: Ah, c'est dingue.
1: Oh là là, Georgie.
0: Oui, Enzo.
3: Je voulais juste dire, cet auditeur que j'ai posé des questions,
0: ouais.
3: C'est un auditeur du Super Show.
0: Arrête.
3: Il vous passe le bonjour.
0: Il s'appelle comment?
2: Oh, mais trop bien, on lui fait des
0: bisous. Tu sais pas comment il s'appelle?
3: Je sais pas.
0: Oui, il y avait une question à lui poser.
3: C'est vrai que quand j'ai fini le podcast, la chronique, j'ai complètement oublié les prénoms.
0: Eh ben, il va être content de savoir que Jordi le considère comme un ramoneur de cul.
2: Ah, c'est fou. J'ai jamais dit ça.
1: Ah ouais. Bravo en tout cas de ramoner tout ça.
0: Ouais, mais si jamais il veut venir en studio ramoner un peu,
1: il y a ce qu'il faut.
0: Ah, c'est le bienvenu.
2: Voilà, les garçons. Ils sont morts de rire.
0: Bon.
2: Qu'est-ce qu'il fout encore?
0: Combien gagne dans la vie? Vous mettez sur les chats, à votre avis, combien gagne notre auditeur du Super Show Energy à qui on fait un gros bisou? Il n'a pas d'abonnement. Il part très rarement en vacances, voire jamais. Et il est ramoneur.
2: Ok.
0: Jordi, à ton avis, combien est-ce qu'il gagne dans la vie en net?
2: Ok, je pense qu'il est à 1150 net.
0: 1150 net.
2: Ouais.
0: Il y a Gamer PVP qui dit 1800. 1600 pour Moonlight, 1670, 1800. Jules, tu dis combien toi?
5: Moi, je pense que pour moi, 1500, je pense. En vrai.
0: T'as déjà fait des ramonages et tout toi, Jules, des trucs comme ça?
5: Non.
0: Tu as fait
5: ramoner? Non, je suis plus manuel du coup que moi, je suis un réparateur donc.
0: Ok. Ouais.
1: Charlie, t'as-tu...
0: Ouais, ou peut-être toi, t'as déjà ramonné toi-même, Jules.
1: La cheminée, faut le faire une fois par an.
0: Hein. Ouais, faut ramonner de temps en temps.
1: Il faut le faire avec des professionnels, hein, faut pas le faire avec n'importe qui.
0: Ah, ça fait, de temps en temps, ça fait du bien. Mm. T'as dit combien, du coup, Jules, toi?
5: 1500.
0: 1500, ok. Ouais. Jordi, toi, un peu moins, alors.
2: Ouais, mais finalement, je vais dire 1200.
1: Ah ouais.
0: 1200 pour Jordi.
5: Moi, quel SMIC, quoi.
0: Thibaut, il a ramonné un peu, là. Tu combien, toi, Thibaut?
1: Bah, moi, je connais exactement son salaire. Je sais qu'il est à 15,16 € brut. Ça nous fait du net du 11,83 € en tarif horaire. Donc, il est à 2300 brut sur du mensuel. En net, ça nous fait du 1794. 1794 okay, net.
0: 1008 pour Thibaut.
1: Bah, ça m'arrangerait de dire 1794.
0: Moi, je vais dire 1004. Je suis un peu au milieu.
2: Ok, t'es au milieu.
0: Alors, ouais. Combien gagne? 1002 pour Ninax, 1005 pour Julien, 1226 pour Mauricio, Cormat, 2006. À 2006, il doit ramener beaucoup quand même.
2: Tu pars en vacances avec 2006.
5: Beaucoup trop, ça,
1: peut-être que c'est un énorme ramoneur.
0: Ouais,
1: hein.
0: Oui, 2006, ouais. 2006, il ramone au moins 3-4 fois par jour. Bah, j'avoue que déjà, passer une.
1: Je sais que moi, j'arriverai pas à faire deux. Mais une fois que j'en avais fait une derrière, la journée est terminée.
5: Je pense que même avec le salaire de Thibaut, il aurait parti en vacances aussi. Donc
0: ouais, c'est ça. Après, c'est peut-être un choix, lui. Il aime pas les vacances.
1: Je préfère
0: ramener toute la
2: tête. Il préfère les culs.
0: Ouais, voilà. Non, il ramène.
2: Mais vous allez la faire combien de temps, cette blague?
1: C'est grave. J'en dis quand même.
2: C'est grave de dire ça, t'es mort.
1: Mais attends, vous entendez ce qu'il dit? Mais attends,
0: on parle boulot.
1: On parle du taf, là. Le ramonage.
0: On parle du taf. Un partout, France-Italien. Attention, but de.
2: Attention.
0: But de Michael Olise.
1: Bon, le rameneur.
0: Et but de Bastoni, côté Italie.
1: Je veux savoir son salaire, okay. Rameneur.
0: Bastoni. À votre avis, combien gagne le rameneur? Réponse.
4: Je suis à 1 700 € par mois.
1: Ouf, je suis énorme.
2: Oh,
0: 1 700 € par mois.
2: Je suis énorme. Et on est bien les rameneurs.
1: Les rameneurs, c'est bien. Mais parce que moi, en fait, depuis des années, je voulais ramener. J'ai jamais réussi à y passer. Pour l'instant, j'ai pas encore ramené. Mais moi, je sais combien je peux gagner en ramenant.
0: Ça fait longtemps que t'avais pas.
1: Bah ouais, moi, j'ai jamais été trop dans le game du ramonage. Mais...
0: Troisième. Interrogez les amis. Oh là là. Ouais, déjà, alors c'est un mec en chemise costard.
2: Ouais.
0: Alors là, je peux vous dire qu'il va y avoir du pognon. Jules, tu joues avec nous, tous les chats, vous jouez. Bienvenue dans le Super Show Énergie. Ouais. On fait un devine mon salaire. Guess my salaire. On a posé des questions à des gens dans la rue, on leur a posé trois questions. Et en fonction de leurs trois réponses, on essaie de deviner combien est-ce qu'ils gagnent en net par mois. Troisième personne interrogée, la première question qu'on lui a posée, c'est: quel a été ton dernier achat?
6: Comme vêtement, c'est un costume.
1: Ah. Oula, ouais. Costard.
0: Il a acheté un costume.
2: Déjà.
0: Dernier achat, c'était un costume. Deuxième question qu'on lui a posée: où est-ce que vous avez passé vos dernières vacances?
6: Mes dernières vacances, c'était en Allemagne.
2: Bon, ça fait pas rêver, mais.
5: Ouais,
0: c'est un gars qui achète des costumes, qui va en Allemagne. C'est pas mal l'Allemagne.
2: Bah, ça veut rien dire,
0: Tu pars en vacances, c'est beau l'Allemagne.
1: En Berlin.
5: Non.
0: T'es déjà allé, Jules, en Allemagne?
5: Ouais, c'est la dernière.
0: Elle est où?
5: Je suis allé pas très loin de Hambourg.
0: Il y a des gros parcs d'attractions en Allemagne.
1: Ah oui, Europa Park.
0: Oh, il y a Europa Park et l'autre, je sais plus quoi il s'appelle, il y en a un gros aussi.
1: Ouais, le gros parc qui s'appelle.
0: Le gros parc. Le gros papa-parc.
5: Le
0: gros papa-parc.
1: Ouais, le gros papa-parc.
0: Ok. Donc, troisième question qu'on lui a posée à ce monsieur pour essayer de deviner son salaire ce soir dans le Super Show Énergie. On lui a demandé: qu'est-ce que vous faites dans la vie?
6: Je suis responsable commercial.
2: C'est large.
1: Ah, mais attends, il doit avoir un variable.
0: Les amis, à vos messages.
1: Il doit avoir un variable.
0: Combien gagne dans la vie un homme qui a acheté un costume, qui part en vacances en Allemagne et qui est responsable commercial?
2: Ah bon, c'est pas où.
0: Je vais dire en premier.
2: Vas-y.
0: Responsable commercial, si c'est une grande marque, il gagne 7 000 € par mois.
2: Ouf. Wow, c'est énorme.
1: Déduction, après tout ce que l'État t'a pris.
0: Avant et pour. En net.
1: Okay.
0: Net avant et
2: pour. J'aurais pas dit ça.
0: 7 000 € par mois. Enzo Well, stagiaire.
3: Alors, juste petite précision, il m'a donné une estimation de combien il gagnait.
0: Oh là là,
2: il a un variable, t'as raison.
0: Alors là, je peux vous dire.
5: Oh là là.
2: Ouais, il sait même pas combien il gagne.
0: Là, je peux vous dire sa chiffre.
1: Je peux te dire, quand tu vas faire ses courses, il se baisse pas en bas pour attraper les sous-marques.
0: Si je peux te dire, notre abonneur, il savait très bien combien il gagnait. Oui.
2: Je pense qu'il fait même pas les courses lui-même.
1: Bah oui, c'est vrai, il doit avoir un chef à domicile. Est-ce que je peux faire un guess, moi?
0: 5 000 par mois pour Moonlight, 4 002 pour Gamer PVP, 4 000 pour France. Mais les gars, je pense que vous êtes très loin du chiffre.
2: Moi, je vais dire moins.
1: Moi, je pense qu'il est à 3 009 net par mois.
0: Mais non, il a demandé.
2: Tu connais pas la réponse.
0: Il a donné une approximation. C'est sûr qu'il gagne énormément.
2: Mais c'est pas sûr,
1: Charlie. Mais déjà 3 009, tu gagnes 3 009 par mois.
2: C'est déjà énorme. On est déconnecté. Hein.
0: Mais genre, c'est.
2: Moi, je vais dire entre vous deux, je vais plutôt dire genre 4 008.
1: Mais t'es déconnecté.
0: Moi, j'ai dit 7 000. Tu dis combien, toi, Jules?
5: Moi, je pense que je suis à peu près autour que j'aurais dit. J'allais dire 5 000.
2: Merci, Jules, on est d'accord.
0: Charlie, tu vas un peu trop loin, je dirais en dessous de 4000 pour Matt Brass. 4800 pour Jordi.
7: Tu vas les jouer sur avec moi, Charlie.
0: 2170 net.
7: Écoute ton frère.
0: 7000, c'est sûr. Ben moi, je dis comme Capu. 7000, 8009, 4008, 6000, 6000, 4005, 3004. Les amis Riville, combien gagne dans la vie notre responsable commercial qui achète des costumes et qui part en vacances en Allemagne?
8: Entre 2000 et 4000.
2: Allez!
0: Je suis juste énorme.
5: Oh là là.
2: Mais t'es à côté de tes pompes.
0: Charlie, pardon, mais il se la pète.
2: Mais attends, avec 3000 euros, c'est déjà bien, quoi.
1: Tu sais là où t'as été nul, Charlie? Parce que nous, on a les vidéos en studio et Charlie, il y a deux trucs qu'il a pas regardé, c'est la montre. Il a une montre connectée, bien sûr, de sportif.
0: Bah, bon, alors ça veut rien dire. Tous les milliardaires qui s'habillent avec des t-shirts noirs dégueulasses.
1: Et il a des lunettes qui sont, tu vois, ça pourrait être lunettes de mon daron.
2: Mais
1: ça.
2: Non, mais surtout les milliardaires, ils prennent pas le temps de répondre.
0: T'as dit quoi, Jules?
5: En vrai, vous avez de la chance de voir les trucs. Mais moi, en voyant le sans voir, c'était un peu compliqué à guess le truc sur la montre.
0: Ben ouais, mais bien sûr. Moi, j'ai pas regardé. Moi, j'ai joué comme vous à la radio. J'ai juste vu qu'il avait un costume et une chemise. J'ai pas regardé plus. Ah mais j'étais loin. Qui c'est qui a gagné du coup?
7: C'est Thibaut.
0: Bravo. Et bravo les amis, tous ceux qui ont participé dans le chat.
2: Félicitations. Ah, bravo, c'était marrant.
0: C'est un super jeu, on va le refaire toutes les semaines.
2: Enzo, il va être content.
0: Parce qu'Enzo, en plus, l'hiver arrive.
2: Il va passer ses week-ends à Châtelet.
3: Allez, super. Et ben,
0: Enzo, il est parti pour 8 mois de micro-trottoir. Il va se régaler. Jules, merci beaucoup de nous avoir appelé, mon pote. Hein,
5: pas de problème, pas de problème.
2: Merci, Jules.
0: Bon week-end, dédicace à la Bretagne.
5: Ouais, dédicace à Bretagne.
0: Salut, mon Jules, fais attention à toi, passe un très bon week-end. Merci, les amis, d'écouter le Super Show Énergie. On est là pour se marrer tous les soirs, 22h47, on est en direct jusqu'à minuit. Si vous voulez venir voir les images de l'émission, vous êtes les bienvenus sur Twitch, sur YouTube et sur TikTok. Vous tapez Énergie sur tous les réseaux. On est là pour se marrer. Et l'histoire du soir arrive. Une actrice, une comédienne française et une grosse galère. Je vais tout vous raconter.

0: On est là les amis tous les soirs 21h minuit, on se lâche pas. Je sais qu'il y en a qui sont pas encore au week-end, je sais qu'il y en a qui sont encore au boulot. Merci d'écouter le Super Show Énergie avec Olivia Rodrigo qui arrive. Ça c'est une vibe de vendredi soir, c'est parfait, ah ouais. Ça fait du bien. Bienvenue dans le Super Show les amis, il y a Jordi, il y a Thibaut. Moi c'est Charlie, on va écouter Gims aussi. Ça pour démarrer le week-end, un bon Gims.
1: Ah ouais, ça faisait longtemps, on l'avait pas mis en plus celui-là.
0: Ça fait du bien. Merci les amis d'être dans les chats hein, sur Twitch, sur YouTube et sur TikTok. On voit tous vos messages qui arrivent dans l'écran géant dans notre studio. Olivia Rodrigo, incroyable. Bah ouais, ça fait du bien avec les clés.
2: Elle est nommée aussi, Wanema. On semble bien.
1: Bouge pas, ma grande. Regardez,
0: bouge pas.
1: On a le paplard. On a le paplard.
0: Je sors la liste. Olivia Rodrigo.
2: Oui. Non.
0: Si, artiste féminine internationale de l'année peut-être.
2: Ah oui.
0: Alors, je vais pas te mentir, elle a les Avengers en face. Hein.
2: Elle a qui en face?
0: Bah, la catégorie artiste féminine internationale. En face, il y a Katsai.
2: Ouais.
0: Il y a Ariana Grande, Bébé Rexha.
2: Ah, il y a Ray.
0: Karol G, Ray, ouais. Shakira, Taylor Swift.
2: Oh, wow, ouais, j'aime.
0: Ouais, là. C'est pas facile de faire la diff. Là.
2: Moi, j'ai voté Ray.
0: C'est vrai que c'était pas mal ça. Il y a des catégories comme ça. Alors les Energy Music Awards, les amis, ça sera le 23 octobre sur TF1, sur TF1+. Vous pouvez voter tous les jours hein, pour vos artistes préférés. Mais il y a des catégories comme ça, faut.
2: Mais il y a que des stars.
0: C'est, ouais. C'est un peu les divisions poids lourds quoi.
2: Bah ouais, que des Avengers t'as dit.
0: C'est dur de faire la diff. Par exemple, DJ aussi. Il y avait Ugel tout à l'heure qui était dans le 16-19 Energy. Ouais. Vous avez les podcasts qui sont dispo. Ugel, il est très bon, il est excellent, il représente Marseille partout dans le monde. Et face à lui, il y a Moziman, David Guetta, Martin Garrix, Offenbach, Sound of Legend quoi.
2: Oh là
1: ouais,
2: là.
0: Ça va être dur, ça va être une sacrée cérémonie. Hein. Ça va être toujours Hit International. Vous savez qui a nommé dans Hit International de l'année?
2: Dis-nous.
0: Il y a Bad Bunny.
2: Ah bah oui.
0: Bruno Mars.
2: Bah oui.
0: Joe.
2: Oui,
0: de
2: Stranger Things.
0: Ouais, exactement. Il y a Miley Cyrus, Naika et Taylor Swift.
2: Oui, non, mais là pour moi, il n'y a pas de game.
0: Ça, c'est une catégorie de salopards.
2: Et toutes les catégories, elles sont
0: faites. Ah non, mais là, c'est monstrueux. Le niveau concert francophone, il y a Aya Nakamura, Big Flo, Lee, Céline Dion. David Guetta, Elena, Jules, Luan, Orelsan.
2: En plus, il y a pour tous les styles.
0: Ouais, c'est trop bien.
2: Vraiment, c'est.
0: Ah non, mais le niveau, mais là, vous imaginez les millions de fans que ça représente. C'est dingue.
2: Ah, c'est énorme.
0: Ah, c'est fou. Et en plus, ils ont besoin de vous, les artistes, hein, les amis. 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Ça sera le 23 octobre en direct sur TF1, sur TF1+, et il y aura Super Show Énergie exceptionnel, bien sûr.
2: Ça va être cool.
1: On y sera quand, nous? Alors, on sait ça ou pas?
0: Et ben nous, on y sera, on fera émission la veille avec les artistes qui sont déjà sur place parce qu'il y a un concert de Before la veille.
2: Ok.
0: Et on va faire normalement l'émission qui retransmet les Energy Music Awards en direct sur la radio.
1: Quoi. Oh, la pression.
2: Ah ouais.
0: Donc, on va choper les artistes dès qu'ils sortent de scène, les ressentis, ils arrivent avec les trophées en studio et tout.
2: Et là, il n'y aura pas de blague de Ramonage et de Patrick Sébastien, les garçons.
0: Non, à Cannes, il n'y a pas de Ramonage.
2: Il y a des
0: cheminées.
2: Ah, c'est Dani là.
0: Il y aura des rosiers. On reste nous-mêmes.
1: On accueille tous les invités comme ça.
0: Qui c'est qui?
2: Tous les inters.
0: Ah ouais, dès qu'il y a un invité qui rentre au studio. Attends, il y a quelqu'un qui arrive sorti de scène d'Energy Music Awards.
3: On frappe à ma porte. Qui c'est qui est là?
0: C'est Miley Cyrus qui arrive. On sera en direct. Normalement, on sera sur Twitch, bien sûr, en direct, les amis, pour vous faire vivre les coulisses avec tous les artistes. Ça sera le 23 octobre, en direct sur TF1, TF1+, l'Energy Music Awards. Jordi, est-ce que tu as trouvé ta tenue pour la cérémonie?
2: Ouais, j'ai quelques idées, mais je ferai sans doute voter le chat pour qu'il m'aiguille un peu. Parce qu'apparemment, ça se fait pas trop les joggings aux cérémonies.
0: Tu viens en jogging ou Energy
2: Music Awards? Ouais, mais vous allez voir un beau jogging.
0: Jogging sacoche?
2: Jogging sacoche TN.
0: Oser, c'est très bien. Est-ce que Thibaut, toi, t'as ton look pour monter le tapis rouge?
1: J'ai pas mon look, mais j'ai décidé que ce ne sera pas un costard, quoi qu'il arrive.
0: Je te verrais bien avec des bretelles, Thibaut. Je te le dis.
1: Alors attends, parce que j'essaie de me visualiser.
0: Avec des bretelles. Non, mais chemise, très classe, les bretelles.
1: Ah ouais, tu.
0: Chemise, bretelles et un pantalon costume.
2: Ouais, c'est vrai. Mais c'est osé, faut assumer, mais ça peut être classe.
1: Après, vous savez quoi, je vais mettre une salopette même.
0: Ah, je vais passer la soirée à tirer les bretelles.
1: Ah oui, tire-moi les bretelles.
0: Non, mais c'est vrai, c'est classe. Je te verrai très bien avec un look un peu décalé. C'est toi.
2: Un peu décalé, ouais.
0: Un peu décalé, Katam.
1: Et ben allez, je fais ça. Je fais un pantacourt avec des bretelles. Ça va être super, ça.
2: Non.
0: En touriste allemand, quoi.
2: Rabbi Jacob.
0: Ah ouais. Ah ouais, ah mais moi je pense que je vais mettre le même costume que l'année dernière.
1: Le bleu marine là?
0: Le bleu marine,
2: oui, très bien. Ça,
0: je l'ai payé très cher.
1: Ta chemise blanche?
0: Je vais le renta. Et chemise, ah peut-être je vais changer de
1: la
0: chemise.
1: La bleue?
0: Non, bleu sur bleu, c'est pas bon.
1: Bah non, mais tu sais, quand tu as le bleu foncé avec la bleu clair, elle est pas mal.
2: Ouais,
1: c'est pas mal ça.
0: Ah ouais? Je vais réfléchir. Il y aura peut-être un peu de folie au niveau de la chemise.
2: Arrête.
0: Oh, j'ai de foufou cette année. Ah, c'est terrible. Vous nous verrez, les amis. On va monter le tapis rouge la première fois pour Jordi. On va passer un week-end incroyable, le 23 octobre. Et on va essayer de vous le faire vivre au maximum. Parce qu'il y aura certains auditeurs qui auront la chance d'être avec nous sur place. Mais la grande majorité, vous serez chez vous. Peut-être que vous regarderez la cérémonie aussi le lendemain sur TF1 et sur TF1+. On vous fera vivre toutes les coulisses. On ira à la rencontre de vos artistes préférés. On va passer une soirée de fou, les amis. Ça va être trop bien.
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0: L'histoire du soir arrive dans deux minutes, les amis. Le temps d'écouter Olivia Rodrigo. Je vous l'ai dit, il y a une comédienne française qui a eu une grosse galère. Elle a mis sur TikTok. Elle a même eu, je vous le dis, tentative de cambriolage.
1: Oh,
0: grosse galère. On va en parler. Je vais tout vous expliquer. Je vais vous dire qui c'est.

0: Merci de nous suivre les amis, c'est le Super Show Énergie tous les soirs du lundi au vendredi, 21h minuit, c'est un bonheur de passer nos soirées avec vous. J'espère que si vous êtes au boulot, on vous rend les soirées un petit peu plus faciles, un petit peu plus sympas. Au taf, merci d'être là. Il y a Jordi, la petite nouvelle, la grande sœur de l'équipe.
1: Ouais, en pleine forme encore.
0: En pleine forme, le J, merci d'être là. Thibaut aussi.
2: Je viens d'hurler pour rigoler dans le studio, pour faire peur à Jordi, j'ai la tête qui tourne depuis. Donc je suis pas sûr de finir l'émission, mais... Ouais.
0: Là, on voit le corps passer la trentaine.
1: Ah,
0: ça,
1: ouais,
0: là, ça,
1: ah ouais, non,
0: allez, ça c'est limite. Hein.
1: Du coup, c'est tous les jours à ça de l'hôpital.
2: Petite étoile.
0: Petite étoile, oui, c'est normal.
2: Voilà.
0: Tu me dis quand ça va mieux, on peut démarrer l'histoire du soir.
2: Alors, attends une seconde.
0: Tu me dis, hein. Non, mais ouais. Tranquille. Merci les amis, tous ceux qui sont là en live sur Twitch, sur YouTube et sur TikTok. Hein. On voit tous vos messages. Hein.
3: C'est bon.
0: Ah, ben ça recommence. Vous me réconfortez du moral. Gros bisous, Julien. Merci à tous ceux qui nous regardent, les amis.
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0: Tous les soirs, on réagit ensemble à la meilleure histoire que j'ai trouvée sur les réseaux. Ce soir, c'est l'histoire de Bérangère Krieff.
1: Oh, oui.
2: Je l'adore.
0: Que vous connaissez, qui a eu, bah, qui a été très célèbre à la première saison de Bref.
1: Bien sûr.
0: Elle fait connaître majoritairement en Bref. Maintenant, elle fait du podcast, elle fait des spectacles. Elle est hyper talentueuse. On lui fait des gros bisous à Bérangère. Elle vient quand elle veut dans l'émission.
1: Ah oui.
0: Elle est la bienvenue. On lui fait des bisous. Elle est passée l'année dernière.
2: Ouais, elle est venue quelques fois.
0: Elle,
1: ah oui,
0: ouais. Elle est très gentille. Mais sachez qu'elle a eu une galère, Bérangère Krieff, malheureusement. Elle a posté sur TikTok, elle a posté une histoire, une story time. C'est arrivé il y a quelques jours dans son appartement parisien, les amis. Voici l'histoire du soir. Imaginez comme Bérangère Krieff, vous êtes chez vous. Il est tard. Vous êtes dans votre lit, dans le noir, avec votre moitié. On se libère. Tout est calme. Et d'un coup... Vous entendez un bruit sur le balcon. Vous réalisez qu'il y a peut-être quelqu'un chez vous. Qui a fait ce bruit? Vous ne savez pas. C'est exactement ce qui est arrivé
1: à
0: Bérangère Krieff et à son mari.
6: Je commence à flipper parce que j'entends du bruit dans le salon. Je me dis, il y a un truc. Là, je réveille mon mec. Bon, bah lui, il dort comme une souche. Je veux dire, il peut se passer un truc, il n'entend rien. Je dis, réveille-toi, il y a un truc. Il y a quelqu'un dans le salon.
0: Il y a quelqu'un dans le salon, chérie. Et là, que faire? Il y a deux types de personnes.
1: Ah oui.
0: Il y a ceux qui prennent leur téléphone pour appeler la police comme moi.
1: Ouais.
0: Parce que j'ai peur. Et il y a le mec de Bérangère Krieff. Qui pour le coup, s'est avéré être un homme capable.
6: Mon mec s'est vénère en deux secondes, s'est monté. Il l'a embrouillé. Il a commencé à lui gueuler, tu es là, vas-y, casse-toi, je fais ton cul. Oula. Il a un gros coup de poing dans le thorax, le mec a volé. J'étais à... waouh.
0: Le mec de Bérangère Krieff est allé confronter le cambrioleur, il lui a mis un coup de poing dans le thorax. Il est passé de l'état « je dors tranquillement » à l'état « je t'éclate ta gueule ». En deux secondes, le mec il a démarré en deux secondes, il a pété un câble, homme capable. Et un homme capable, ça fait quoi au voleur?
6: Et là, le cambrioleur, bah, il a flippé, il a sauté du balcon.
0: Ça l'a fait sauter du balcon. Il a fait tellement peur, le gars, il a sauté du balcon. Homme capable, hein, le mec de Bérangère Krieff.
1: Ah ouais.
0: Mais qu'est-ce que porte un homme capable? Est-ce qu'il avait un costume de super-héros? Est-ce qu'il avait un masque? Des collants? Une cape? Comment était habillé le mec de Bérangère Krieff quand il a fait fuir le cambrioleur?
6: Franchement, il y avait une petite voix dans ma tête qui me disait « homme capable ». J'étais ni apeurée, ni excitée. Surtout qu'il a fait tout ça en slip, en slibard.
0: Il a fait tout ça en slobard.
1: En slobard.
0: Ils n'ont pas appelé la police.
2: Ah oui?
0: Ils sont arrêtés là.
1: Arrête.
0: Elle a posté la story time sur TikTok.
1: Mais non.
0: Ils ont pas appelé la police.
1: Ah ouais, d'accord. Bah, en même temps, ils avaient peut-être pas d'indice, enfin genre.
0: Ils sont dit. Le mec est reparti. Le mec, ça se trouve, il s'est dit, allez, plus jamais je ferai ça. C'est la première fois de ma vie. J'ai fait une erreur. Eh ben voilà, c'est terminé. Applaudissements pour le mec de Bérangère Krieff et pour elle aussi. Pour leur courage, parce que franchement, il y a un gars dans ton salon en pleine nuit qui débarque.

0: peu importe ce qui se passe, bien sûr, je la défends. Si je suis tout seul, je pense que je pars en courant. Mais personne touche à ma chérie.
1: Ah ouais.
0: Je vous jure, je me découvre.
2: Donc tu le ferais, tu vois.
0: Bah je.
2: Et tu serais aussi en slip.
0: Je serais même sans slip, du coup. Mais ouais, je ferais tout ce qu'il faut pour la protéger, quitte à en perdre la vie.
1: Bravo, Thibaut.
0: J'ai fait ça avec une femme comme ça dans la rue qui s'était fait voler son sac à main. Et j'étais avec ma chérie, et en fait, je me suis dit, en fait, quand j'ai vu la fille se faire agresser, je me suis dit, ça aurait pu être ma copine. Ouais. Et du coup, j'ai couru, et j'ai chopé le gars. J'ai réussi à récupérer le sac à main et à rendre sac à main à la fille.
1: Bravo, et t'as pas eu d'emmerde, le gars, il a pas voulu se battre.
0: Et non, j'ai eu de la chance, en fait, le gars, quand j'ai voulu récupérer le sac à main, il est tombé, il s'est fait un petit peu mal.
1: Ah oui. C'est bien, toi, t'es courageux avec les gens par terre.
2: Bah non, mais c'est déjà super.
0: Là, du coup, il s'est ramassé, quoi. Du coup, j'ai récupéré le sac à main et j'ai rendu à la fille. Et j'étais trop fier que me voit ça. Du coup, depuis, je me suis dit, en fait, oui.
1: Homme capable, Thibaut.
0: Homme capable, une fois.
1: Et est-ce que vous aussi, vous avez fait récemment quelque chose de courageux? Franchement, je sais que c'est pas, quand tu fais quelque chose de bien, c'est pas le genre d'en parler à tout le monde, mais là, venez vous faire mousser. Venez sur Énergie, venez dans le Super Show, vous êtes les bienvenus, les 23h05, on est en direct, hein, c'est vendredi soir, c'est le week-end qui démarre. Quel est le dernier truc que vous avez fait d'hyper courageux? Je vais vous poser la question à l'équipe, et si vous voulez passer avec nous dans le Super Show Énergie, vous êtes les bienvenus, l'appel il est gratuit. 0 870 42 48. On parle de vos trucs courageux et vous nous dites aussi sur les chats, sur Twitch, sur YouTube et sur TikTok, c'est quoi le dernier truc courageux que vous avez fait dans votre live? Vous nous appelez 0 870 42 48, on vous prend au téléphone.

0: Super Show Energy tous les soirs 21h minuit. C'est quoi le truc le plus courageux que vous ayez fait dans votre vie? Votre acte de bravoure ultime, le truc le plus courageux que vous avez fait un jour, venez nous le raconter. 0 870 42 48, l'appel il est gratuit, vous passez dans Super Show Energy. Thibaut, un jour, il a vu une fille se faire voler son sac, il a couru après le voleur, ah ouais. Il a récupéré le sac.
1: Ouais.
0: Pour impressionner ma chérie qui était à côté de moi, j'avoue. Ça c'est beau, ça c'est... mais c'est vrai que des fois on fait des trucs pour impressionner les filles.
1: Ah ouais. Non,
0: mais en fait, les filles pour impressionner les gars.
2: Eh oui.
1: Je pense que c'est un truc que j'aurais eu envie de faire sur le moment, et le fait que ma chérie soit là, ça m'a fait pas poser de questions en mode genre bah ça aurait pu être elle et j'ai foncé quoi.
0: Mais c'est très bien Thibaut. Vous, c'est quoi le truc le plus courageux que vous avez fait dans votre life? Appelez-nous 0870 42 48, on est là jusqu'à minuit en direct.
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0: Je vais te demander, Jordi, tiens, justement, c'est quoi le truc le plus courageux que t'as fait dans ta life? On va quand même accueillir Alex, qui nous a appelé depuis la Lorraine. Ça va, mon Alex?
7: Salut, toi.
2: Salut, Alex.
0: Bah ouais, en forme, t'as passé une bonne semaine, Alex? Tranquille?
7: Ouais, bah écoute, tranquille.
0: Tranquille, tu fais quoi dans la vie?
7: Là, actuellement, je suis en formation de chauffeur de bus.
0: Ah, tu deviens chauffeur de bus?
7: Ouais, je vais passer le permis et la FIMO.
0: Mais c'est stylé ça, félicitations à Thibaut.
1: Moi j'ai une question que j'ai toujours voulu poser à un chauffeur de bus et là c'est l'occasion. Tu sais, parfois le bus il fait un pff,

0: Tu sais, ça sort du...
1: Ah, il décompresse. Genre, il souffle, ouais.
0: Est-ce que t'appuies sur un bouton pour que ça fasse ça ou ça le fait tout seul?
2: Non, ça fait tout seul.
0: Ah, je suis un peu déçu.
1: Ouais, ouais, je vois très bien le truc du bus qui souffle, ouais. T'sais. C'est comme quand, quand tu te lèves du canapé, okay. Ouais, je vois très bien.
0: Et je pensais que c'était le chauffeur qui appuyait sur le bouton pour faire pour calmer le bus, pour qu'il aille un peu mieux.
1: En tout cas, si le chauffeur est un champion, il faut qu'il l'appuie sur le champignon.
0: Bien sûr, c'est toujours le même.
1: Normalement. On dit pas chauffeur de bus, il y a John qui nous dit.
2: On dit chauffeur de transport en commun.
1: Ah, oui. Chauffeur de transport.
2: Conducteur de transport en commun.
1: Conducteur de bus, d'accord. Moi, je veux devenir chauffeur de bus, mais en Angleterre. Ah, faut rouler de l'autre côté.
0: Ah oui, oui.
1: Ah, fais gaffe, sinon tu seras en contresens. Ah, Cécile, on embrasse tous ceux qui sont dans la route. Et puis, en règle générale, il y a quand même beaucoup de routiers qui nous écoutent aussi. Ouais. Tous ceux avec qui on partage la route. Merci, les amis, de nous écouter dans le Super Show Énergie tous les soirs. Là, il est 23h10, on est en direct. Et on parle de vos actes de bravoure. C'est quoi le truc le plus courageux que vous avez fait dans votre vie? 0870-42-48. Toi, Alex, c'était quoi?
2: Alors moi, j'ai été, on a fait un anniversaire avec des potes.
1: Ouais.
2: Et en rentrant de soirée, on rentre à pied, donc on n'était pas loin. Et on passe à côté d'un étang. Et il y avait un mec, la noyade, qui était en train de se noyer au bord, il était quasiment au bord de l'étang.
1: Arrête. Et c'était à quelle heure?
2: La nuit? Bah nous, ouais, c'était la nuit, il devait être 4-5 heures du matin.
0: Ah, c'est pas une heure pour
2: Et c'était un peu en hiver, quoi, mais bon, après, il faisait pas non plus moins 5.
1: Ah, il faisait
2: 2-3 degrés, et je dis à mes potes, je dis, bah, venez, on le sort et tout. Moi, je dis, ouais, non, laisse, machin et tout.
1: Ça, c'est pas les potes.
2: Et moi, comme j'ai mon père qui était pompier, donc j'ai quand même le truc là. Donc, j'ai pris, j'ai sorti, j'ai regardé son pouls, machin.
1: Et t'as sauté dans l'eau ou le mec était vers le bord?
2: Non, il était vers le bord. J'ai pu, me pencher, me mettre à genoux pour me pencher pour le tirer.
1: Et pourquoi lui, il sortait pas de l'eau alors s'il était au bord?
2: Parce qu'il était pas conscient.
1: Ah, il était genre en hypothermie et tout.
2: Ouais, voilà. Ah ouais. Et du coup, j'ai sorti, on l'a couvert et tout. J'ai pris son pouls, je sortais pas son pouls, donc j'ai commencé le massage. Et on a appelé les pompiers sont venus, puis ils sont sortis deux jours après, il était en réa, etc. Puis ils sont sortis, mais avec des séquelles.
1: Ah ouais, non mais franchement, elle est sauvée, mais ouais, in extremis, hein, comme on dit, applaudissements
3: bravo,
1: pour Alex.
3: Bravo, il a sauvé une vie.
1: Alex, félicitations. Hein. Ah, tu vois, parce que c'est vrai que t'as souvent, hein, dans un groupe, t'as ceux qui disent non, vas-y, pas d'embrouille, pas de truc, on traverse. Truc.
2: Et bah, toi, surtout que comme on était... On était un peu alcoolisé, donc bon, l'alcool c'est modération.
1: Bien sûr, Alex.
2: Et ils ont pas voulu chercher plus loin par rapport aux forces de l'ordre, etc. Et moi j'ai dit, bah écoute, j'ai alcoolisé ou pas, il faut le faire parce que si après t'en rester sur la conscience et puis on sait jamais quoi.
0: C'est un devoir en plus,
3: c'est une assistance à non personne en danger, donc.
0: T'es obligé de le faire.
1: Attends, t'as vu ce qu'elle a dit aujourd'hui? Elle a dit c'est assistance à non personne en danger.
3: J'ai rajouté un nom, pardon.
1: C'est pas non-assistance.
3: C'est non-assistance à personne en danger.
1: Assistance à non-personne en danger. T'as bossé dans le droit, toi.
3: Bah, bien sûr.
0: Et t'as fait tout le reste de travers. C'est super ce soir. C'est énorme.
1: Eh, bravo, Alex. Franchement, félicitations. Bravo, Alex. Et grosse dédicace à toute la Lorraine, à tous les chauffeurs de bus.
2: Bah, écoute, dédicace. Et puis, moi, je peux faire une dédicace vite fait?
1: Ah, bah, avec plaisir, mon Alex.
2: Je fais une dédicace à mes deux potes là, qui sont en train de m'écouter.
1: Ok.
2: Et puis bah dédicace à tous les chauffeurs de bus aussi, puis il y a toute la Moselle.
1: Représente, tu t'appelles comment tes potes, Alex?
2: Laure et Mickaël.
1: Ok, bah dédicace, on leur fait de gros bisous. Merci les amis d'écouter le Super Show Énergie. Merci beaucoup Alex d'être passé avec nous ce soir. C'est quoi le truc le plus courageux que vous avez fait dans votre vie? Vous nous appelez 0870-42-48. Il y a Alexia Cabourg, ça va Alexia?
4: Oui, ça va et vous?
1: Ouais, mais ça va très bien, on a passé une très bonne semaine Alexia, j'espère que toi aussi.
4: Oui, moi aussi.
1: Et là,
4: je suis contente que ce soit terminé. Mais
1: ouais. Hey, il fait du bien le week-end. Hein.
4: Oh, oui.
1: Ah ouais, il fait du bien. C'est quoi toi le truc le plus courageux que t'as fait dans ta vie? Tiens, fais-toi mousser un petit peu, Alexia.
4: Bah ouais, moi ces derniers temps, c'est juste que j'ai sauvé mon petit chat qui était coincé dans la fenêtre et qui aurait pu mourir. Et en fait, il avait la patte coincée et tout, mais tel point qu'il a foutu du sang partout et qu'on a dû le faire amputer. Chez le véto, on a payé 1500 euros pour une non-patte, donc pour le faire amputer.
1: Ouais.
4: Et on est quand même content parce qu'il aurait pu genre mourir, hein, être étranglé par la gorge ou par le ventre ou quoi. Et là, j'ai été hyper heureuse parce qu'on l'adore en plus. C'est tellement un amour. Il avait un an. Enfin, il a un an.
1: Le
2: petit chaton.
4: Mais oui, il est tellement mignon en plus. Et du coup, on l'a sauvé, mais il a plus que trois pattes. Donc, il s'appelait Nimbus et maintenant, on l'appelle Tripodus.
3: Ah, oh, c'est drôle.
1: Ouais, comme s'il avait évolué, quoi. Comme un ouais, Pokémon, il change de nom.
4: Exactement.
1: Oui, Thibaut. Ouais, ça va quand même, la fenêtre, t'as réussi à enlever l'étage de son. Non, tout, Thibaut,
4: c'est... Bah, c'est fini, du coup, on n'ouvre plus bien. Les fenêtres en oscillatoire. Non, mais vraiment, prévention. Ouais. Pour tous ceux qui ont des chats, arrêtez d'ouvrir vos fenêtres en oscillobattante.
1: Exactement. C'est dangereux. Ah, mais c'est ce que j'allais dire. Les fenêtres qui s'ouvrent par le haut, ouais, c'est très dangereux.
4: C'est un piège.
1: C'est un piège, exactement. Oui. Une fois qu'ils sont passés la tête, après, ils sont foutus.
4: Exactement.
1: Et surtout pour les chatons. Et encore plus, parce que eux, ils passent, ils s'en foutent. Après, les chats un peu plus grands, il faut attention. Mais quoi qu'il arrive, ne les ouvrez pas vers le haut, ouvrez toujours les fenêtres ouvertes normales, quoi.
0: Et puis, mettez un petit filet si vous êtes dans un appartement, un truc. En vrai, c'est important.
4: Ça existe.
0: Un petit filet extrait pour les chats.
1: C'est quoi le truc le plus courageux que vous avez fait dans votre life? Merci beaucoup, Alexia. Je te fais un gros bisou.
3: Merci,
1: et tu prends soin de Tripulonimbus, là.
4: Tripulonimbus. Ok. Et je peux faire une dédicace ou pas?
1: Bien sûr, Alexia.
4: Bah, ok, dédicace à mes fléaux de paddle. Donc, Nat, Jérôme, et voilà.
1: Okay. Ah, là, des casses à tous les genres de paddle. C'est moi, j'adore le paddle, Alexia. C'est
4: vrai. Merci, venez jouer quand vous voulez à Cabourg.
1: Avec plaisir. Comment il s'appelle le paddle?
4: C'est le Garden Cabourg Tennis, mais maintenant il y a un paddle, donc c'est top.
1: Ok, très bien. Mais comme on a fait de la pub sur énergie, après la prochaine fois que je viens, c'est gratuit.
4: Voilà. No problème. Mais mon mari est prof de tennis en plus.
0: Il dit ça, Charlie, mais à chaque fois il paye, il fait le genre de malin, à chaque fois il paye mes sacs.
1: Et tu me mets des balles neuves, hein.
4: Ouais, no problème.
1: Je te fais un bisou, merci beaucoup Alexia d'être passé avec nous.
4: Merci, bonne soirée.
1: Bisous, bonne soirée, bon week-end. Nicolas, à Mont-de-Marsan, à la maison. Est-ce qu'il a fait quelque chose de courageux? Salut Nico. Tu sais que je suis de Mont-de-Marsan moi aussi, hein.
5: Oui, je suis au courant, c'est pour ça, je pense que ça va te parler.
1: Ah, vas-y, vas-y, dis-moi, Nico, c'est quoi le truc le plus courageux que t'as fait dans ta vie?
5: Moi, c'était il y a 6-7 ans, j'habitais à Mont-deux pour les études et j'habitais à la place Panco.
1: Ouais,
5: la rue adjacente au Greenock.
1: Voilà, bon, attends, bah, Nico, parce qu'il y a quand même des gens qui ne sont pas de Mont-de-Marsan qui écoutent Énergie ce soir. Là, j'ai compris tout ce que t'as dit, la place Panco, c'est une grande place à Mont-de-Marsan où il y a le commissariat.
5: Ah, exactement, et donc c'était à 100 mètres du commissariat, j'habitais dans mon appartement, j'entends que ça sonne en bas de mon immeuble, je descends, et il y avait trois mecs visiblement alcoolisés sous substance.
1: Mais c'est même Charlie, pas, non, pas substance.
5: qui voulait monter voir une certaine Célia qui habitait deux étages au-dessus, que je ne connaissais absolument pas.
1: Ok.
5: Sauf que je leur ai dit, bah en fait il est minuit, dans l'état où vous êtes, vous montez pas, je vous connaissais pas, donc vous ne rentrez pas. À ça, s'en est suivi une énorme altercation. Donc moi, je me suis fait littéralement exploser. Mais au final, ils sont pas rentrés.
1: Mais arrête. Et c'est quoi? Ils voulaient y chercher les problèmes avec cette fille-là?
5: Alors, vu la manière dont ça s'est terminé, je pense que oui. Et j'ai bien fait de pas les laisser monter parce que ça aurait pu être grave ce qui aurait pu lui arriver, je pense.
1: Ouais, ouais.
5: Et voilà. Donc j'ai porté plainte. Il y a eu aucune suite évidemment. Mais voilà. Et j'ai eu un bon petit mois d'arrêt.
1: Ah ben en plus, les policiers sont pas loin. Ils habitent juste à côté du commissariat.
5: Ah, c'est vraiment à 100 mètres du commissariat.
1: Ouais, ouais. Et t'as pas eu, toi, tu t'es fait casser la gueule et les mecs, ils ont rien eu.
5: Alors, j'avais pas de séquelles. J'ai réussi à me défendre un minimum, mais j'avais quand même un œil au beurre noir avec une infection. J'avais des points de suture parce qu'il y en a un qui avait un espèce de petit canif et j'avais une côte cassée.
0: Ah oui, quand même. Costaud quand même. T'as mis combien de temps à te remettre?
1: Ouais, bravo Nico.
5: J'ai eu un mois d'arrêt.
0: Et après, après tu t'en es remis, mais après ce mois d'arrêt, ça allait mieux et tout, la côte, ça a pas mis trop de temps?
5: Ouais, la côte, j'ai eu mal à la respiration et à la toux pendant peut-être 2-3 mois, mais
0: ouais,
5: ça allait.
0: Ouais, t'as vu, ça dure longtemps. C'est mal,
5: quoi. Ouais, par rapport au nombre de personnes, ça aurait pu être pire pour moi, mais au moins,
1: Ah non, mais bravo, t'es intervenu. On sait pas ce qui serait arrivé si t'avais pas été là, Nico. T'as été courageux de refuser, surtout face à trois mecs rebous et tout, donc bravo. Courageux, voilà, Nico.
5: Je pense que quand on a l'occasion d'aider quelqu'un ou d'intervenir, il faut le faire sans se mettre en danger, évidemment.
3: Exactement.
1: Ouais, non, mais c'est très bien. T'as eu raison, Nico. Félicitations. On a des auditeurs courageux quand même.
3: Notre super show
1: énergie. C'est bien. Ça rattrape le niveau du studio.
3: Oui.
1: Ah, c'est bien. Je fais un gros bisou. Bisous, Nico. Bisous, Nicolas aussi à Bordeaux. Je fais un bisou. On n'a pas le temps, Nico, pour ton histoire. Mais merci beaucoup de nous avoir appelé, hein. Nico à Bordeaux. Je te fais un bisou, mon Nico. Merci de nous avoir appelé. Bon week-end à tous, les amis. Merci d'écouter le Super Show Énergie. On va faire rentrer le Super Champion quand même dans un instant.
0: Ah oui.
1: Le Super Champion va rentrer dans le studio. Vous allez le voir en live. Si vous venez sur Twitch, sur YouTube et sur TikTok, sur tous les réseaux, vous tapez Énergie. On est là. Et on s'ambiance avec Mauvais Joe juste avant de faire rentrer le champion.
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1: Thibaut, tu es une petite catin.
2: J'étais parti dans un restaurant et j'ai mangé des crevettes qui étaient moisies.
3: Oh, mais t'as dû être malade comme un chien.
2: J'étais malade pendant deux jours.
4: Faut se méfier, là.
3: Pendant deux ans.
5: Deux jours.
4: Ah ouais. Ouais, pendant 22 ans, je crois.
3: 22 ans. 22 ans à dégueuler.
4: Ah, Alexis, tu racontais, là, ça fait 70 ans que t'es malade, c'est ça? Ouais, j'ai mangé de la beuteux de bœuf.
3: Et du paf de bœuf.
4: Paf de bœuf.
3: Et ça te fait un beau steak, quand même.
4: Ah oui, mais en plus, ça m'a fait grandir la mienne par inadvertance.
3: Oh, bah alors. Ah ouais, Nasrine, qui a la maladie de Pika, qui mange n'importe quoi.
4: Elle mangeait du sable.
3: Elle mangeait du sable. Elle allait dans les parcs de chiens et tout, elle se récupérait du sable.
6: Elle chiait des châteaux.
3: Elle le bouffait.
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0: On est là les amis en direct, bienvenue sur Énergie, c'est vendredi soir, bon week-end, 23h25, faites attention à vous si vous sortez les amis. Et merci d'écouter le super show Énergie tous les soirs, 21h minuit, du lundi au vendredi. Moi c'est Charlie, il y a Jordi, il y a Thibaut.
1: Oui. J'avais pas vu qu'on a fait pris.
2: Quoi? T'es en train de chanter, j'avais pas vu.
0: Bah oui, on a entendu chanter.
2: Oui, je suis désolé,
0: tu chantes de plus en plus mal.
1: Oui, c'est vrai. Oh,
0: Moziman arrive sur Énergie, on va retrouver Estelle, elle est nommée pour l'Energy Music Awards. Peut-être la révélation féminine francophone de l'année. Vous pouvez voter pour elle sur l'appli Énergie, sur énergie.fr. L'Énergie Music Awards, ça sera sur TF1, sur TF1+, le 23 octobre en direct. On va l'écouter sur Énergie, Estelle. On est là jusqu'à minuit. Il va y avoir le mix du champion à minuit. Juste avant le retour d'Énergie Extravadance.
3: Juste après le jeu.
0: Et si vous connaissez pas le champion, eh ben on le fait rentrer tout de suite. C'est parti.
3: Ouais.

0: notre champion.
1: Ah, il se fait désirer le champion. Regardez, il va rentrer par l'autre côté. Voilà.
0: Oh là là.
1: Il est fou.
0: Oh, il nous fait ça.
1: Il est crazy. Voilà. Le gars est fou. Il est fou. Il est fou, ce champion.
2: Ah, le farceur.
1: Tous les soirs dans le Super Show Énergie, nous faisons rentrer le champion qui est le meilleur élément de notre équipe, celui qui est injouable à tous les jeux.
2: Il a un très beau sourire, le champion.
1: C'est,
2: j'avais jamais fait gaffe.
1: C'est un peu comme les maîtres de Fort Boyard.
0: Oui, hein, oui,
1: ceux qui ont,
0: exactement,
1: qui ont le masque. Et là, c'est notre champion ce soir dans le Super Show Énergie. Ça va, le champion?
3: Bah, ça va, et vous?
2: Ah, ouais. Ah, vraiment, je regardais, j'avais jamais observé le sourire du champion.
3: Est-ce que vous savez pourquoi je suis rentré en retard dans le studio?
1: Pour quelle raison, champion?
3: En fait, j'étais concentré sur Jordi, qui pendant le générique, crie juste des insultes.
1: Un gros naze!
3: Ouais, en mode, ah, il pue! Ah, il est dégueulasse!
0: Oui, c'est vrai, mais je me lève du micro et je fais gros naze, il pue!
3: Sauf que moi, j'entends très bien dans le couloir.
1: Ça donne pas envie de rentrer.
3: Ça donne une ambiance un peu négative.
1: Eh oui, des fois, le champion se fait huer par la foule. Ça arrive aussi. Moi, en tout cas, ce soir, je serai pour le challenger. Il s'appelle Corentin. Il habite à Montargis. Ça va, Corentin?
4: Salut tout le monde.
1: Salut mon poteau, bienvenue dans le Super Show Énergie. Corentin, t'es là en direct, c'est vendredi soir, il est 23h27. Tout le monde t'acclame déjà, oui, sur Twitch, sur YouTube et sur TikTok. Vous pouvez applaudir Corentin, les amis, c'est notre challenger du soir.
0: Corentin, défonce-le.
1: C'est lui qui va défier le champion. Alors le champion, si vous écoutez pour la première fois ce soir le Super Show Énergie, donc qu'on défie tous les soirs sur une épreuve, il est actuellement à 14 victoires, 13 défaites.
0: Aïe.
1: Il a gagné hier soir, il est passé en positif. Et ce soir, les amis, nous allons faire le même jeu que tous les vendredis. Nous allons jouer, les amis, au jeu du videur. Corentin est champion. Ce soir, vous êtes tous les deux des videurs de boîte de nuit. Je vais vous donner des noms de clients potentiels qui veulent rentrer dans votre boîte. Et juste avec le nom de la personne, vous allez devoir deviner si ce sont de bonnes ou de mauvaises personnes. Est-ce que vous faites bien ou pas de les laisser rentrer dans votre boîte? Le premier qui prend 3 bonnes décisions gagne. Ok, Corentin?
4: Ok.
1: Ok, le champion?
3: Sachant que Corentin, toi tu gagnerais, moi je perds énormément.
1: Ah, parce que le champion, après, il se fait chambrer toute la journée. Hein. On va commencer avec toi, Corentin. Tu es le videur de ce soir. Je te donne des noms. Est-ce que, en fonction de ce nom, est-ce que c'est une bonne ou une mauvaise idée de les laisser rentrer? T'es prêt?
4: Je suis prêt.
1: Allez, c'est parti, Corentin. T'es videur de boîte de nuit et devant toi se présente Myriam Moreira de Souza. Est-ce que c'est une bonne idée ou pas de la laisser rentrer? Myriam Moreira de Souza.
4: Non.
1: Corentin, tu ne laisses pas rentrer Myriam Moreira de Souza. Et vous pouvez nous dire aussi, hein, sur les chats, sur Twitch, sur YouTube et sur TikTok, on voit tous vos messages en direct. Est-ce que vous laissez rentrer ou pas? Rentre pas pour Phil. Tu vois, il a pris la même décision que toi, Corentin, rentre pas. Eh bien, écoute, Corentin. Tu as très bien fait, puisque Myriam Moreira de Souza est actuellement recherchée par Interpol pour trafic de drogue, association de malfaiteurs et dissimulation d'actifs.
2: Ah oui, ça c'est
1: une mauvaise personne.
3: C'est quoi?
0: Une pote à moi.
1: Mais toi, Corentin, tu es un très bon videur puisque tu ne l'as pas laissé rentrer.
0: Bravo,
1: oh, bravo, bravo. Corentin, félicitations. Champion.
3: J'ai juste une question.
1: Oui.
3: C'est quoi la dissimulation d'actifs?
1: Ah, alors c'est quand tu...
0: Bah, déclarer ses revenus.
1: Ouais. C'est quand tu caches des choses que tu possèdes.
3: Ah, ok.
1: C'est une fraude.
3: Ah, il faut posséder des trucs.
2: Comme Charlie avec sa Ferrari.
1: Tu penses que c'est dissimuler quoi?
3: Ah non, je savais juste pas ce que c'était. Ça avait pas l'air si méchant.
1: Après, c'est peut-être aussi juste dissimuler des personnes qui travaillent.
2: Ah oui.
1: Des actifs.
0: Mais... Un peu plus.
2: Des actifs, des jeunes actifs.
0: Des jeunes actifs.
1: Après, il y a aussi la dissimulation d'actimel, mais ça, c'est moins grave.
2: Oui, c'est moins grave, ça.
1: C'est quand tu caches à ton partenaire que tu as acheté des actimel.
0: Ouais, bah oui, c'est dégueulasse en plus.
1: Tu veux les garder pour toi.
2: Ouais.
3: J'aime bien les actimel. Moi aussi,
0: j'aime bien.
3: Ça m'étonne
0: aussi. Pas, tiens.
3: Ça actimel. Fait deux contre deux, on fait un petit débat.
1: Les amis, j'ai l'impression qu'on digresse.
0: Oui, bah oui.
1: Nous sommes dans le jeu des champions, il est 23h30. Le champion va mixer dans un quart d'heure tout pile. En attendant, on va voir si c'est un bon ou un mauvais videur. Champion, vous êtes devant une boîte de nuit. Et se présente devant vous Catherine M. Russell. Est-ce que c'est une bonne idée ou pas de laisser rentrer Catherine M. Russell?
3: Je le sens pas.
1: Vous sentez pas Catherine M. Russell?
3: Elle a une tête à dissimuler des actifs.
1: Alors que vous avez eu que le nom. C'est là où c'est fort. Vous laissez pas rentrer Catherine, champion.
2: Dommage.
1: Et vous avez pas bien fait puisque c'est la présidente mondiale de l'UNICEF.
0: Oh.
1: C'est une très bonne personne, Catherine.
0: Bah oui.
1: Alors, elle a le droit de faire la fête aussi.
2: Bah oui, quand même.
1: Entre deux missions humanitaires.
3: Bah, qu'est-ce qu'elle a fait de bien les 5 derniers jours? Dis-moi.
1: 1-0 pour Corentin qui, pour l'instant, est le meilleur videur dans le Super Show Énergie. Je vous donne des noms. Vous êtes videur de boîte de nuit et vous devez deviner est-ce que c'est une bonne personne à faire rentrer ou pas. Mmh. Corentin, t'es videur de boîte de nuit, se présente devant ta boîte. Elisabeth Watuti. Est-ce que tu l'as fait rentrer ou pas? Elisabeth Watuti.
4: Oui.
1: Tu fais rentrer Elisabeth Watuti.
3: Il a pas hésité.
1: Corentin, tu as très bien fait puisque c'est une militante environnementale au Kenya qui travaille notamment sous la restauration des forêts et sur l'éducation écologique.
2: Bah, ouais. C'est une belle personne, une belle âme.
1: On a bien fait de la laisser ouais. rentrer, Elisabeth.
3: Moi, elle rentre pas chez moi.
2: Je n'aime pas les gens bien.
1: Non. J'aime pas les écolos. 2-0 pour l'instant pour Corentin. Champion, s'il se présente devant votre boîte de nuit, Vladimir Fila. Est-ce que vous laissez rentrer Vladimir Fila? Corentin, tu le laisses rentrer toi, Vladimir?
4: Non.
1: Attention, pas de délit de faciès, les amis, on le rappelle. Hein.
3: Moi, oui. Même s'il a des baskets.
1: Fila. Fila. Oh, bien.
2: C'est super, ça.
1: Champion, vous faites de très bons jeux de mots, mais cependant... Vous êtes un très mauvais videur, puisque Vladimir Fila est l'ancien premier ministre moldave, condamné pour corruption passive et trafic d'influence.
0: Quand, quoi, trafic d'influence.
1: Quand tu t'échanges des influenceurs.
0: Des cartes Pokémon, ouais. Voilà.
1: Et Michou, je t'échange Magali Berda contre Polska.
3: On va se régaler tout à l'heure avec le mix. Hein.
1: 2-0 pour Corentin qui peut, attention, déjà battre le champion. Allez, Corentin, tu es videur de boîte de nuit. S'il se présente, et là, tout le monde va avoir la réponse. S'il se présente devant ta boîte de nuit, Corentin, Jean-Paul Bodecrou. Est-ce que tu laisses rentrer Jean-Paul Bodecrou ou pas?
3: Il n'y a pas d'oseille.
4: Oui.
1: Ah. Corentin, tu laisses rentrer Jean-Paul Bodecrou dans ta boîte de nuit?
0: Aïe, aïe, aïe.
4: Oui.
1: C'est bien sage, Corentin, que tu viens de prendre.

0: 3-0 la fin de semaine là.
1: En même temps, j'ai un double emploi. Je suis videur et DJ dans cette boîte. Donc, bon, évidemment, je peux pas me concentrer sur tout.
2: Je peux pas être partout. Charlie donne des noms faciles aux candidats. Non, mais attendez.
3: J'avoue, t'as été honnête.
1: Jean-Paul Bonnecrouille, c'était plus simple.
2: Oui, bah, si tu le connais, évidemment, toi, tu le connais. Je le laisserai pas rentrer, moi.
3: Non, moi, je suis allé vérifier qui c'était.
2: Ah, Jordi, tu connais pas notre.
3: Ah, non, j'ai tapé sur Google.
2: Ah, monsieur Bonnecrouille, ah oui, ça va, toi.
1: Et elle ne le laisse pas rentrer, du coup.
3: Et j'ai dit, je le laisse
2: pas. Corentin, félicitations, tu bats le champion qui passe officiellement à 14 victoires, 14 défaites.
1: Coup dur. C'est je suis à zéro.
2: Coup dur pour le champion. Le champion, tu peux rester dans le studio, mon ami, tu es le bienvenu. Puisqu'il va mixer. Alors, le mix, il va être un peu triste.
1: Ah, bah, il sera. Il sera empreint de défaite.
3: Il y a Elisa qui dit j'espère qu'il sait mieux mixer que gagner.
0: Oh
3: ah là là, c'est dur.
1: Ah, ouais, ça devient méchant.
0: Ah, ouais, puis en plus, on a sorti les gros moyens. Écoutez ce qu'on a fait.
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1: Ce sera le mix du champion. Et vous préparez des petites surprises.
2: Est-ce que le mix sera à la hauteur de votre performance dans ce jeu?
1: Les amis, vous attendez pas un mix? Attendez-vous à un voyage.
2: C'est une grosse promesse, ça. Dans quel coin?
1: Pas bien loin.
2: Il y a des vaccins à faire.
1: Ah, non,
0: pas besoin de prendre de passeport.
1: Ah, ça sera dans un avion, mais au fond de l'océan, malheureusement.
2: Voyage qui va très mal se passer. Bah, bisous, mon champion. Dans 10 minutes tout pile, le mix du champion ce soir. Puisque chaque semaine, pour terminer la semaine, on fait la fête dans le Super Show Énergie. On fait mixer un membre de l'équipe qui n'a jamais mixé.
3: Et oui.
2: Et c'est trop cool. Chaque semaine, ça donne des images cool. Vous pouvez venir nous voir sur Twitch, sur YouTube et sur TikTok. Le mix dans 10 minutes et on est en direct jusqu'à minuit dans le Super Show Énergie. Merci d'être là les amis. Faites attention à vous si vous sortez ce soir. Et si vous êtes encore au boulot, vous inquiétez pas, on est là jusqu'à minuit pour se marrer ensemble, pour se détendre.

0: pour s'ambiancer, ça lance le week-end. Estelle aussi, elle est nommée pour les Energy Music Awards. Rendez-vous le 23 octobre sur TF1, sur TF1 Plus, pour la plus grande cérémonie musicale en Europe, les Energy Music Awards. Ça va être trop bien.
1: J'ai trop hâte.
0: On fera vivre les coulisses, hein, dans le Super Show Energy. On va faire deux émissions spéciales depuis Cannes, depuis le Palais des Festivals. Et si vous êtes pas loin, vous pourrez peut-être venir dans le public. On verra, il y aura un public, pour les émissions, tous les gens sur place, et on fera gagner les dernières places.
2: Waouh!
0: Le jeudi soir, la veille de la cérémonie.
2: Oh,
0: ah non, mais là, ça va être la folie. Là, j'en dis, t'es pas prête pour la folie que ça va être. Ah ouais, non, ça va être incroyable.
2: Peut-être moi la plus folle.
0: Peut-être. Il y a des chansons. C'est pas impossible. Jordi est là, Thibaut aussi, moi c'est Charlie, on est en direct dans le Super Show Énergie, on est là jusqu'à minuit, les copains.
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0: Et juste avant le mix de notre champion, tous les vendredis soirs, il y a un membre de l'équipe qui mixe pour vous en live. Ça va être un petit mix de quoi, 10 minutes?
1: Ouais, on lui donne 10 minutes, c'est bien déjà.
0: 10 minutes pour quelqu'un qui n'a jamais mixé de sa vie, qui va le faire en live sur Energy, c'est déjà très fort. Ça va être dans, allez, moins de 10 minutes maintenant, le mix du champion dans le Super Show Energy. Vous allez pouvoir voir ça en images sur Twitch, sur YouTube et sur TikTok juste avant. C'est vendredi soir, forcément c'est bientôt le week-end. Qu'est-ce que vous avez prévu pour ce week-end, l'équipe, Jordi?
2: Ah oui, alors moi j'ai prévu demain un petit peu de couture, je dois coudre mon pantalon pour les NMA potentiellement.
0: Ah, tu fabriques tes vêtements toi?
2: Non, mais il faut que je retouche, parce que je suis trop petite en fait.
0: Ah.
2: Donc je fais un ourlet quoi.
0: Ah oui, d'accord, sinon tu vois, pour pas te marcher sur,
2: exactement,
0: sur le pantalon.
2: Le soir célibateuf et dimanche la marche des chiens, des petites équelles là en Champs-Élysées.
0: Mais non, tu vas voir les petites saucisses.
2: Je vais voir les petites saucisses.
0: Ah, c'est mignon. Oui, demain soir, Jordi fait célibateuf.
2: Célibateuf.
0: Soirée entre célibataires. Et les garçons sont pas invités.
2: Non, je prends tous les plans d'ailleurs. Si vous avez des endroits et tout, n'hésitez pas à me dire dans le chat. Hein.
0: Et je vous demande votre week-end. Après, je vais vous proposer des week-ends, des trucs à faire ce week-end.
2: Okay,
1: c'est bien.
0: Thibaut, toi, tu fais quoi ce week-end alors?
1: Bah ouais, du coup, j'ai la célibateuf avec Jordi à faire. Ça y est, j'ai lourdé ma femme. Non, alors.
0: Tu vois pas ta meuf encore ce week-end?
1: Si, je la vois. Alors attends. Gros programme parce qu'il y a mes grands-parents qui viennent voir mon appartement. Donc ça, c'est demain midi. Donc
2: c'est Panou?
1: Panou et Manou, ils viennent à la maison et j'ai réservé un restaurant. Et j'emmène ma chérie manger au restaurant avec mes grands-parents, mes parents et ma chérie. C'est la première fois qu'on va être vraiment réunis tous ensemble, mes grands-parents, mes parents, ma chérie, dans un restaurant.
0: Ils s'entendent bien, tes parents, avec ta chérie?
1: Il a surkiffé.
0: Moi, c'est ma meilleure amie à la base. Thibaut, il sort avec ma meilleure amie. Ouais.
1: Et non, mes parents, ils l'adorent. Et en fait, je suis trop content parce que avant, mes parents, ils étaient un peu en mode copain-copain, genre en mode de, vas-y, tranquille. Et en fait, avec ma chérie, ils sont un peu genre distants, ils sont un peu impressionnés par ma chérie. Du coup, ils font pas trop de bourdes. Tu sais, genre, ils sont.
0: Ah ouais?
1: Ils restent un peu cool, tu vois. Genre
2: ah
1: un peu,
2: ouais?
0: Ah, parce qu'ils sont fous, toi, tes parents.
1: Ouais, ils sont complètement dingues, tu vois. Ils sont crazy, en fait. Et du coup, avec elle, tu sais, j'aime bien parce que tu vois, je vois qu'ils font vraiment attention pour pas essayer de la brusquer.
0: Ils sont plus calmes.
1: Ils sont plus calmes, tu vois. Oh. Et je trouve que c'est pas mal parce que tu vois, genre. Alors qu'ils pourraient être fous avec ma meuf, tu vois, genre, y a pas de délire, mais je sens qu'ils font un petit effort. Donc bref, resto avec les grands-parents, les parents et ma chérie.
0: Très bien, moi je vais en Normandie ce week-end.
1: Oh,
2: mais
1: bien,
2: oui
1: ça.
0: Parce qu'il fait beau, il fait pas très chaud, mais il fait beau, du coup je vais voir la mer un petit peu, ouais, ça me fait du bien.
1: Bien. Toi t'as besoin de diode là en ce moment, une petite tour diode, je t'ai prescrit ça.
0: Un peu de sel, ça me fait du bien sur le visage. Je sais pas, je pense pas me baigner, hein, mais.
1: Tu peux nous ramener du sable? Attends, mais je rigole, tu vas voir sans doute des dauphins. La dernière fois, je suis allé en Normandie à peu près à cette période-là. Et je te jure, tu vas sur une des grandes plages qu'il y a là-bas. Mmh. Et t'observes bien. Moi, j'avais vu des dauphins. Alors, c'est pas vraiment des dauphins, c'est des marsouins, je crois, mais ça ressemble à des dauphins. Tu vas voir des dauphins ce week-end, Charlie.
0: Ah, des dauphins normands.
1: Des dauphins normands. Je rigole, mais sûr, c'est vrai.
0: Ok.
1: Tu me crois pas?
0: Mais je te crois. Pourquoi je te croirais pas?
1: Je crois qu'ils me croient pas.
2: Mais pourquoi ils croiraient pas? C'est que des dauphins, hein, oui, genre, y a rien de fou, hein.
1: Mais vous trouvez pas ça ouf de voir des dauphins?
2: Si, en Normandie, c'est
0: vrai. Mais même chez moi, dans le sud-ouest, il y a des dauphins.
1: Ah oui, c'est pour ça que tu trouves pas ça.
0: Ah côté, côté Cap-Breton et tout, il y a des dauphins.
1: Parce que moi, c'est vrai que j'en voyais moins de mon côté.
0: Mais c'est beau.
2: Il est trop mignon.
0: Je vous dirai si je vois des dauphins ce week-end en Normandie. Vous faites quoi? Il va faire bien beau en Normandie, Charlie. Il s'appelle Julien Météo sur TikTok. Il connaît toute la météo, Julien. Moi, je vais à Disney Village, Disneyland Paris ce week-end. Très bien. Mais profitez bien, les amis. Passez un très bon week-end. Si vous sortez, faites attention à vous. Et en attendant, je vous propose trois trucs à faire ce week-end. Oui. Vous dites si vous prenez, si vous prenez pas.
1: Okay, vas-y, chaud.
0: À Nocelle, entre Albi et Rodez, tout le week-end, c'est Festibœuf.
1: Ah, bah, c'est un peu comme.
2: C'est-à-dire
0: le festival du bœuf.
2: C'est Festibœuf comme célibateur. Ouais,
1: c'est vrai.
0: Interdit aux vaches. Qu'est-ce que pour les bœufs?
1: Ah mince, la pauvre vache.
0: Festibœuf, il y a concours d'animaux, rencontre avec les éleveurs, il y a repas avec des produits du terroir et tout, évidemment. Ça va être super sympa. Une belle soirée festive samedi soir.
1: Ah, bah, tu vois, moi, je vais faire un bal trap aussi ce week-end. Ça peut être dans la même ambiance.
0: Ouais, Festibœuf à Albi.
2: Ouais, sympa.
0: Vous iriez?
2: Ouais,
1: moi, je suis très chaud. J'adore ça.
0: J'adore les animaux. C'est très bien.
2: Le salon de l'agriculture.
0: Ensuite, à Vers-sur-Marne, dans le 7-7, il y a championnat de France de Dragon Boat.
1: C'est quoi ça? Dragon Boat?
0: C'est des bateaux, en fait, avec beaucoup de pagayeurs dessus.
2: Ah,
0: en fait, c'est des longs bateaux avec genre 10-20 personnes dessus. Il y a un mec qui fait du tambour, il y a un mec qui. qui barre, donc il tient le cap et des mecs qui rament et tout. C'est concours de Dragon Boat.
1: Ah, c'est énorme.
0: Ouais, c'est, ça me chauffe aussi. Ouais. Faut pas tomber dans l'eau parce que là l'eau elle commence à être froide un peu. Ah, oui. Hein. Et enfin, si vous êtes, si vous voulez faire plaisir, si vous voulez faire, vous êtes des gens du spectacle.
2: Ouais.
0: Vous voulez vous faire kiffer ce week-end. Il y a Big Flo et Oli en tournée, ils seront demain à Limoges.
1: Okay.
0: Demain soir, Big Flo et Oli seront dimanche à Pau.
5: Un jour, j'irai sur la...
2: Ah ouais.
0: Tournée des Zéniths, Limoges, Pau.
2: Et il y a Matt Pokora aussi samedi. Hein.
0: Matt Pokora.
2: Ouais, à la Plénitude.
0: Et il était à la Adidas Arena ce soir.
2: Et bien ce soir et demain.
0: C'est pas la Adidas Arena ?
2: Bah si, mais ça s'est renommé, non ? Ah non, c'est Adidas Arena.
0: Je crois que c'est Adidas Arena.
2: C'est Adidas Arena, t'as raison. Oui, parce que c'est Céline à la Plénitude.
0: Et sinon, demain soir, au Zénith de Rouen, Jeff Panaclock.
2: Ah, ça moins chaud, tu vois.
0: Mais il y a que Jeff Panaclock parce que Jean-Marc,
2: il a
0: Vestibuff, il a Albi. il va voir les bêtes à Albi. Voilà, c'est pour ça.
2: Ça serait drôle.
0: Et ça fait un bon week-end de prévu. Faites attention à vous, les amis. Venez à Bruxelles, il fait toujours beau, mais c'est avec plaisir. On viendra vous voir en Belgique, tous nos copains. Merci d'être là dans le Super Show Énergie. On écoute Estelle et juste après, on passe en mode week-end. On passe en mode énergie
2: après,
0: extravagance. Le mix du champion qui arrive. Vous allez entendre quelqu'un mixer pour la première fois de sa vie. Ouais. Et il va le faire en direct sur Énergie. C'est pas n'importe qui, c'est le champion. Au revoir le mix. Oui, je sais.

0: j'aimerais.
1: Alors là, je peux vous dire que vous tombez bien sur Énergie, les amis. C'est vendredi soir, bon week-end, bienvenue. On est en direct dans au moins d'un quart d'heure. Retour d'Énergie Extravadance avec les plus grands DJ du monde qui vont mixer pour vous. Il y a qui ce soir dans Énergie Extravadance?
2: J'avoue, j'ai pas encore une information, j'attends de savoir, j'ai pas vu le DJ rentrer. Parce que normalement, je regarde un peu la sécu, tu sais, pour la musique et tout, je vois.
3: Mais t'as pas dit quelqu'un de DJ?
2: Non, hier, il y avait Prince.
3: Ah, c'était Prince hier.
2: Il y avait Prince, pas le Disco Machine hier.
3: Stylé, j'adore. Ouais.
1: Eh bien, écoutez, surprise.
2: Ah ouais, j'ai hâte de voir.
1: C'est Martha qui vous dira tout. Avec les plus grands DJ du monde, début d'Énergie Extravadance à partir de minuit, comme tous les vendredis soirs. Après, ça va durer toute la nuit pour vous accompagner si vous êtes au boulot. Vous êtes sur la route, on embrasse tous les routiers, les VTC, les taxis qui nous écoutent. Bisous les amis, merci beaucoup d'être là. Et en attendant, pour se chauffer juste avant Énergie Extravadance, nous allons avoir le mix d'un membre de l'équipe du Super Show Énergie. Alors, il faut savoir que dans l'équipe, il n'y a personne qui s'est mixé. Mais Jordi y est passé.
2: Ouais,
1: elle l'a
2: oui.
1: fait. Elle l'a fait, elle a super bien fait. Thibaut l'a fait aussi en premier.
2: Ouais, je suis passé en premier. J'essaie d'inaugurer un petit peu le truc.
1: Moi, je l'ai fait, j'ai mixé pour la première fois de ma vie. J'ai fait un set de malade.
2: Ouais, c'était énorme.
1: Ouais, c'est énorme. C'était énorme. C'était énorme.
3: Ouais, c'était énorme.
1: Julie, notre community manager, l'a fait la semaine dernière. C'était la Julie Party.
3: Avec, oh, j'adore.
1: Avec que des titres. Mais t'étais là?
3: Non.
1: Ah non, t'étais pas là, t'étais au concert de Céline Dion. Elle a fait la Julie Party, que des titres girly.
3: Oh, ah, c'était trop bien. L'idée, c'est trop bien.
1: Ah, c'était trop bien. Il y a Eva, notre standardiste, qui est passée aussi. Ouais. Elle a fait le mix de Doudouille, puisqu'elle est hollandaise. DJ Doudouille. Elle a mis que des hits hollandais. C'était très très bien. Et ce soir, les amis, applaudissements pour notre DJ, le champion. Champion, est-ce qu'on peut savoir ce qu'on va entendre pendant 10 minutes sur Énergie?
4: Juste à vous souhaiter bon courage.
1: Il nous a promis un voyage, mais un voyage qui se passe mal.
3: Au fond de l'eau. Donc,
4: avec que des champions.
1: Ah, c'est un mix spécial champion.
3: Ah non, il va nous avoir mis des champions, des 12 coups de midi, des trucs comme ça, tu vas voir, c'est sûr. Ah,
1: j'espère entendre Emilien alors.
4: Ce sera peut-être le premier.
1: Emilien, des 12 coups de midi. Eh bien, écoutez, les amis, sur Twitch, sur YouTube et sur TikTok, en plus, il y a un beau visuel avec une Seat Ibiza. Ah,
4: c'est mix à Ibiza.
1: Ibiza. Venez nous voir sur Twitch, sur YouTube et sur TikTok. Vous tapez Énergie sur tous les réseaux. Et là, vous pouvez poser le cerveau pendant 10 minutes, il va pas vous servir. Là, vraiment. Laissez-vous juste porter par le mix du champion qui mixe pour la première fois en live sur Énergie dans le Super Show. Applaudissements pour le champion. Allez, yeah.

0: Quel adjectif d'origine grecque désigne un animal qui se nourrit de matière végétale?
1: Phytophage.
0: Mais d'où vous le sortez?
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0: Émilien, on a lâché la rampe là, d'un seul coup. Il y a eu 3-4 réponses délicates. Je pense que c'est mission impossible.
1: Je peux juste vous demander le temps restant.
0: Il est de 84 centièmes de seconde. Top ! Combien obtient-on en additionnant les deux chiffres du département de la Gironde ?
1: 6.
0: C'était 6.

0: s'est passé.
1: Aucun regret, c'est jamais je m'attendais à rester, à avoir l'occasion de rester aussi longtemps. C'est merci beaucoup, merci à tout le monde.
2: Je suis très très ému, mais sachez que vous faites partie maintenant de la famille des 12 foot.

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0: vous dans le Super Show Énergie. Alors, hey, le champion nous avait promis un voyage.
1: Ah voilà, on l'a eu. Oui.
0: Attention à la tourista. Hey, exceptionnel. Premier mix de l'histoire de sa vie de notre champion. Il a fait en direct sur Énergie.
2: Sûrement le dernier.
3: Sûrement.
0: Il y a eu du Emilien des 12 coups de midi, il y a eu du Reichmann, il y a eu du Thierry Gilardi.
3: Et que des morceaux autour du mot champion.
0: Que des champions ce soir, bravo. Il y a eu du Léon Marchand et tout dans cette
2: réforme. Il y a eu du Léon Marchand qui est médaillé d'or.
0: Ouais.
2: Il y a eu la Coupe du Monde 98.
3: Ouais, ça, elle était super.
2: Il y a eu la chute d'Emilien. Et en fait, c'est tout ça, c'est une histoire d'espoir aussi. C'est-à-dire que certes, Emilien peut perdre en 12 coups de midi.
0: Bien sûr.
2: Mais finalement, derrière, qu'est-ce qui se passe? 98, juste après la fin d'Emilien, évidemment.
0: Ça reste un champion quand même.
2: Léon Marchand, évidemment. Et à la fin, évidemment, le champion du Super Show.
0: Et c'est là où ça fait écho à votre histoire, hein, champion, vous qui venez de connaître une terrible défaite aujourd'hui.
2: C'est ça, on reprend. Voilà. On reprend des couleurs comme on peut.
0: Vous restez quand même le champion du Super Show. Bravo pour ce mix, franchement.
3: Ah ouais, bravo.
2: Merci, merci.
0: Parce que, je peux vous dire qu'il s'est donné sur ce mix. Il a bossé.
3: Ouais, non, il a
0: isolé toutes les petites phrases et tout. Félicitations. Et ça conclut en beauté notre semaine, les amis. Merci beaucoup d'avoir suivi le Super Show Énergie. Merci à tous ceux qui sont là sur les chats, sur Twitch, sur YouTube et sur TikTok. Bravo, bravo. Et champion, vous pourrez aller voir les félicitations, franchement.
2: Je vais aller voir.
0: Le mix a été reconnu à sa juste valeur.
2: Et je vais aller voir les mails aussi pour les propositions de travail en mode
3: Ouais,
2: tu
3: peux attendre.
0: Ouais, on regarde pas les mails tout de suite, tu risques d'avoir des petites surprises.
2: Dommage.
0: merci les amis d'avoir écouté cette semaine de Super Show Énergie. Merci de nous avoir suivis. On va se retrouver, on a encore plein de surprises la semaine prochaine pour vous.
3: Oh oui.
0: Tous les soirs entre 21h minuit, on est là. On espère qu'on fait passer votre nuit taf un tout petit peu plus vite. Que ça va un petit peu mieux maintenant qu'on est là tous les soirs entre 21h et minuit. Vous avez tous les podcasts qui sont dispo sur l'appli Énergie, sur énergie.fr. On vous laisse avec Énergie avec Travadance. Bisous Thibaut, bisous Jordi.
3: Bisous à lundi.
0: Bisous à toute la team du Super Show Énergie. À lundi, faites gaffe à vous. Si vous sortez ce soir, on vous laisse avec Énergie Extravagance. C'est qui mixe Thibaut?
4: Un Tiesto. Hein.
0: Oh là là, ça va envoyer grave. Un autre champion finalement. Allez, bisous à lundi les amis, 21h.
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0: Allez, juste après le Super Show Énergie, c'est Martin. Quand j'arrive, c'est toujours le week-end qui débarque, ça c'est cool, c'est vendredi soir. On est parti pour Énergie Extravadance avec les meilleurs DJ du monde. Premier week-end d'octobre, il va être parfait pour vous parce qu'on va faire la fête avec Oliver Eldance. Il y a Afrojack qui arrive aussi dans une heure. Et là, voici Tiesto maintenant dans Énergie Extravadance.
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Next week. Chaque week-end, l'émission pour faire la fête, évidemment que c'est ici sur Énergie. C'est Énergie Extravadène jusqu'à 6h du mat. Il y a les meilleurs DJ du monde. Vous êtes peut-être en voiture direction votre soirée, ou alors à la maison, vous avez mis Énergie sur l'enceinte Bluetooth. C'est juste parfait. Voici Afrojack maintenant. Il a sorti un hit il y a quelques jours. Je suis complètement fan, je l'écoute en boucle. Il va peut-être vous le jouer maintenant. C'est parti pour 107 maintenant dans Énergie Extravadène.

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